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1: Ça, c'est l'histoire de
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0: Être verte à coup en 2026. Radio Royan Vercors et le lycée La Solée vous présentent un projet d'éducation aux médias mené avec les premières sciences économiques et sociales du lycée La Solée à Saint-Marcellin. La notion d'habiter le Vercors à l'heure du dérèglement climatique était au centre des préoccupations des élèves par de nombreuses rencontres à la jolie colo de Autran-Méaudre, tiers-lieu d'activité qui a accueilli l'événement au cours du mois de mars 2026.
1: Bonjour Michaël Ruivoire, vous êtes boulanger au pain du Vercors à Autran-Méaudre. Merci d'avoir accepté notre invitation. Vous êtes installé à la jolie colo, un tiers-lieu qui accueille plusieurs entreprises. Pourquoi ce choix ?
2: Bonjour, merci beaucoup. Alors effectivement, quand on est boulanger, s'installer, ça veut pouvoir dire, par exemple, trouver un local quelque part et puis s'installer en centre de village pour avoir une boutique et tout ça. Et nous, la réflexion, elle était vraiment très différente. On a une volonté d'avoir une activité qui est vraiment au service des gens, mais jusque dans les hameaux, un peu partout. Et donc pour ça, c'était plus à nous de nous rapprocher des gens, donc finalement de partir en livraison tous les matins, plutôt que de tenir une boutique, un magasin, où on demande aux gens de prendre éventuellement leur voiture, du coup, pour à chaque fois venir chercher leur pain. Et donc, trouver un local, c'est pas facile sur le Vercors. Il y a vraiment un marché de l'immobilier qui est quand même difficile, on va dire saturé, enfin, voilà, il y a beaucoup de demandes. Et donc, notre intérêt à nous, c'était de se regrouper, en fait, d'être dans un lieu collectif pour pouvoir, collaborer avec d'autres activités et pas être tout seul à faire notre boulangerie de façon standard. Et donc, c'est un peu comme ça que la réflexion vient. Moi, je suis toujours, dans ma vie, j'ai toujours été intéressé par le collectif, on va dire, de faire des choses avec d'autres gens. Et de pas faire les choses tout seul dans son coin. C'est un peu comme ça que ça démarre. Après, collectif, ça peut vouloir dire plein de choses. Et là, ici, à la Jolie Colo, ça prend forme d'une manière qui est du coup encore voilà incarnée assez particulièrement, qui est que du coup, la Jolie Colo est extrêmement en réseau avec plein de choses du territoire. Il se trouve qu'on est en réseau avec des agriculteurs, on est en réseau avec des associations, on est même en réseau avec des institutions, enfin les mairies, la communauté de communes. Et en fait, ça, c'est, immédiatement, ça nous rapporte un plus en tant que boulanger. Nous, finalement, on se retrouve à être intégrés dans un tissu d'activité. Voilà.
1: Ok. Et du coup, il n'y a pas eu de problème pour l'installation avec le lieu était déjà pourvu de tous les équipements nécessaires, ou il a fallu
2: Alors, c'est une succession de hasards, en fait. Le bâtiment appartenait à la mairie de Grenoble, initialement. En fait, il a été vendu, la mairie souhaitait le vendre. Et donc, on a fait un rachat collectif, on s'est monté en collectif pour faire le rachat. Et ça a été plein de petites étapes. Le basculement s'est fait en 2017. En fait, fin d'année 2017, on pouvait enfin acheter. Et puis là, on s'est un peu lancé dans les travaux. Ça a commencé en fait par étapes successives. Donc les travaux, c'était une partie qu'on faisait faire. Il y a un peu du gros œuvre qui a été fait par des artisans. Et puis après, sinon, tout ce qui était un peu aménagement intérieur. Moi, pour le fournil, la boulangerie, c'était vraiment. J'ai par exemple construit moi-même le four à bois. On a récupéré des briques qu'on avait d'un ancien four que j'avais fait. Et on s'est lancé là-dedans. Donc c'était une fois qu'on est là-dedans, après on est complètement intégré, pris dans le chantier, on vit le chantier, quoi. C'est...
1: Okay. Du coup, vous avez un peu répondu à la question, mais du coup, pourquoi avoir fait le choix de ne pas avoir de boutique ?
2: Alors, nous vraiment, notre pain, c'est avant tout un pain qu'on voulait bon pour la santé, donc on le fait au levain et ça fait du coup un pain qui se conserve aussi. Donc on a tous les jours un allumage du four, parce que j'ai pas précisé, mais on travaille au four à bois. Ouais. Donc on chauffe, on fait vraiment une chauffe comme dans une cheminée. Et ça, on le fait qu'une fois par jour, le matin. Pour essayer de travailler trop tôt, on veut pas être des travailleurs que de nuit, ça serait problématique pour la santé et pour notre vie sociale. Donc on essaye de travailler pas trop tôt, même si on commence quand même à 5 heures. Et du coup, on part en livraison. Le pain sort du four, déjà, il est pas avant 9h. Donc pour une boulangerie conventionnelle, traditionnelle, qui a une boutique, l'habitude, c'est plutôt d'ouvrir à 7h et de proposer des baguettes et tout ça. Donc voilà, nous, on n'a pas ça. Au-delà de ça, on propose pas non plus de viennoiserie, pas de pâtisserie. Donc c'est assez original. On a un fonctionnement comme ça qui est un peu original. Et voilà, comme j'évoquais un peu tout à l'heure, notre intérêt, c'est de partir en livraison et d'aller approvisionner plein de petites épiceries. Comme ça, les gens gardent leurs habitudes, parce que les épiceries, c'est des épiceries de village, hein, sur Autran, Méaune, Lens-en-Vercors, Villard-de-Lans. On va jusqu'à Saint-Nizier-du-Moucherotte, Angin. Donc voilà, on est dans les communes à chaque fois qu'il y a une épicerie de village ou une biocoop, ce genre-là de magasin. Maintenant, on approvisionne aussi l'Intermarché sur la Villard-de-Lans. Enfin voilà. Et du coup, ça nous rend accessible. En fait, c'est nous qui allons vers là où les gens ont l'habitude de prendre de faire leurs achats.
1: Du coup, vous n'avez pas précisé. Qu'est-ce que c'est les boîtes à pain sur votre site?
2: Alors ouais, on a mis en place des boîtes à pain, effectivement, hein, au-delà des boutiques, on a ça. C'est simplement des boîtes en bois, on a fait faire ça par des artisans d'ici, d'ailleurs, qui sont dans le même bâtiment que nous, ici, des menuisiers qui s'appellent Litos, donc qui ont fait des très belles boîtes, et elles sont complètement autogérées, alors c'est-à-dire... à la base, les gens commandent le pain sur notre site internet. Ils peuvent aller de A à Z, hein, jusqu'à faire le paiement en ligne et tout. Ce qui fait que derrière nous, on n'a plus qu'à livrer un pain dans un petit sachet avec le nom de la personne sur une petite étiquette. Pour éviter de faire trop d'emballage, depuis, on a créé tout un système où on peut livrer les gens dans des petits sacs en tissu qui nous laissent après. Et ça fonctionne vraiment sur la confiance. Alors ça, je pense que c'est... une chance qu'on a ici, dans un territoire comme le Vercors, c'est que c'est tout ouvert, en fait. La boîte, il n'y a pas de clé, il n'y a pas de code, il n'y a pas de cadenas, il n'y a rien. Et contrairement à des boîtes qu'on voit maintenant beaucoup se développer, qui sont du coup, il faut obtenir un code avec le smartphone ou quoi, on ouvre une porte de façon à distance, etc. Bon, c'est des équipements qui coûtent très cher. Donc là, nous, non, on a juste une boîte en bois. Et les gens viennent chercher leur pain là-dedans. Il n'y a pas eu de vol, ça fait des années et des années. On a peut-être eu une fois un cas un peu curieux où on s'est demandé, voilà, un pain qui a disparu, mais voilà, c'est vraiment ponctuel et c'est assez beau de voir ça, finalement, que c'est possible. Et on en a qui sont en plein cœur de village, hein, donc des centaines de personnes passent devant et voilà, il y a un respect de ça. C'est le pain des gens et voilà, il est en libre accès, on va dire.
1: Ok. Et du coup, est-ce que vous êtes satisfait de votre emplacement?
2: Ah bah oui, en fait, moi je suis pas originaire du Vercors, mais ça y est, maintenant que je suis installé là, je sens que je suis tombé amoureux de l'endroit, j'ai l'impression que je vais plus en repartir là. Hein.
1: C'est vrai que c'est magnifique, hein. Surtout avec la neige et tout, ça fait vraiment des décors presque fantastiques,
2: ouais,
1: fantasy,
2: ouais, ouais.
1: Un peu imaginaire.
2: Et là, pour vous dire un petit détail rapidement, on est en train de faire un chantier scientifique avec l'INRAE. Ils sont en train d'essayer de comprendre si l'influence d'avoir des champs juste à côté, parce que à côté de la boulangerie, là, à quelques, on va dire là, à 10 mètres, hein, derrière le chemin, on a un champ où toute une partie de l'année, il y a des vaches. Mmh. Et en fait, ils sont en train d'étudier l'influence potentielle de ça, parce que quand on fait du pain au levain, on le fait. Le levain, c'est des bactéries et des levures. Et elles sont sauvages, elles sont entretenues, c'est tout un écosystème. Et ils sont en train d'étudier, est-ce que les levures viendraient pas des champs, peut-être même de la forêt, parce qu'il y a des levures naturelles sur les arbres et tout ça. On n'a pas encore les résultats, mais il y a eu plein d'analyses là-dessus. Et ça promet d'être assez intéressant.
3: Bonjour Mickaël. J'aimerais du coup vous demander, vous produisez des pains de certification en agriculture biologique. Qu'est-ce que cela implique pour vous et ce complexe d'avoir ce label, donc la mention Nature et Progrès?
2: Ouais, donc c'est effectivement on a deux labels, l'agriculture biologique, le bio quoi, et puis effectivement la mention Nature et Progrès qui est même encore plus exigeante, c'est un autre label on va dire, et du coup effectivement ça pousse très loin la réflexion. Alors bon, travailler en bio, nous, c'était quand même à la base un peu une évidence. On voulait En fait, on a des exigences qui vont beaucoup plus loin, mais on voulait au moins avoir ça comme base, on va dire. Donc, le fait que c'est quand même assez reconnu, les gens savent à peu près de quoi on parle, même si des fois dans les détails, il y a besoin un peu d'expliquer, mais au moins, voilà, les gens voient le logo bio et ils savent qu'on n'utilise pas de produits chimiques, que tous nos achats sont donc en bio, que c'est une agriculture qui est plus respectueuse de l'environnement. Et puis qu'au final, du coup, comme il y a moins de pesticides, etc., dans l'aliment, c'est meilleur pour la santé.
3: Oui, l'aliment est plus sain. Est-ce que vous pouvez nous en dire plus sur la mention nature et progrès ? Peut-être que certaines personnes elles, ne connaissent pas.
2: Ouais, effectivement, c'est beaucoup moins connu. Alors, curieusement, c'est même plus ancien que le bio. Ça existait avant. Au moment où le label bio qu'on connaît maintenant a été inventé, nature et progrès, on trouvait qu'il y avait quelque chose d'un peu... d'un peu commerçants qui se créaient, et c'était des militants associatifs très forts qui ont préféré garder l'esprit initial de la bio, comme on dit. Alors c'est un cahier des charges, il y en a un cahier par production, donc nous on est soumis au cahier des charges de la boulangerie, et puis il y a une charte. Et alors voilà, ça prend tous les aspects en compte de notre activité. Déjà, il faut absolument qu'on soit 100% en nature et progrès. On peut pas avoir un morceau de notre activité qui répondrait pas au cahier. Et ça prend en compte des éléments sociaux, par exemple. On peut pas être un gros industriel qui exploiterait des salariés en étant nature et progrès. Ça prend en compte les emballages, les déchets. L'énergie qu'on utilise, on n'aurait pas le droit d'avoir un four à gaz ou électrique en nature et progrès.
3: D'accord.
2: Donc voilà. Alors que ça, bon, le bio, c'est pas forcément des aspects qui regardent. C'est intéressant pour les contrôleurs, mais c'est pas des choses qui vont faire des non-conformités ou quoi.
3: D'accord. Donc oui, ça crée un tas de contraintes. Et j'aimerais vous poser du coup une question. Vous me direz si vous pouvez me répondre. Donc, est-ce que vous dégagez tous un salaire correct, les employés de la boulangerie?
2: Ouais. Alors, on est 5 personnes en tout.
3: D'accord.
2: Tous des plein temps. Et l'important pour moi, c'était que chaque personne qui arrive chez nous, elle puisse avoir tout de suite, en fait, un CDI. Que potentiellement, quand on arrive chez nous, l'idée c'est de rester, en fait, c'est d'être là sur le long terme. Et pour ça, il faut aussi que ce soit incitatif, justement, en termes de salaire. Alors, on a des plannings un peu raccourcis volontairement. On remplit les plannings qu'à 32 heures. Un plein temps, normalement, c'est plutôt 35 heures. Donc, on a des contrats de 35 heures, mais en fait, on les a moins remplis volontairement. Et on travaille que sur 4 jours dans la semaine. Donc la réponse est oui, on se sort tous un salaire, donc un plein temps. Et par contre, c'est vrai que c'est une activité qui est particulière et qui ressemble pas du tout à une boulangerie. D'habitude, les boulangeries conventionnelles, elles font des marges sur les sandwichs, sur la viennoiserie, des choses que nous on ne fait pas.
3: Oui, effectivement. Sur votre site. Vous écrivez que le client paie le juste prix. Du coup, comment vous pourrez nous expliquer le prix qui peut paraître supérieur comparé à d'autres distributions, en fait?
2: Alors, quand on travaille en bio, du coup, la matière première, elle est toujours plus chère là que quand je regarde moi le prix d'une farine conventionnelle. J'en reviens pas, je me dis nous en fait on paye une farine qui est vraiment beaucoup plus chère, jusqu'à potentiellement 2 fois plus chère que qu'une farine conventionnelle. Donc du coup ça pousserait à avoir des prix vraiment très élevés, et nous du coup on fait très attention. Le pain le plus simple qu'on fait, qu'on appelle le pain bi, ça veut dire semi-complet en gros, hein. Le pain bi, on veut qu'il soit accessible, et justement on veut contrer un raisonnement qui pourrait être de se dire le bio c'est cher, et du coup on veut pouvoir prouver que non. Alors du coup quand on regarde au kilo, finalement ça fait des pains chez nous qui sont pas si chers que ça. Quand on regarde le prix au kilo en boulangerie, on est souvent surpris. D'habitude les boulangeries jouent sur le fait que les pains sont des pains de petit poids. Une baguette, c'est que 250 grammes. Il y a souvent des petits pains de 300 grammes ou de 400 grammes. Mais quand on regarde, c'est toujours affiché sur les vitrines, il y a toujours les prix au kilo. Normalement, c'est légal, hein, il y a une liste avec les prix au kilo. Et au final, quand on compare, bah, on se rend compte que on a des prix, des pains bio, bons pour la santé, on fait tout à la main, on n'a pas de machine de,
3: oui, bien sûr,
2: de façonnage. Oui,
3: ouais. Le et prix en fait, on est au même par prix. La qualité et par le produit qui est sain, en fait.
2: Ouais, c'est... et puis par une volonté aussi, ouais, de pas avoir des pains trop chers, ouais, de garder, ouais, des pains accessibles.
3: Oui, oui, ouais, il y a cette volonté-là. D'accord. Donc, est-ce qu'il est complexe pour vous d'assurer toutes les livraisons dans le secteur, niveau transport, est-ce que vous remarquez des contraintes?
2: Alors, comme on est en montagne, effectivement, c'est pas forcément évident d'aller livrer partout. On a fait un choix, nous, c'est, on voulait pas rouler au diesel ou quoi, donc on a un petit véhicule au gaz naturel, qui en plus est un biogaz. En fait, à Grenoble, il y a sur les stations d'épuration de la méthanisation qui est faite, et une fois que c'est filtré, il y a des tubes qui passent sous le drac, et il y a plusieurs stations autour de Grenoble. Malheureusement, pas chez nous en montagne, donc il faut quand même qu'on descende plusieurs fois par semaine. On livre des magasins en bas, puis on fait le plein en même temps. Et voilà, c'est pas forcément plus complexe que ça. Après, à livrer, nous, on est organisé, on a des circuits, on fait une petite boucle tous les jours, bien rodée maintenant.
3: Okay. Ben, merci à vous. Je vais laisser la parole à mon collègue Edan.
4: Êtes-vous sur des marchés, et si oui, lesquels?
2: On fait un seul marché, c'est le marché de la commune, à Autran.
4: Ok. Vous utilisez le four à bois comme moyen de cuisson. En quoi est-ce écologique?
2: Alors, le four à bois, nous, c'était donc effectivement un choix assez fort. Et donc, tout peut dépendre de quel bois on brûle. Nous, on a fini par trouver en fait un scieur, c'est un menuisier qui est aussi scieur à Corançon-en-Vercors, la scierie Sauvageon, qui du coup compresse des sortes de petites bûchettes de copeaux. C'est un peu comme les granulés de bois, mais c'est un gros format, ça fait la taille du poing. Il n'y a pas de colle ni rien, hein, c'est vraiment que compressé, c'est l'humidité naturelle et la ce qui compose le bois qui fait qu'après ça se tient. Et donc on brûle ça. Alors l'avantage, c'est que à la base pour eux c'était un déchet, on va dire. C'est des petits copeaux quand ils rabotent des poutres ou quand ils coupent les troncs qui arrivent à la scierie. Et le gros avantage, c'est que ça permet du coup de brûler des bois du Vercors, parce que eux ils s'approvisionnent qu'ici en ultra local sur le Vercors. Et il se trouve que les forêts d'ici, on est en montagne, elles sont composées quasiment que de résineux. Il y a un petit peu de hêtre, et du coup, il est très convoité. Les gens le coupent pour les cheminées dans les maisons. Et sinon, c'est quasiment que des sapins, des épicéas. Et d'habitude, quand on brûle du résineux dans les cheminées, ça finit par goudronner, c'est compliqué, ça encrasse les cheminées. Mais là, du coup, sous cette forme-là, compressée, très sèche, ça fait des flammes très vives. Nous, on a de la chaleur très vive qui apparaît. On chauffe en à peine une heure et demie de temps. Hein. On chauffe tellement tous les jours qu'au finalement, la chaleur est entretenue comme ça. Bref, ça permet du coup de chauffer avec du résineux local. Et donc là, en ça, ça a un aspect écologique très fort. Là, ça bat tout ce qu'on pourrait utiliser d'autre, que ce soit un four qui soit voilà à gaz. Bon, il existait des fours à pétrole de moins en moins quand même, mais les fours électriques aussi. Et là, je pense que du coup, on est vraiment au top du top avec ce qu'on fait. Par contre, c'est pas un choix pratique du tout. C'est complexe. Ça fait un peu de fumée, de la suie. On met des masques à certains moments de la journée. Voilà, c'était un choix écologique d'abord.
4: Ok. Pourquoi utiliser un moulin de type astrier avec des paysans meuniers?
2: Alors, on a mis en place, là, petit à petit, une petite micro-filière, effectivement, sur le Vercors, pour faire un peu nous-mêmes la farine. Donc, on a monté une petite structure avec des paysans. Donc, finalement, c'est nous, avec eux, là, qui maîtrisons la chaîne, et on peut faire la farine en stockant le blé sur place et en faisant la mouture. Et alors, du coup, un moulin à meule de pierre, le gros intérêt, c'est que ça déroule le grain d'une façon qui est assez douce, sans chauffer la farine. Et au final, puisque ça conserve un petit peu tout, le germe dedans, donc c'est très riche en nutriments, ça a été assez prouvé que on obtient une farine très nutritive, très très saine, très très riche. Et là, du coup, maintenant, c'est ça qu'on utilise. Ça fait quelques mois à peine, on a démarré. Et on arrive à faire tout notre levain avec, ça fait déjà un bon tiers de notre pâte. Et on arrive même à en mettre un peu plus. Là, on va sûrement atteindre, je pense, une bonne moitié de notre pain composé que de farine faite sur le Vercors et dont à partir de blé produit sur le Vercors.
4: Ok. Quel est votre projet sur le plateau du

0: des particuliers, quoi, des citoyens. C'est une sorte de petite coopérative. Et donc, elle appartient à tout le monde. Et voilà, ça, c'était notre gros projet. Dans les années à venir, l'idée, c'est que bah, ça puisse se développer un peu, qu'on arrive à avoir suffisamment de blé. Pourquoi pas un jour, 100% de notre pain serait composé de cette farine. Voilà.
1: Est-ce que le changement... Est-ce que le changement climatique a-t-il un impact sur votre façon de travailler ? Peut-il mettre à terme, mettre en difficulté votre activité de boulanger bio dans le Vercors ?
0: Alors, je pense que effectivement, tout le monde est impacté, directement ou indirectement, par le changement climatique. Et alors, ça peut prendre vraiment plein de formes différentes. Il y a, moi, une forme un peu indirecte que je vois... qui peut vraiment nous concerner directement, c'est que, qu'on le veuille ou non, on est dépendant, nous, du tourisme. Et dans le Vercors, une grosse partie du tourisme, c'est le ski. Historiquement, ça s'est vraiment basé là-dessus, et on est dans une station, finalement, hein, la Autran-Méaudre, c'est une station de ski de fond historique, très implantée et très réputée. Donc on va dire ça clairement, s'il n'y a plus de neige, il n'y a plus de skieurs. S'il n'y a plus de skieurs, du coup, qu'est-ce qu'on fait, nous, en haute saison ? Alors après, on s'en est prémuni. Hein. On a essayé d'éviter un maximum que ça soit trop impactant pour nous. Donc un exemple, c'est que on incite les gens à s'abonner. Ça, c'est plutôt pour des gens, du coup, qui sont là longtemps, parce qu'un abonnement, c'est au moins 6 mois, on va dire. Hein. Donc ça concernerait moins les touristes, on va dire. Et ça... on fait un avantage un peu financier aux gens pour s'abonner. On en a de plus en plus des gens qui font ça. Et donc, on a une base de gens qui sont là tout le temps, qui prennent cet abonnement-là qui fait au moins un pain par semaine. Et ça permet de lisser l'année. On a moins les gros pics saisonniers, les moments avec le tourisme et tout ça. Okay. Mais oui, sinon, effectivement, on est forcément dépendant de ça.
1: Ok.
2: Quel est votre parcours pour être arrivé quand même ici ? C'est quand même assez original.
0: C'est toujours rigolo, les parcours des gens, je pense. Ça, c'est aussi pareil, une succession de hasards, j'ai l'impression. Puisqu'en fait, moi, je n'étais pas boulanger de formation. Au début, j'étais forestier. Mais j'ai travaillé assez peu d'années en forêt, au final. Et bon, ben voilà, c'était... Moi, à un moment, j'habitais en colocation et j'étais passionné par le pain. Donc, je faisais le pain pour moi, puis après pour mes colocs. Et puis, je pense qu'au bout des mois et des années, je commençais à faire le pain pour les voisins. Et puis, au bout d'un moment, on y prend goût, quoi. C'est satisfaisant, c'est valorisant. Donc, c'est un métier qui m'a donné envie et je me suis reconverti tout seul, on va dire. C'est-à-dire que j'ai passé un CAP de boulanger en candidat libre. C'est un mode où, en fait, on arrive le jour de l'examen, on fait ses preuves, mais on n'a pas forcément eu de formation avant. On est candidat libre, voilà. Donc, moi, j'avais pris, il existe des bouquins pour la partie théorique. Ça m'inquiétait pas trop, il fallait apprendre par cœur des proportions d'amidon dans le blé, etc. Bon, voilà, j'apprenais par cœur. Et puis, il y avait quand même une partie pratique, ça dure toute une journée. Pendant 7 heures, on nous donne toute une grille de produits à fabriquer, des baguettes, des pains complets, des pains au lait, des croissants. Il faut tout faire en parallèle. On a un peu de matériel qu'on connaît pas dans la salle d'examen. Et donc, j'étais allé faire plein de stages en amont pour essayer de me former sur tout ce matériel. Et voilà, après, avec un CAP de boulanger, on peut s'installer, du coup. C'est le diplôme obligatoire pour avoir l'appellation de boulangerie en France. Le mot boulanger et boulangerie est protégé. Il y a un décret qui interdit quelqu'un qui fabriquerait pas lui-même son pain de s'appeler boulangerie. C'est pour ça que quand, mettons, en ville, on voit quelque chose qui dit pain, viennoiserie, voilà, mais que nulle part sur la devanture, il y a marqué boulangerie, ça veut dire que potentiellement, il y a de grandes chances que le pain arrive d'ailleurs et soit éventuellement cuit sur place, mais en tout cas, il n'est pas fabriqué sur place. Des fois, c'est des pâtons congelés. Des fois, voilà.
2: Ok. Et du coup, forestier, c'est pour ça que vous êtes installé plutôt Vercors ? Pour la proximité à la nature ?
0: Alors ça, moi, effectivement, c'est un intérêt personnel. Mais non, c'est encore un hasard, hein, le Vercors. C'est ma femme, en fait, qui est d'ici. Et on est revenu

0: peu dans sur sa terre natale de façon complètement fortuite, par ami d'amis. On a entendu parler du projet ici sur place de cette donc jolie colo, maintenant comme ça s'appelle. C'est parce que des amis à elle étaient un peu sur ce projet-là.
1: Très bien. Et pour finir, si le Vercors était une odeur, qu'est-ce que ça serait ?
0: Ah, ça c'est une excellente question.
1: Un peu piège, mais...
0: Ah, je crois quand même que l'air frais a une odeur. Hein. Moi, je dirais ça, l'air frais. On va dire, de façon un peu générique, l'air de la montagne, là. Ouais.
1: Vous faites souvent des balades, ici ?
0: Pardon ?
1: Des randonnées, vous en faites souvent ?
0: Alors, j'aimerais vous faire plus. Hein. Le métier dans lequel je me suis lancé, le fait de tenir en parallèle la boulangerie et puis maintenant, du coup, le moulin. Ouais. Il y a même une expression, du coup, pour ça. Normalement, on n'est pas censé être au four et au moulin. Donc, ça occupe beaucoup. Et du coup, les randos, c'est pas tous les jours, malheureusement.
1: Eh ben, en tout cas, merci d'avoir répondu à nos questions. Vous avez apporté un pain, donc on va se faire une joie de le goûter.
0: Ouais, effectivement, j'ai amené un pain aux graines. Il a été cuit ce matin, il est encore tiède. C'est donc un pain pur levain, hein, vous allez voir. Il a une mie qui se tient bien. Dedans, on met du tournesol, des flocons d'avoine, des graines de lin, du sésame. Et effectivement, on va pouvoir goûter ça.

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0: prendrait bien un dernier verre ou le bar, l'espace poétique de Gilbert Vincent Cabou, dont voici un nouvel épisode. Et les auteurs, bien sûr, sont toujours de la partie, avec un zoom pour commencer sur le profil de la personne, la personnalité que vous avez choisie aujourd'hui. Bonjour Gilbert.
1: Bonjour Patrice. La personne que j'ai choisie est avant tout un ami. Je vais vous parler de Michel Calonne. Il est né à Grenoble en 1927. À 20 ans, il monte à Paris et s'inscrit à la Sorbonne et à l'école Charles Dullin. Pendant 6 ans, il fait partie de plusieurs compagnies de théâtre, dont celle d'André Rébaz, et joue les classiques. Après de multiples avatars, il devient bibliothécaire municipal. Le plus beau métier du monde. Il subit enfin l'ultime mutation et se retrouve publicitaire. Sa passion pour la scène ne s'est pourtant pas démentie, et il est l'auteur de nombreuses pièces et ses dramatiques passent régulièrement à la radio et à la télévision. Ses nouvelles sortent dans des revues Le Mercure de France, Horizon Fantastique. En 1958, un premier ouvrage, Le plus jeune fils de l'écureuil, est publié aux éditions Lafon. Bientôt suivi par un roman, Une folie au bord de la mer, et après un long, très long silence, un roman, Hurleville, voit le jour en 1981. Son recueil de poésie, Un silex à la mer, paru aux éditions Gallimard, a obtenu le prix José Maria de Heredia en 1992. Et Michel Calonne s'est malheureusement éteint en mars 2019, à l'âge de 92 ans. Alors comment j'ai connu cet homme? C'est quand on a créé les Accoucheurs de Grenier. En fait, je l'avais vu lire à Saint-Antoine-l'Abbaye quand il y avait les Journées du Livre, donc il y a déjà très très longtemps, puisque c'était avant le festival Texte en l'air, donc ça fait une trentaine d'années. Il était venu lire des poèmes, c'est certainement la Maison de la Poésie qui lui avait dit de venir avec nous. Et du coup, on s'est rencontrés là, et avec un groupe d'artistes, dont il y avait Gilbert Clodeau, Claude Ballaret, et puis Franklin Tirard, on a créé, et puis deux autres écrivains, Michel Calonne, moi et Marie-Christine Rey, on a créé un groupe, les Accoucheurs de Grenier, et pendant 5 ans, on a fait des expositions ensemble, écrivains et artistes. Il y avait Jean-Luc Didier aussi. Donc cet homme était charmant, très gentil. C'était un diseur merveilleux, il avait une tendresse infinie. Il n'entendait pas bien d'une oreille, donc il fallait toujours qu'il se mette côté gauche. Et si j'ai plein d'anecdotes avec lui, tellement il était gentil. Et l'une des anecdotes les plus marquantes, c'est qu'un jour, on s'était tous retrouvés à Grenoble. Il habitait quai Saint-Laurent. Et on dit, on va choisir un restaurant qui soit facile pour tout le monde. Et elle dit, ce restaurant-là, on va le choisir en face de ma maison parce que sa femme était malade et il voulait la surveiller quand même, même en mangeant une pizza. Voilà. Le texte que je vais vous lire est un récit, en fait, et je l'ai choisi parce qu'il est prémonitoire, ce récit. Vous verrez, vous ne pourrez pas vous empêcher de faire une relation avec l'intelligence artificielle. Un incident voyageur. Hector Hugo était fatigué des ricanements. Il avait beau dire « Hector, pas Victor » et même préciser « Hugotte » avec un T, son nom attirait les colibets et cela depuis l'école primaire. Changer de nom. Tu pourrais te faire appeler Bol Glaudel, par exemple, suggérait sa femme. Hector Hugo haussait les épaules en souriant tout de même et répliquait « Changer de nom, bah, ça coûte cher ». Car il ne roulait pas sur l'or. Un salaire de gratte-papier à la préfecture de police, ajouté à celui d'Agnès, qui était gardienne de la paix, ne les faisait pas vivre dans le luxe. Il ne comptait guère sur ses droits d'auteur pour devenir riche. Les poèmes que des revenus lui prenaient ici et là ne rapportaient que de la gloire. Enfin, cette gloire qui rayonne sur une centaine de fidèles, en comptant large. Là, au moins, il pouvait changer de nom gratuitement. Et il ne signait pas Hector Hugo, mais H.H. Oui, deux fois le mot H. Ce qui jurait, à vrai dire, avec la tonalité heureuse, voire panique, de sa poésie. Sa vénérable petite Olympia étant morte de vieillesse, il ne songea même pas à la remplacer par un ordinateur. On ne trouve plus de machine à écrire mécanique dans le commerce. Il fit donc les brocantes et tomba en arrêt place d'Aligre sur un spécimen séduisant, étanof, ayant peu roulé sans doute car le son des touches restait feutré et aucun caractère ne s'évadait au-dessus ou au-dessous de la ligne. « C'est quelle marque ? » demanda-t-il en cherchant vainement un logo, une étiquette. Pas de marque, répondit le marchand, l'air un peu trop désinvolte. Mais elle est comme neuve, et je vous fais un bon prix. 110 euros. Il l'emporta 108, et le soir même, roda son inspiration sur son nouveau clavier. À sa légère vexation, il ne tapa rien de génial. Les images étaient attendues, les rythmes ronronnants. Et pourtant, il avait des belles choses dans la tête, mais elles n'en sortaient pas. Le lendemain matin, Agnès l'appela à son bureau. « Dis, ton broc de la place d'Aligre, eh bien, on vient de le serrer. Il est en garde à vue, c'est un fourgue. »« Aïe, grogna Hector, ma machine. »« Ah, probablement volé. Complicité de Rossel. Mon patron te suggère de la déclarer. » Je ne veux pas te porter des oranges en prison, love. Ainsi, la semaine suivante, Hector fut convoqué dans le hangar de banlieue où quelques milliers d'objets volés s'alignaient sur des tables à tréteaux. Ah, vous êtes le mari de Madame Hugo, dit un gardien. Bien, le propriétaire de votre machine va arriver. Vous pourrez peut-être vous entendre avec lui pour la racheter. Agnès dit que ça vous intéresse. Le propriétaire entra par une petite foule de spoliés qui processionnait entre les tables, intimidé et parlant bas. Monsieur Franklin, bah c'était son nom, alla au contraire droit à sa propriété d'un pas vif, les mains déjà tendues. « Le numéro G1207 » demanda le gardien. « Faites voir le récépissé. »« Ah, ça marche. Signez-la, vous pouvez la prendre. »« Ah oui, vous avez peut-être un acquéreur, je vous laisse ensemble. » « Un acquéreur ?» demanda Franklin surpris en toisant Hector de haut en bas. Le poète, de son côté, trouva le propriétaire peu sympathique avec son pull ostensiblement trop lâche, alors que le courette semblait porter une cravate invisible. « Oui, dit-il après avoir toussé, c'est moi qui avais acheté l'objet. »

0: Elle avait payé combien à cet escroc? 108. Mais écoutez, j'irai bien jusqu'à 150. 150 euros. Cette fois, le pull branché faillit voler en éclats de rire. Mais je la vendrai pas pour 1 million. Bah, en ce cas, Franklin ignora la main tendue. Non, non, monsieur Hachache, ne nous séparons pas comme ça. Puisque vous êtes poète, je vous dois des explications. Si, si, il me semble que j'ai vu un petit café au coin de la rue, vous prendrez bien quelque chose. Ils s'assirent dans une épaisse odeur de tabac. Franklin posa la machine sur la table de faux marbre qu'il avait essuyée de son propre mouchoir. « Regardez, » fit-il en ouvrant le coffret. « En code, c'est la POE01. Mais je l'appelle familièrement Lola. » Il la caressait comme un animal. « Lola, » dit-il avec ferveur, « est une machine à poèmes. » « Une ? » ?»« Vous avez bien entendu. Tapez vos poèmes dessus, elle les corrige. » « L'orthographe ? Mais non, quelle banalité, pas l'orthographe, la poésie. Elle contient une banque d'expressions poétiques et en fonction du contexte, hop, elle imprime la bonne. »« Voyons, » balbutia Hector, « la bonne, quelle prenez-vous la bonne ?»« Bah, celle qui est consacrée par l'usage. Tenez, je suis informaticien et non poète, mais j'ai pris mes informations jusqu'au Japon. » « Vous connaissez le haïku ?»« Bah oui, » murmura Hector. « Dans tout haïku, il y a un mot saison. Grenouille veut dire printemps, etc. On appelle ces mots kigo et on en recense plus de 5 000. Bon, eh ben moi j'ai plus de 130 000 expressions poétiques dans ma banque. Vous savez, cœur battant, regard d'enfant, toutes cette sorte de choses. Même les figures de style qui font absurde, moderne, quoi, l'oxymoron par exemple. Vous tapez silence, je vous propose éloquent. » « Une banque de clichés, » murmura le poète. « Pardon ?»« Bah, ne faites pas attention, » reprit Hector, personnage très doux mais qui commençait à voir rouge. « Je me disais des bêtises. Que la poésie, ce sont des mots en liberté. Que le poète découvre son propre poème au fur et à mesure, etc. » Franklin referma le coffret et, visiblement, se ferma lui-même. « Ok, » grogna-t-il, « j'ai déjà entendu ça. Il y a des gens qui haïssent le TGV et pleurent les locomotives à vapeur. » Ça passera, attendez seulement une génération. Les enfants de 5 ans sont déjà accros du clavier. Mettez-leur un bic dans la main et ils ne savent plus qu'en faire. Alors, tous les espoirs sont permis. Lola n'est qu'un prototype, d'accord, mais attendez que je traite avec Bill Gates et il y aura des millions de Lola dans le monde. Oh non, gémit Hector terrorisé. Ah, vous gémissez sur le déclin de la poésie, je suppose. Je lui apporte un sacré moyen de promotion. Mais je ne m'attends pas à la reconnaissance. Tant pis, je me ferai une raison. » Il se leva, salua sèchement et sortit. Hector, le cœur chaviré, le vit monter dans une voiture noire métallisée dont le numéro minéralogique était 99 079 BWK 75. Agnès fournit à son mari en 5 minutes l'adresse du propriétaire de la voiture et de Lola. Il l'avait mise au courant. Elle était encore plus indignée que lui. « Veux-tu mon arme de service » proposa-t-elle. « Tu es folle, ma douce. Bien que tu sois flic et moi, poète, essayons d'être intelligents. » Il ne se débrouilla pas si mal. Monsieur Franklin ne prenait sa voiture noire métallisée que pour aller en banlieue. Hector le suivit discrètement dans le métro, 2 jours, 3 jours. Le quatrième, un vendredi à 6 heures du soir, la foule se comprimait comme d'habitude sur le quai de la station Sèvres-Babylone. Il y eut une bousculade à l'arrivée de la rame. Un certain Franklin Jean-Fernand tomba malencontreusement sur la voie juste devant les roues. Ce fut un incident voyageur. « Tu n'étais pas dans le champ des caméras, » dit Agnès. « Embrasse-moi, tout va bien. »« Je me le demande, » fit-il. « Allons, personne ne t'a vu. »« Non, mais... » Tu as eu la liste des objets trouvés sur la victime? Porte-documents, stylos, portefeuille, etc. Et alors? Pas de machine à écrire. Elle le regarda saisie. Eh oui, Agnès, Lola se promène toujours dans la nature. Ah, ne t'en fais pas, dit-elle après un moment. Nous sommes toujours là, non? Il suffit de veiller au grain. Il y a encore des métros, des rivières, des balcons. C'est une question de vigilance. J'espère que ce petit texte vous a plu et ça vous donne tout à fait le style de Michel. Eh ben, je le salue d'où il est.
1: Michel Calonne, c'est cela ?
0: C'est exactement ça.
1: Merci Gilbert pour ce partage avec cet auteur.
0: Merci Patrice.
1: Et puis à très bientôt pour d'autres aventures poétiques.
0: Voilà.

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1: Bonjour à toutes, bonjour à tous et bienvenue dans Bruit de Page, la chronique littérature sur les ondes de Radio Royan-Vercors 93 FM et à réécouter bien sûr sur notre site internet radioroyan.fr. On retrouve aujourd'hui Blandine pour cette chronique. Bonjour Blandine.
2: Bonjour.
1: Blandine qui est libraire à La Bouillotte à Saint-Jean en Royan et qui nous propose donc cette semaine de découvrir l'un de ses coups de cœur, un album jeunesse de Marie d'Orléans qui s'appelle Une histoire de rien du tout. C'est aux éditions Seuil Jeunesse.
2: Oui, aujourd'hui je vous emmène dans un monde qui ressemble fortement au nôtre, un monde plein à craquer, où il n'y a plus de place nulle part.
1: Ça déborde.
2: Un centimètre carré de vide. Même l'espace est embouteillé, si bien que l'on a oublié l'existence des étoiles. Et même au début de l'album, il reste si peu de place pour le texte dans les premières pages. Il y en a partout. La maison déborde, la ville déborde, l'espace déborde. On ne sait plus où donner de la tête. Mais heureusement, un homme rêve, non pas de grandeur, mais d'immensité. Depuis des années, il cherche une formule pour, je cite, « fabriquer du vide, du silence, du rien », avec un R majuscule, pour être tout à fait précis. Et un jour de mai, peut-être pour un bon nettoyage de printemps ou pour mieux profiter des jours fériés, il réussit enfin et crée une machine à faire du vide, une pompe à rien. Et alors, une tache blanche s'invite dans l'illustration, s'agrandit et forme une espèce de brèche, un genre de cavité qui ne ressemble à rien de ce que l'on connaissait. Et là, magie! Notre héros se retrouve seul dans une double page entièrement blanche. Et le texte peut reprendre son souffle et a de l'espace pour se déployer. Je vous la lis. Dans son rien, il n'y avait rien. Mais alors, rien de rien. Pas même un tout petit quelque chose. Et cela lui fit à bien fou. Là, il se reposa de ses milliers d'heures de recherche. À son réveil, jamais il n'avait aussi bien dormi, il se souvint de son rêve et jamais il n'en avait fait. Il y avait une rivière, des oiseaux, et puis des cerises aussi. Il pensa aussitôt que, peut-être, d'autres que lui auraient envie d'un peu de rien. Alors il sortit de son atelier, sa pompe à la main, et proposa ses services. Alors, la tache blanche, la brèche, dans le tout, pour s'essayer au rien, trouve sa place dans le monde qui déborde. D'abord, ce sont les enfants les plus curieux. Puis, ensuite, on va au supermarché. Et puis, bien sûr, dans le quartier des affaires. Le chercheur est de plus en plus sollicité, mais un petit rien a changé sa vie et il a bien décidé d'en profiter. Alors, dans la panique générale, une petite main timide ose un geste audacieux. Une petite fille décroche une brique et c'est tout un quartier qui se met au travail pour que, brique après brique, on enlève tout et on ne laisse rien. Rien qu'un grand vide dans lequel, tranquillement, la nature s'installa. On se sentait si bien dans ces endroits-là que l'on y passa beaucoup de temps pour rien, à tel point que l'on n'eut plus le temps de tout faire. Alors les avions se reposèrent, et les paquebots, et les navires-usines, les satellites, les téléviseurs, et alors on entendit couler les rivières, chanter les oiseaux, et rire les enfants dans les cerisiers en fleurs. On peut vraiment compter sur Marie d'Orléans pour nous parler de sujets philosophiques qui nous rappellent l'essentiel. Une histoire de rien du tout, c'est un peu notre histoire du trop. On a trop d'objets, on a trop de notifications, on est trop pressé et on a trop le temps de rien faire. On a trop de tout et pas assez de rien. Et ce savant qui invente une machine à créer du vide, c'est une véritable invitation à nous reposer un instant et à rêver à nouveau des rivières et du chant des oiseaux, buller en oubliant le temps qui passe, et c'est vraiment beau.
1: Retrouver donc un peu d'espace à partir de ce rien. Merci beaucoup Blandine pour ce coup de cœur. Tu le conseillerais à partir de quel âge ?
2: Alors, comme j'aime le dire à La Bouillotte, tous les enfants sont différents et les âges sont là pour aiguiller. Mais si je devais vous aiguiller, je le conseillerais à partir de 4 ans.
1: À partir de 4 ans, donc, pour cet album jeunesse, une histoire de rien du tout aux éditions Seuil Jeunesse. C'était le coup de cœur de Blandine, donc un coup de cœur signé Marie d'Orléans. Et on retrouve très bientôt Blandine pour une prochaine chronique Bruit de Page. Merci Blandine.
2: Merci.
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7: Il faut prendre les choses à la racine. Il ne faut pas se protéger des pesticides, il faut interdire les pesticides.
8: Il faut interdire les pesticides. Chlordécone, glyphosate, acétamipride et tous les autres. Pesticides, herbicides, fongicides. Quand ça se termine en cide, ça veut dire qui tue. En témoigne l'épidémie de cancer, Parkinson, leucémie et autres maladies qui frappent massivement. Nous sommes tous intoxiqués et ce n'est pas l'effet du hasard ou de la malchance. Cet empoisonnement de la population est le résultat de choix politiques, conscients et volontaires, majoritairement de députés de droite et d'extrême droite au service des lobbies agro-industriels. C'est notamment ce que dénonce le collectif Cancer Colère.
9: Le mensonge est devenu quelque chose de normal dans le discours politique et que ça, c'est une bascule. Aujourd'hui, ça pose plus aucun problème que des hommes et des femmes politiques mentent, et notamment dans des lieux importants comme l'Assemblée nationale. Quand on a Annie Genevard qui brandit le rapport de l'INRAE et qui lui fait dire l'inverse de ce qu'il dit.
10: Actuelle ministre des pesticides de l'agriculture.
9: Quand elle dit ça, elle ment, elle sait qu'elle ment. Elle nous regarde droit dans les yeux et elle sait qu'on sait qu'elle ment. Mais elle le fait quand même. C'est d'une violence inouïe. Mais c'est fait pour déstabiliser parce qu'en fait derrière, c'est compliqué de trouver les arguments face à quelqu'un qui est un mur et qui ment. On est dans du mensonge. C'est ce côté trumpiste, en fait, de la fabrique d'une vérité alternative. En fait, on peut dire n'importe quoi, tout se vaut. On est dans des vérités alternatives quand on est à l'Assemblée nationale et ça pose pas de problème.
8: Alors, on a effectivement dépassé le stade du bon vieux mensonge politicard à la papa. 2026, ère du trumpisme triomphant, c'est le règne du climato-scepticisme et autres dénis de science. Les scientifiques alertent. Il suffit de dire que la science se trompe, casser le thermomètre pour effacer la fièvre et nier qu'en 2025, plus de 2 millions de personnes ont signé une pétition contre la loi du plomb. Sénateurs et exploitants au service des lobbies agro-industriels, ces fermusines, ces méga-bassines, ces poisons chimiques à gogo, dont la fameuse acétamipride, néonicotinoïde tueur d'abeilles, qui ne tue pas que les abeilles. Et une seconde pétition anti-loi du plomb est sortie, puisque Duplomb est remonté à la charge pour imposer l'acétamipride. Mais l'offensive législative ne s'arrête pas là. Arrive maintenant l'épouvantable loi d'urgence agricole, toujours au service de l'agro-industrie, plus les directives omnibus européennes qui détricotent les lois de protection de l'environnement. Offensive au service des marchands de poison Bayer-Monsanto, Bayer qui fabriquait le Zyklon B des nazis, Monsanto qui fabriquait l'agent orange de la guerre du Vietnam, c'est la même molécule que le Roundup. Mais un peu partout, des ripostes s'organisent contre ces projets mortifères. On en parle dans ce carnaval anti-Duplomb du dimanche 26 avril 2026 dans les rues de Tours, en région centre. Salut les amis, c'est JBD pour Polémique, c'est lavoixoff.com et pour votre radio libre préférée. Après le printemps silencieux, le printemps est bruyant, déterminé et joyeux.
11: Bonjour à tous. Alors je suis Caroline de Cancer Colère. On est là parce qu'il y a un peu moins d'un an, on était des millions de personnes à signer une pétition pour dire qu'on voulait défendre le vivant, défendre les êtres vivants. Et en réponse, le gouvernement a amplifié la réaction. Une offensive législative, on doit répondre en urgence. Là, aujourd'hui, il y a une situation de péril imminent. Il y a la loi du plomb 1 qui est en train d'être appliquée, parce qu'on l'a oubliée celle-là. Elle a été votée, mais là, elle est en train d'être appliquée. Il y a la loi du plomb 2 qui arrive. Il y a la loi d'urgence agricole. Il y a les directives omnibus. Et on en passe. Et on entend de plus en plus un discours qu'on appelle un backlash écologique, cancer backlash, c'est-à-dire qu'il y a un discours qu'on entend de plus en plus sur les réseaux sociaux, sur la télé, dans les journaux, et qui devient de plus en plus insupportable. On essaye de nous discréditer, de discréditer les malades, de discréditer la science, de discréditer les paysans. Et donc on est là aujourd'hui pour dire qu'on reste là, qu'on reste unis, qu'on a la science avec nous, qu'on a le vivant avec nous. Oui, rappelez quand même la présence de Cancer Colère ici. Vous n'avez pas la chance encore aujourd'hui d'avoir une antenne dans le 37, mais on vous invite à vous réunir et à le faire. Donc il y a le Cancer Colère ici de la Vienne, de la Sarthe, de Loire-Atlantique, d'Eure-et-Loire. J'oublie quelqu'un.
12: Est-ce que vous pourriez dire un mot pour les Antilles et le chlordécone?
11: Ah ben, bien sûr qu'on est là pour parler du chlordécone, pour parler du colonialisme chimique. Et on partage la lutte avec les camarades antillais.
12: Merci, merci. Applaudissez.
11: Le carnaval ici était aussi un écho au printemps bruyant qui a eu lieu début avril à Paris et qui recommencera l'année prochaine dans d'autres villes, partout. En fait, printemps bruyant, c'est un moment en écho évidemment au printemps silencieux de Rachel Carson. Ça fait 60 ans que les scientifiques le disent, le savent et le claironnent que des pesticides, les biocides, ça tue et c'est normal, c'est fait pour ça. Et qu'aujourd'hui, on en voit les conséquences aux Antilles, on en voit les conséquences sur nos corps, on est là pour le montrer. Et donc, aujourd'hui, on est là pour se rencontrer avec toutes les organisations, pour se rencontrer, pour discuter entre nous. En fait, toute la marche, c'est pour faire du bruit, pour faire entendre qu'on est là, mais c'est aussi pour parler entre nous, pour organiser les choses à venir, pour essayer de comprendre ce que font les orgas les unes les autres, pour les gens qui ne sont pas encore militants, qui ne sont pas encore dans des orgas, pour essayer de voir ce qui se passe et ce qui peut leur coller. Plein de choses à faire parce que bientôt, dans un an, il y a les présidentielles. Donc, il y a les lois là qui arrivent. C'est urgent de dire qu'on est là et qu'on se fait entendre. Mais il y a les présidentielles. Donc là, c'est un marathon qu'on commence. Et on a besoin d'être tous ensemble. Merci à tous. Et de toute façon, on se retrouve pendant la marche.
8: Pendant la prise de parole de Caro de Cancer Colère, vous aurez peut-être entendu cette personne noire et probablement d'origine antillaise qui a aussi cité le chlordécone, pesticide employé pour tuer le charançon du bananier et qui, depuis des décennies, tue aussi des générations de Martiniquaises et de Martiniquais, de Guadeloupéennes et de Guadeloupéens qui survivent sur des terres désormais durablement empoisonnées. On en parle avec Nadine, qui connaît bien la Martinique, cette colonie française.
13: Bonjour Nadine.
14: Bonjour.
13: Qu'est-ce qu'il y a marqué sur ton t-shirt?
14: Il y a marqué chlordécone, parce que j'avais pas la place de mettre toutes les infos sur la chlordécone que j'aurais voulu mettre. C'est carrément une honte. C'est un engrais pour les bananes qui a été reconnu mauvais pour la santé depuis très longtemps. En 1976, les États-Unis l'ont retiré du marché. La France a enlevé l'autorisation de mise sur le marché en 1990, sur le territoire hexagonal. Pour les Antilles, où ça servait pour les bananes principalement. On a laissé aux exploitants, les béquets hein, pour la plupart, les blancs propriétaires des terres, on leur a laissé 3 ans de plus pour l'enlever de leur culture. Ce qui fait que pendant ce temps-là, des milliers d'Antillais qui travaillaient sur les plantations ont continué d'être infectés et en plus on a ensuite continué à donner des délais supplémentaires pour écouler les stocks. Parce que bien sûr, il ne fallait pas perdre d'argent avec la chlordécone qui était stockée. Par contre, la vie des personnes qui travaillaient dans les plantations, c'était bien moins important.
13: Les autorités ont estimé que ce produit, il est dangereux et qu'il donne des maladies en métropole. Mais le produit, il est inoffensif aux Antilles, c'est ça?
14: En gros, ça revient à ça. Au bout d'un moment, il y a quand même eu une prise de conscience aux Antilles.
13: Une prise de conscience parce qu'il y a une épidémie de tout un tas de maladies.
14: Il y a les cancers qui montent en flèche, en particulier le cancer de la prostate chez les hommes. Et il y a aussi le myélome. Enfin bon, la moyenne sur la population, il y a un taux de cancer absolument anormal. Et aussi sur les grossesses, c'est-à-dire qu'il y a énormément de naissances prématurées, il y a des enfants mal formés, mais ça dure depuis des années, c'est-à-dire que c'est pratiquement de père en fils, de mère en fille. Enfin, moi, je vois les gens qui viennent dans l'organisme qui essaye d'obtenir des réparations. Souvent, ils demandent réparation pour eux, sont atteints, ils ont un cancer, mais ils savent que leurs parents sont morts de ça aussi. Et on leur demande de le prouver. Bon, pas évident. Mais en fait, ça dure depuis quelques générations déjà. Donc, il y a un procès pour obtenir réparation de la part de l'État français. Et à la grande colère des Antillais, pas de réponse. Quoi. Il y a eu un non-lieu en première fois. Et là, en juin 2026, on attend la réponse du tribunal qui doit statuer sur l'appel qui a été fait. Mais là, en juin, on attend la réponse, c'est-à-dire savoir si l'État français reconnaît ce que la chlordécone a provoqué dans la population antillaise, alors qu'elle était interdite dans l'Hexagone, mais toujours autorisée là-bas. et s'il va y avoir des réparations. Alors pour l'instant, il y a des gens qui obtiennent des petites pensions, des petits dommages d'intérêt, mais c'est tellement minime, enfin le nombre de personnes qui en ont bénéficié, c'est tellement minime par rapport au ravage que ça a fait. C'est-à-dire que là, on estime que 99% de la population antillaise a dans le sang un taux de chlordécone supérieur à ce qui est reconnu vivable. Donc 99%, parce qu'il n'y a pas que les travailleurs sur les plantations. Maintenant, le chlordécone, alors on dit le chlordécone pour le produit, la chlordécone pour la molécule. Alors ça, okay, voilà, c'est pour ça que ça passe de l'un à l'autre souvent. Le chlordécone est complètement infiltré maintenant dans les terres, dans l'eau, donc dans tout ce qu'on fait pousser dans la terre et qu'on arrose. Donc c'est pratiquement impossible maintenant sur le sol antillais de ne pas être contaminé par ça. C'est un vrai drame.
13: Et le lien entre là et le chlordécone et les maladies a été scientifiquement établi. En fait, tu disais si les États-Unis, si même les États-Unis...
14: En 76,
13: les États-Unis ont retiré ça, si même en métropole, ça veut dire que le lien scientifique entre le produit, la molécule et les maladies, il a été établi. Parce que s'il y a des gens qui touchent des compensations, c'est bien qu'on reconnaît.
14: Ce qui est reconnu, c'est le taux de maladie, le taux de cancer et de maladies qui est surreprésenté sur un échantillon de population. C'est anormal.
13: Bon. C'est aussi sur ces flous scientifiques que s'appuient les fabricants de poisons.
14: Oui, évidemment. Par contre, là, ce qui est difficile à nier, c'est que 99% de la population antillaise a dans le corps plus de chlordécone que ce qu'on estime bon pour la santé. Je suppose qu'ils ont déterminé un taux.
13: Quand on dit « mais non, la France n'est plus une puissance coloniale », si, enfin, ça s'appelle du colonialisme chimique, ça s'appelle de l'exploitation, ça s'appelle empoisonner les gens pour faire du fric.
14: C'est ressenti comme ça, de toute façon, par beaucoup d'Antillais. Alors, je ne veux pas généraliser, mais énormément d'Antillais le ressentent comme ça. Il y a une chanson que j'aime beaucoup de Cazet qui se termine par « Madinina, l'île aux fleurs est toujours une colonie ». Madinina, c'est le nom de la Martinique en créole.

0: Quelque chose qui m'avait frappé, c'était pendant la pandémie de Covid, quand on a eu le vaccin mis à disposition et qu'ils ont commencé à l'envoyer aux Antilles, je me suis dit, mais ça va être une catastrophe. Les gens ne vont jamais vouloir le prendre. Et c'est ce qui s'est passé. Ça a été, les gens refusaient. Et je me disais, mais comment ils peuvent imaginer que des gens qu'ils empoisonnent depuis des années vont prendre volontairement un vaccin qui vient de l'Hexagone. On leur dit, si, si, il faut le prendre, c'est bon pour vous. Et les gens ne voulaient pas le prendre. Ça a été une catastrophique. Ils ne voulaient pas se faire vacciner. Et c'était quelque chose de tellement prévisible. Je me suis dit, ça montre vraiment la méconnaissance. Les dirigeants ministères de l'Outre-mer, ils n'ont aucune idée de l'histoire et de la société avec laquelle ils traitent, quoi, quand il s'agit des Antilles. Et ce sont des médecins guadeloupéens qui sont allés sur le terrain pour convaincre un maximum de gens de se faire vacciner contre la Covid. Sinon, les gens étaient trop rétifs, quoi. On refuse ce qui vient de là-bas. Je ne sais pas si tu te souviens, c'est assez ancien, mais il y a eu un moment où la France faisait des essais nucléaires du côté de Tahiti.
1: Oui, à Mururoa, 95.
0: Même enfin, si on n'a pas eu avant.
1: Oui, il y en a eu avant, mais ça s'est poursuivi sous le règne de Chirac.
0: C'est vraiment le symbole du fait qu'on prend ces territoires qui sont censés être français, qui sont à des milliers de kilomètres. Ils sont censés être français, c'est quasiment les poubelles. Ce qu'on ne veut pas chez soi, on va le mettre là-bas, c'est pas grave. Si on va le faire très très très très loin, c'est qu'on se doute qu'il peut y avoir des choses pas terribles qui arrivent aux gens qui habitent dans le coin.
1: Et c'est de la violence coloniale.
0: Complètement, mais cette violence coloniale, elle existe à plein de niveaux différents. Là, par exemple, en mars, il y a eu le procès de 11 personnes qui avaient déchouqué, comme on dit, déboulonné des statues. La statue de Joséphine, la statue de Schœlcher qui est censée être le grand artisan de l'abolition de l'esclavage. Et ils sont passés en procès. Bon, il y a eu un non-lieu, heureusement, mais c'est signe d'une violence coloniale. Ces gens vivent dans des endroits où les grands boulevards, les rues, ce qui représente la République, c'est en fait le symbole des gens qui les ont exploités, qui les ont niés en tant qu'individus pendant toute la période de l'esclavage, quoi. Et ça les met très en colère de se balader dans des boulevards Gallieni ou...
1: C'est comme si on avait des rues Pétain ou des boulevards Hitler ici.
0: Voilà, exactement, exactement. Donc là, bon, il y a eu un coup de colère et ils ont mis à bas plusieurs statues. Ils ont éclaté la tête de Joséphine. Enfin, bon, ça a dû faire du bien.

0: Nadine, j'ai une question probablement idiote à poser. Qu'est-ce qu'on peut faire, nous ? Est-ce que nous, notamment en tant que consommateurs, est-ce qu'arrêter d'acheter des bananes, est-ce qu'on peut agir par le boycott, par exemple ?
1: Je pense, enfin, c'est mon avis personnel, c'est trop tard, puisque maintenant, effectivement, on n'utilise plus la chlordécone dans la culture, mais tout le sol en est imprégné. Et en même temps, l'industrie de la banane, sans ça, la Martinique ne survit pas. Mais en même temps, c'est vrai que les bananes doivent être contaminées, elles aussi, par la chlordécone. Mais si tu manges quelques bananes de Martinique et de Guadeloupe, de temps en temps...
0: Surtout pour venir en soutien à nos concitoyennes et concitoyens des Antilles, en disant
1: En même temps, c'est leur enlever un des rares moyens de faire fonctionner l'île, parce que l'économie de l'île, elle est quasiment par terre. Il n'y a que la banane, le rhum, la canne à sucre avec le rhum, quoi... Le café, je pense que maintenant, ça se fait plus que très peu. Non, c'est compliqué. Moi, je crois que la meilleure façon de soutenir, c'est de faire du foin autour de ça. Par exemple, quand il va y avoir le jugement du procès au mois de juin, c'est de faire du battage autour de ça, d'expliquer à tout le monde ce qui s'est passé. Quoi. Comme pendant 3-5 ans, on a continué sciemment d'empoisonner les gens. Parce que c'est les gens qui travaillaient, quand elles racontent leurs conditions de travail sur l'exploitation de bananes, passaient à côté tout le temps, enfin elles étaient vraiment les pieds dedans, si je puis dire. Quoi. Et ça, on l'a continué longtemps. Maintenant, c'est plutôt essayer de reconnaître et d'obtenir réparation. Et scientifiquement, je ne sais pas, je recherche scientifiquement qu'est-ce qu'on peut faire pour la Martinique, maintenant que le sol est complètement imbibé de chlordécone, l'eau aussi, je ne sais pas. C'est un exemple typique des horreurs que peuvent faire les pesticides, et surtout de comment le profit passe en premier, surtout quand c'est le profit des propriétaires de terres au détriment de la santé des travailleurs du coin.

0: Toujours dans le cortège de ce carnaval anti-Duplon, on tombe sur Gilles Deguet de France Nature Environnement. Bonjour Gilles.
1: Bonjour, il y avait longtemps.
0: Bah oui, ça faisait longtemps qu'on n'avait pas fait une manif ensemble. La dernière fois que j'ai dû tendre ce micro, je crois que c'était à Sainte-Soline, hein, il y a trois ans.
1: Heureusement qu'il y a les manifs.
0: Les réponses sont toujours plus complexes que les questions. Il y a des gens qui me disent très benoîtement, il n'est pas prouvé par la science que tous ces produits en CID, fongicides, herbicides, etc., donc CID qui tue, hein, donnent des maladies aux gens qui mangent de la nourriture empoisonnée. La science n'a pas encore prouvé qu'il y a un rapport de cause à effet entre ces poisons qui tuent et l'épidémie de cancer et autres maladies. Qu'est-ce que tu peux répondre à ça?
1: C'est une méconnaissance de comment on travaille sur les questions d'épidémiologie. Si tu prends un poison et que tu crèves dans les deux jours, on fait des analyses, on retrouve des traces du poison, c'est bon, on sait que c'est ça qui t'a tué. Là, on est sur des poisons que tu absorbes petit à petit, qui s'accumulent, qui se croisent avec d'autres, qui, etc. Et, tout. Et donc, faire la preuve absolue que c'est un machin que tu as bouffé il y a un mois ou deux mois qui a causé ta mort, c'est vachement difficile. Parce qu'il y a toujours un lobbyiste bien intentionné qui dit « Ah oui, mais le monsieur là, peut-être qu'il fumait, peut-être qu'il a eu un stress machin, etc. Et tout. » Toutes les mesures individuelles posent tout problème. Et tu es obligé de travailler sur des statistiques. Avec des statistiques, les gens qui bossent réellement, sérieusement, ils donnent des probabilités. Et donc, tu as cancérogène possible. Possible, ça veut dire juste qu'il est possible. Les gens qui disent « c'est pas prouvé », ils ont une part de vérité. Quand il y a marqué « probable » ou « attesté », mais il y a l'incertitude absolue que dans un voisinage où il y avait une source, il y a deux fois ou trois fois plus de cancer que partout ailleurs. Et donc c'est ça qui dit que ça fait mourir les gens. Et donc, on n'a jamais de preuve complète, et c'est sur ça que travaillent les gens qui te filent du poison. Ils te filent du poison, mais ils ont du monde, parce que ces gens-là, en général, ne font pas que faire de produire de la saloperie, ils la vendent aussi, et ils la vendent cher. Ça leur fait des bénéfices et ça leur donne les moyens de mener des combats de toutes sortes sur des questions scientifiques, nourrir des études qui sont entièrement payées par eux et qui ressortent comme ça. Et donc, ils essayent de semer le doute, mais ça, on sait ça sur le tabac, hein, je veux dire. Et c'est les mêmes techniques.
2: Appelle la loi du plomb ! Appelle la loi du plomb ! Appelle la loi du plomb !
1: Faites attention. Ils ne vont pas refaire une deuxième loi du plomb. Ils en ont déposé une. Mais ils vont faire ça bien plus subtilement et bien plus sournoisement.
0: Du plomb remonté à la charge pour imposer l'acétamipride, qui est le seul truc finalement qui a sauté après les plus de 2 millions de signatures qu'il y a eu pendant l'été 2025. Alors, oui aux fermusines, oui aux mégabassines, oui aux pesticides à gogo, sauf l'acétamipride. Et puis non, finalement, on vous la recolle.
1: Ce que ça signifie, c'est que ces gens-là s'en tapent éperdument. Ils ont un projet, il faut avancer. Et leur projet, il est plus vaste que ça. Leur projet, c'est de se réapproprier pratiquement toute la nature. Dans cette optique-là, tout ce qui la défend est sur leur chemin. Et donc, il faut qu'ils arrivent à le déconsidérer, à lui enlever du pouvoir, etc. La quintessence de ça, c'est la loi d'urgence, l'UPSA.
0: La loi d'urgence agricole ?
1: Oui, c'est dans celle-là que tu verras qu'il ressortira des amendements qui réintroduiront d'autres saloperies au fur et à mesure.
0: Dans ce qu'ils rajoutent aussi dans ces lois écocidaires, là, c'est aussi faire sauter le principe de précaution. Feu vert pour les marchands de poison, allez-y, balancez vos molécules. Ouais. On n'a pas le temps de vérifier si ça tue des gens ou pas.
1: Mais très probablement, moi j'ai entendu aussi que la charte de l'environnement, ils l'ont en travers de la gorge. Et s'ils peuvent profiter du fait qu'en ce moment, ils ont des politiques qui sont complètement à leur botte, s'ils pouvaient aussi récupérer ce truc-là, c'est un machin qui est considéré comme un progrès par tout le monde depuis 20 ans. Et je rappelle que c'est Chirac quand même qui l'a mis dans la... Et tout. Et bien celle-là, ils essaieront de la rechoper. Et s'ils peuvent, ils le font.

0: peau.
1: Il y a des choses qui sont mortelles pour l'homme directement. Et puis il y a des choses qui sont mortelles pour tout l'environnement de l'homme. Et l'homme, au bout d'un moment, quand il n'a plus d'environnement, il ne vit plus non plus. D'accord ? Et donc, quand tu as des pesticides, tu as beaucoup d'insecticides, tu n'as plus d'insectes. Tu n'as plus d'insectes, tu n'as plus d'oiseaux pour les bouffer. Parce que les oiseaux n'ont plus rien à bouffer, donc il n'y en a plus. Ça, on sait ça, on sait tout ça dans nos campagnes. On a tous constaté qu'il y avait plein d'oiseaux qu'on n'avait plus, il y avait plein d'insectes qu'on n'avait plus. Les rivières, c'est catastrophique. Il y a plein d'espèces de poissons qui n'existent plus, etc. Et ça, au bout d'un moment, ça rend la vie des humains complètement insupportable et complètement pas possible. Si tu n'es pas tué directement par le poison, t'en fais pas, le poison, il te récupère ailleurs.
2: Réponse technosolutionniste, comme on dit, hein, c'est bon, bah oui, vous allez peut-être développer des cancers, mais vous inquiétez pas, la science travaille sur des médicaments pour soigner ça. La science est toujours supposée corriger, c'est la fuite en avant vers des pseudo-solutions.
1: Oui, on va pas chercher la cause, mais on prend le truc tel qu'il est et on va corriger les choses derrière. Ça a aussi le terme de mesure compensatoire. Tu as fait une connerie, tu fais une mesure compensatoire. La logique est toujours la même. Une fois que tu as fait une mesure compensatoire, cette mesure compensatoire est dramatique aussi.
2: Elle a un impact corrigé par elle-même une autre mesure pseudo-compensatoire.
1: Et tu es rendu à certains endroits à la cinquième mesure compensatoire de la compensatoire de la compensatoire. Intervenir sur des milieux qui sont fragilisés et artificialisés comme ça, ça devient totalement insoluble. Et tu n'as plus d'autre solution que de continuer à les artificialiser.
2: Je reviens à ces poisons. Alors, il y a l'effet, ce qu'on appelle l'effet cocktail. Plein de poisons différents qui s'associent entre eux. Et ceux qu'on respire, ceux qu'on trouve dans la nourriture, ceux qu'il y a dans l'eau. Tout ça fait des cocktails qui n'ont pas encore été étudiés. Et...
1: C'est pas tout à fait vrai que c'est pas étudié, parce qu'il y a belle lurette qu'il y a des scientifiques qui se sont dit, mais tel effet avec tel effet, qu'est-ce que ça produit? Et ça produit probablement plus que l'effet cumulé des deux, parce que ça produit un autre effet supplémentaire qui est lié à la combinaison. Il y a des gens qui bossent là-dessus. Il y a des labos à Orléans. Mais ce qu'il faut bien comprendre, c'est que l'industrie de la chimie sort des molécules à une vitesse folle. Et à chaque fois, avec des intérêts complètement limités.
2: Intérêt, si ce n'est de faire du fric à ceux qui les fabriquent et qui les vendent.
1: Pas seulement, tu as entendu parler des PFAS. Qu'est-ce qui les caractérise, les PFAS?
2: Polluants éternels, comme on dit, pour aller vite.
1: Pourquoi ils sont éternels? Parce qu'ils sont remarquablement solides, parce qu'ils durent, parce qu'ils ne se cassent pas. On constatait qu'on n'arrivait pas à les enlever. Mais en fait, quand on les a fabriqués précisément parce qu'ils ne se détruisaient pas. D'accord ? Les gens qui les mettent dans la nature savent pertinemment que ce n'est pas un hasard, c'est pas un « oh, il reste trop longtemps, j'avais pas prévu ça » et tout. C'est prévu pour qu'ils durent longtemps. Il y a même des molécules dans lesquelles on réintroduit des radicaux de PFAS pour qu'elles durent plus longtemps. Donc tu as des trucs qui sont déjà des pesticides qu'on fait, qu'on recharge pour qu'elles durent plus longtemps. Ce flux de molécules, alors il y a eu un moment où il devait y avoir un règlement REACH qui prévoyait plus ou moins qu'on ne pouvait pas balancer des trucs sans les avoir d'abord complètement expérimenté, d'avoir regardé ce qui se passe.
2: Le fameux principe de précaution.
1: C'est ça. Sauf que ce n'est pas ça qui se passe. C'est-à-dire qu'on les balance, et après toi tu cours derrière. Alors déjà il faut que tu trouves comment les trouver, comment les analyser, comment retraiter, etc. Et tu fais un boulot fou sur une molécule et pendant ce temps-là ils t'en pondent 10 autres.
2: Sachant qu'on ne trouve que ce qu'on cherche.
1: De toute façon tu ne peux pas faire autrement.
2: Ouais.
1: Alors il faut que tu étudies la molécule, il faut que tu le fasses et tout. Mais ce qui compte, c'est que c'est à toi de le faire. C'est pas le mec qui balance sa saloperie dans le truc, qui paye tout de suite. Il fait une petite étude comme ça. Puis après, tu découvres ça.
2: Alors quand on a des discussions avec des gens incrédules qui disent « Mais non, c'est pas les produits de Bayer-Monsanto, c'est pas tout ce machin au CID qui donne des maladies. » Est-ce qu'il y a des sources qui sont fiables? Je sais pas, Organisation Mondiale de la Santé, OMS. Qu'est-ce qu'on peut consulter pour dire « Mais non, mais si, regarde... »
1: En général, les résultats de l'OMS sont tout à fait fiables. Si tu veux vraiment faire des trucs par rapport à une étude, tu regardes qui sont les signataires et tu regardes où ils bossent. Quand tu es sur une étude qui a été faite que par des mecs de Monsanto, tu as une petite chance qu'ils trouvent pas des choses qui déplaisent à Monsanto. Tu veux que je te raconte ce que je vais faire mardi?
2: Qu'est-ce que tu vas faire mardi?
1: Je vais aller contribuer à écrire le ZAGE, le schéma directeur d'aménagement et de gestion des eaux, qui concerne tout le bassin de Loire et Bretagne.
2: Voilà. On rappelle aussi, toi, tu sièges aussi au comité du bassin Loire-Bretagne.
1: C'est ça. Et donc, à ce titre-là, on fabrique, mais on est 190 hein, pour faire ça. Hein. Sauf que les lobbies industrialo-agricoles ont décidé que c'était scandaleux, on passait par-dessus leurs intérêts, et donc ils sont en train d'organiser systématiquement les sabotages de ces études-là. Et donc, ils vont manifester pour qu'on ne sorte pas le texte dans les délais qui étaient prévus.
2: Donc ça veut dire qu'ils ont peur?
1: Bien sûr, ils ont peur des résultats. On n'a absolument pas peur de l'argumentaire. Mais on a peur de l'arbitraire d'un État qui prend le parti d'un lobby contre l'intérêt général. Et ça, c'est dramatique.
2: On a bien vu, hein, la ministre des pesticides, enfin la ministre supposée de l'agriculture, actuellement c'est Genevard. La FNSEA demande des cadeaux de Noël et puis le gouvernement, la ministre, s'occupe de les lui apporter. Enfin, on a l'impression que le gouvernement est aux ordres de ces lobbies agro-industriels, de Bayer, de Monsanto, de la FNSEA.
1: Oh, c'est presque pire que ça. Par la FNSEA, on va sortir des projets de loi, des projets de projets de loi, et on les retrouve in extenso dans les projets de loi qui sont déposés. Donc, ils tiennent un peu le stylo, quoi.
2: Face à ces multinationales qui ont de l'argent en masse pour financer de la communication, des lobbyistes, y a des citoyens, des citoyennes en face avec leurs simples moyens.
1: Je ne vais pas dire ça parce qu'on est dans des pays civilisés, d'accord, quand même, un peu. Hein. On a créé des instances qui n'avaient probablement pas assez de moyens, mais qui en avaient, pour assurer une forme d'analyse, de fonctionnement et tout. Ça s'appelle l'agence de l'eau, en l'occurrence. Et c'est précisément parce que ces instances-là ont les moyens de faire de l'analyse scientifique impartiale, qu'elles sont particulièrement attaquées et qu'on essaye de les empêcher de bosser pour pouvoir faire passer des machins facilement et tout, de la simplification, des trucs, un peu des espèces de vérités qui ne sont pas des vraies vérités, mais un peu comme ça, des trucs un peu trumpistes, quoi. Je ne suis pas pour dire qu'on est totalement démunis, mais par contre, si on n'y fait pas gaffe, on le sera, oui.
2: Tu parlais de Trumpiste, enfin, ça nous renvoie aussi à un truc, c'est qu'il y a une nouvelle stratégie, je ne sais pas si c'est nouveau d'ailleurs, depuis la grande vague anti-vax, là, du Covid notamment, on a beaucoup entendu « ton avis vaut bien le mien, mon ressenti vaut bien le tien, la science se trompe, chacun voit midi à sa porte, etc. » Enfin, on est quand même en pleine mode de ça, quoi, hein, la science se trompe.
1: Mais ça, jusque-là, si tu veux, c'est du débat. Bon, tu trouves ça con et tu parles. Mais je veux que tout le monde se rende bien compte. Quand ils arrivent au pouvoir, tu regardes ce que fait Trump. Il a enlevé les instituts économiques et qui concluaient au fait que le chômage augmentait. Le chômage augmente, il dissout le truc.
2: Casser le thermomètre pour faire disparaître la fièvre, quoi.
1: Absolument. Il dissout l'analyse. Ils ont supprimé comme ça des trucs partout. Tu penses que le dérèglement climatique, il ne faut pas en parler. Tu interdis aux gens de le publier. Ils ont interdit à des gens de publier les résultats qu'ils donnaient. Quand ils ont le pouvoir, ça donne ça. Et en ce moment, on a des lobbies agricoles qui ont le pouvoir grâce au gouvernement actuel et on a des volontés tout à fait exprimées de supprimer toute une série de choses qui sont considérées comme inutiles précisément parce que c'est les seuls obstacles à la diffusion d'intérêts strictement privés.
2: Et ils criminalisent même les gens qui publient.
1: Ça, ils interdisent les publications, ils font tout ce qu'il faut pour le supprimer. Et donc il faut savoir ça. Et aussi, les associations comme les miennes, elles ont des fonctions de service public. Si elles n'étaient pas là, il y a toute une série de données que tu verrais jamais. Elles ont une fonction d'alerte. Si tu les assassines complètement, et c'est pas si compliqué que ça, alors on résistera, on trouvera les moyens, mais quand même. Et tu regardes un certain nombre de.
0: On veut des paysans et des paysannes qui vivent dignement. On veut manger sans s'empoisonner. On veut voir de l'eau sans finir à l'hosto.
1: Tout le travail qu'ils font sur tout ce qui est les modes de fonctionnement de la société. On a vu des collectivités locales qui ont changé de majorité et dans lesquelles la majorité, quand elle arrive, la première chose qu'elle fait, c'est sucrer des éléments sur la culture, des éléments sur les associations. Ce que tout le monde doit bien comprendre, c'est que quand tu sucres ça, tu sucres pas le superflu, tu sucres ce qui permet à la société de vivre.
3: Carnaval anti-Duplomb du dimanche 26 avril 2026, deux scientifiques prennent la parole, l'un en rébellion, l'autre en blouse blanche.
4: Bonjour, je me suis déguisé en médecin aujourd'hui, non pas parce que j'adore porter la blouse, mais parce que je pense qu'il n'y en a pas assez qui sont dans les rues. Il n'y a pas assez de soignants et encore moins de médecins qui sont dans les rues avec nous pour défendre des projets d'intérêt public. Et c'est pour ça que je me suis déguisé aujourd'hui.
5: Moi, je suis représentante scientifique en rébellion. C'est une branche des scientifiques qui en a marre de documenter en fait l'effondrement du monde, de la biodiversité, de l'augmentation du climat, et qui a décidé en fait de rentrer en rébellion, donc en écho avec le carnaval d'aujourd'hui.
4: Malheureusement, aujourd'hui, on est encore tous et toutes réunis pour lutter contre l'absurde. A priori, tout est permis quand il s'agit de faire du profit. comme réintroduire donc des néonicotinoïdes qui éliminent les insectes pollinisateurs, qui contaminent les rongeurs, les chauves-souris, les oiseaux qui s'en nourrissent, qui s'infiltrent dans nos sols jusqu'aux nappes phréatiques et qui atteignent les vers de terre, qui se mélangent à l'eau. Chez l'humain, il touche aussi de plus en plus de personnes et surtout, il les touche de plus en plus jeunes. Il augmente le risque de cancer, ça, on l'a bien vu, de maladies métaboliques aussi, comme le diabète, par exemple, c'est un peu moins évident, et des maladies neurodégénératives, comme Parkinson. On en est à un stade aujourd'hui où, quand on découpe le cerveau des gens une fois qu'ils sont morts, pour faire une autopsie des personnes atteintes de maladies de Parkinson, on s'aperçoit qu'il y a des concentrations beaucoup plus élevées de pesticides dans les zones spécifiquement atteintes du cerveau qui font cette maladie.
5: Moi, je suis neuroscientifique, justement. Donc, si on s'intéresse aux effets de l'agro-industrie sur le cerveau, les neurosciences, aujourd'hui, ils apportent pas mal d'éléments préoccupants. Trois points. Le premier, c'est d'abord l'alimentation. L'industrialisation agricole a favorisé la consommation d'aliments ultra-transformés, riches en sucre, en graisse, en additifs. Or, ces régimes sont associés à des modifications du fonctionnement cérébral, notamment des zones qui jouent dans la mémoire et la flexibilité. On observe aussi des effets sur le circuit de la récompense. Donc le circuit de la récompense, c'est ce qui nous motive à faire nos actions dans la vie de tous les jours et directement sur les systèmes même impliqués dans les addictions. Donc en soi, aujourd'hui, on est toutes et tous addicts à ce système-là et donc à cette nourriture de l'agro-industrie. Ensuite, il faut considérer aussi l'exposition aux pesticides et aux perturbateurs endocriniens. Certaines de ces substances peuvent atteindre le cerveau et perturber le développement neuronal. Donc tu parlais en fait des maladies neurodégénératives, donc tu arrives plutôt sur le tard. Mais on peut aussi parler en fait des troubles neurodéveloppementaux, donc qui vont commencer dès le début à l'âge de la jeune enfance. Enfin, l'agro-industrie aussi agit directement sur le microbiote intestinal. Donc on parle souvent en fait du second cerveau. Le second cerveau, ça va être le ventre. Et donc directement, en fait, ça va déclencher en fait des petites perturbations au niveau du microbiote qui va directement après influer directement sur nos comportements et donc sur le cerveau. Dans ce contexte, la loi Duplon 2 apparaît en contradiction avec les connaissances scientifiques. Continuer à encourager ou faciliter l'usage des substances potentiellement neurotoxiques malgré les signaux accumulés pose un véritable problème de cohérence en matière de santé publique. Il est donc difficilement justifiable à la lumière des données actuelles et donc de neurosciences de soutenir une telle orientation. C'est donc une décision qui mérite d'être clairement remise en question.
4: On accumule un peu de savoir, on a des preuves, mais on ne nous écoute pas. On dira que c'est rien, que ces concentrations sont très basses si elles sont contrôlées. Ça s'appelle tout simplement de la désinformation. Quand on nous dit que c'est à nous, victimes, de s'enfermer chez nous derrière des doubles vitrages pendant qu'il y a des épandages, de laver nos légumes et nos fruits, de les éplucher, de jeter grassement tous les éléments contaminés, est-ce qu'on a vraiment envie de ce monde-là? Et puis moi, je pense aussi au petit chevreuil qui est dans les rares bosquets qui restent et qui ne pourra pas se mettre dans son double vitrage au moment des épandages. Ce poison, il dépasse complètement celles et ceux qui l'utilisent. Ceux qui font les lois n'accordent vraiment aucune importance aux faits. On l'a bien vu justement aux Antilles, où on a battu le record du monde de cancer de la prostate. Ils le savaient à l'époque, hein, les politiques, ils le savent toujours, mais ils ont décidé sciemment de battre ce fameux record et de polluer les terres pour des milliers d'années. C'est ce qui se passe ici aussi et qui va continuer à se passer. Et c'est pour ça qu'on est là, c'est à nous de nous battre contre ça.
3: Bonjour Sist.
6: Bonjour.
3: Tu as retiré ta blouse blanche que tu avais mise symboliquement tout à l'heure pour cette prise de parole, une blouse blanche parce que tu es soignant.
6: Je suis soignant dans ma vie de tous les jours, je suis soignant quand je bosse. Je suis pas très attaché au symbole, donc la blouse, c'est pas quelque chose que je mets au quotidien. Là, je trouvais ça important de me visualiser en tant que soignant parce que je trouve qu'il n'y en a pas assez dans nos rues.
3: Soignant, c'est médecin, infirmier?
6: Alors, c'est tous les corps de métier qui ont envie de prendre soin des autres personnes. Hein. Dans ma vie, je suis médecin généraliste, mais voilà, c'est justement, c'est pas un titre qui est plus honorifique qu'un autre, ce qui est le cas dans la société et que j'aimerais bien déconstruire un peu sur ce plan-là. Et on a tous et toutes besoin les uns et les unes des autres. Et voilà, donc soignant.
3: Alors, il y a deux choses que je retiens de votre prise de parole, parce que tu étais avec un camarade de scientifique en rébellion avec toi tout à l'heure. Un, oui, il y a bien une relation de cause à effet entre tous ces poisons chimiques qui se terminent en SID et les épidémies, cancer, sclérose en plaques, Parkinson, etc. Deuxième chose, on ne nous écoute pas. D'abord,
2: revenir, parce que c'est un écueil sur lequel je tombe souvent, et parfois de la part de gens bien intentionnés, simplement qui sont trop laissés infuser par les médias dominants. Mais non, la science n'a pas établi de causalité entre les trucs et les épidémies de maladies qui nous frappent tous, amis, famille, connaissances, proches. On connaît tous quelqu'un de malade et qui, hélas, a pu en décéder, même, je pense, à plusieurs personnes. Donc, est-ce que tu veux bien confirmer, toi aussi, cette causalité, comme on dit, non, ce lien entre les produits chimiques qu'en face, ils osent appeler phytosanitaires. On pourra s'interroger sur l'adjectif sanitaire. Premier truc, oui, il y a bien un lien de causalité.
6: Bah déjà, une pensée pour ces personnes que tu connais, enfin, toutes les personnes qui sont décédées, passées, qui vont décéder aussi à cause de ça. Le problème qu'on a, je pense, en tant que scientifique, c'est qu'on cherche la vérité, l'exactitude absolue, et on ne la trouve pas sur ces choses-là. Enfin, on ne la trouve pas. Oui, il y a des preuves scientifiques qui font la corrélation entre pesticides, cancers, maladies neurodégénératives, comme Parkinson notamment. Mais c'est très difficile à chaque fois de pouvoir dire « c'est ce pesticide qui a fait ce cancer » et entre guillemets uniquement ça. Mais il y a des très grands rapports, notamment il y a un rapport de l'INSERM qui a fait une méta-analyse. Ils ont pris toutes les études scientifiques qui ont été faites sur le sujet, avec des niveaux de preuves qui sont différents. Ils les ont triés, ils les ont classés. Et en reprenant toutes ces données-là, ils ont fait un résumé. Et là, ils ont pu montrer que quand même, oui, il y avait des niveaux de preuves plus ou moins importants entre les pesticides et entre ces maladies. Maintenant, il y a une chose qu'on appelle la désinformation, qui permet justement de gagner du temps. Parce qu'en fait, à chaque fois qu'on a une étude scientifique, il y a cette sacro-sainte précision où on va se dire « oui, mais on ne peut pas encore trop parler parce qu'on n'a pas la certitude absolue ». Et en face, on a des agro-industriels qui veulent gagner de l'argent, tout simplement, hein, qui eux, vont dire « bah oui, vous voyez, ils ne sont pas sûrs à 100%. » Et puis nous, on a fait nos propres études aussi, et puis on a vu que c'est des concentrations qui sont très, très, très, très faibles. Une goutte d'arsenic, ça fait pas du bien non plus. Et c'est une concentration très, très, très, très faible. Mmh. Et puis surtout, on veut toujours cette preuve sur des maladies chocs, des choses où on pourrait mettre un nom derrière quelque chose. Mais en fait, je pense qu'il faut aussi rester sur du bon sens. Ces pesticides-là, aujourd'hui, leur mécanisme de fonctionnement, notamment les néonicotinoïdes, c'est de venir détruire le système nerveux des insectes. Donc, on a envie que ça détruise ce qu'on appelle les ravageurs de nos monocultures, parce que c'est ça le vrai problème, en fait. Tous les insectes qui ont un système nerveux, donc tous les insectes, ils sont détruits aussi. Puis ces insectes, ils vont être mangés par des oiseaux, par des rongeurs ou autres, qui vont être atteints aussi. Ça va s'infiltrer dans nos sols, ça va s'infiltrer dans l'eau. Nous, on va être contaminés.
2: Nous aussi, humains, oui, on a un système nerveux.
6: Humains, nous sommes des animaux, en fait. Des fois, c'est un grand mot, mais nous sommes des animaux et on est touchés aussi, forcément. Les personnes les plus proches du pesticide lui-même, donc les agriculteurs, les agricultrices, les riverains, riveraines qui sont autour des champs, c'est les personnes les plus atteintes. Donc on a des cas beaucoup plus importants dans les familles d'agriculteurs et d'agricultrices. On a des cas de cancer beaucoup plus importants dans les personnes qui vivent au milieu des champs à la campagne. La campagne n'est pas un lieu aussi sain que ce qu'on pourrait croire. Alors on a toujours tendance à penser, oui, c'est les grandes villes. Alors oui, il y a la pollution directe dans les grandes villes, mais il y a cette pollution aussi dans les campagnes. Et après, en fait, attention, scoop, nous buvons de l'eau, nous mangeons des produits qui ont poussé dans ces champs-là. Et en fait, il y a une contamination par ce biais-là aussi. Et donc, du coup, oui, c'est pas en mangeant une carotte qui a reçu le pesticide où on va directement avoir le cancer parce qu'on a mangé cette carotte-là. C'est bien plus complexe que ça. Et les agro-industriels jouent sur cette ambiguïté-là pour gagner du temps parce que eux, leur but, le temps, c'est de l'argent, c'est de gagner du temps.
2: Son côté qui a aussi ce qu'on appelle l'effet cocktail, c'est-à-dire que on parle beaucoup du glyphosate ou de l'acétamipride parce que voilà, c'est des produits phares si tu me passes l'expression, mais en fait tout ça se mélange quitte à dire une énormité scientifique avec les PFAS, avec le cadmium, avec les nanoparticules de plastique, avec voilà. Et quand il y a des études, souvent on ne trouve que ce qu'on cherche.
6: Pour vous donner un exemple de la difficulté, ça se mélange même avec nos modes de vie. On s'est rendu compte que le bruit ambiant, le bruit constant qu'on a, ça favorise les AVC, les accidents vasculaires cérébraux. C'est pas évident de faire cette corrélation-là. Donc en fait, oui, en effet, c'est très compliqué, mais cet effet cocktail, on peut pas se baser uniquement sur une dose individualisée. quand on fait des études, on a besoin d'individualiser les choses pour justement le pointer du doigt. Et c'est très difficile de prouver ces choses-là. Donc je pense qu'il faut qu'on se remette un petit peu au bon sens. On a des produits qui viennent tuer le système neurologique d'insectes. Bon, ça paraît pas être très sain, quoi. Je pense qu'à un moment, il faut aussi qu'on se base là-dessus. Et oui, il y a des difficultés chez les agriculteurs et les agricultrices qui sont prises dans un étau par ce système-là productiviste. Et je pense que c'est vraiment ça qu'il faut savoir revoir. Très récemment, il y a eu une étude au niveau agro-industriel qui est sortie aussi, où ils ont montré qu'en fait, on arrive à faire du bio, que ça fonctionne très bien, qu'il y a des très bons rendements. Parce que si on parle rendement, très bien, parlons rendement, il faut qu'on se nourrisse. Dans ce cas-là, déjà, diminuons notre quantité de produits animaux. Il faut 7 fois plus de terre pour nourrir un animal et ensuite le manger que si on voulait nourrir les personnes humaines avec du végétal. Bon, déjà, réduisons notre quantité de consommation animale et puis comme ça, on aura à manger pour tout le monde sans faire des monocultures énormes remplies de pesticides qui, en plus, marchent de moins en moins bien. On a de plus en plus besoin de rajouter... Les produits sont de plus en plus puissants pour continuer à fonctionner un petit peu, marche de moins en moins bien, les rendements sont en train de se casser la gueule parce qu'on a complètement détruit le sol et le vivant qu'il y a à l'intérieur. Et quand on couple ça à l'augmentation du prix du pétrole qui est lié à d'autres joyeusetés géopolitiques, en fait, on se rend compte que ça va coûter encore plus cher. Donc c'est toujours pareil, il y a toujours plein de choses. Là aussi, il y a un effet cocktail qui se met sur l'utilisation de ces pesticides. C'est un système qui est à bout de souffle. Les agriculteurs et agricultrices achètent leur engrais la saison d'avant pour la saison actuelle. Pour cette saison, ils n'ont pas de surcoût pour la production de légumes ou autres avec utilisation de pesticides. Mais par contre, ils vont acheter cette année des produits chimiques qui vont payer plus cher. Et c'est l'année prochaine qu'on paiera les produits plus chers. Est-ce qu'on va faire le lien à ce moment-là? Est-ce qu'on va le dire tout haut? Je ne sais pas. Peut-être, j'attends de voir.
2: Tu es soignant, donc tu vois des gens malades. Cancer, sclérose en plaques, Parkinson, l'épidémie, tu la constates aussi dans ton quotidien. Est-ce que le mot épidémie te convient?
6: Le mot épidémie me convient quand je lis les données. 30% de plus de cancer chez les enfants, oui, on peut appeler ça une épidémie. Après, c'est très difficile de le voir au quotidien parce que, encore une fois, c'est des choses complexes qui s'entremêlent. Quand je vois une personne en face de moi qui a un cancer, mais je sais aussi que cette personne, elle a des habitudes alimentaires, qu'elle fume, c'est difficile pour moi de faire le lien sur le court terme. Par contre, quand on est renseigné, je pense que ça nous marque un petit peu plus. Tout à l'heure, tu disais, on ne trouve que ce qu'on cherche, mais on ne voit que ce qu'on connaît aussi. Et on ne tient pas les registres. Enfin, là aussi, ça se corrèle dans un monde soignant qui est exsangue. On essaie de faire du mieux qu'on peut avec ce qu'on a. Et du coup, on n'a pas le temps non plus. Enfin, le temps, c'est quelque chose qu'on prend pour ce qu'on veut. Donc, on fait des choix dans la vie. Mais il y a beaucoup de mes collègues qui trouvent qu'ils n'ont pas le temps d'aller se renseigner là-dessus ou de tenir des registres.
7: Enfin, les registres du cancer qui ont été votés en juin dernier, mais qui ont été appliqués que dans 24 départements, me semble-t-il. C'est forcément compliqué de comptabiliser le nombre de cancers. L'État n'a pas donné les moyens pour mettre en place ces fameux registres du cancer. Donc c'est aussi une manière de casser le thermomètre et d'invisibiliser la situation.
6: Je ne suis pas au courant de ces registres-là. Et c'est là que je trouve ça vraiment indispensable qu'on travaille avec des collectifs comme Cancer Colère, des personnes qui sont directement concernées par les choses. Donc là, on parle du cancer, c'est vous, mais on a besoin de travailler ensemble et de sortir de ce dogme, de cette habitude où le médecin est le sachant. Ça, il faut qu'on arrête tout de suite et qu'on considère la parole des gens qui le vivent au quotidien déjà, qui taffent là-dessus et qui sont vraiment experts de ce qu'il et elle vivent. Il y a tellement de choses à faire encore.
2: En fait, c'est pas parce que t'es le sachant et la blouse blanche qu'on t'écoute. Et ça, c'est un deuxième truc qui a émergé dans ton discours. C'est de toute façon, on gueule tout ce qu'on peut, mais en fait, on ne nous écoute pas.
6: Moi, je suis rentré dans ce constat-là, surtout avec les enjeux climatiques notamment. Quand on lit le Club de Rome, c'est des choses qui ont été écrites dans les années 70, où on disait exactement finalement ce qui allait se passer, puis c'était toujours « Ah oui, mais c'est des chiffres, ça va peut-être pas arriver comme ça, ou peut-être pas si vite. » Et en fait, aujourd'hui, on voit les changements climatiques arrivent beaucoup plus vite que ce qui était prévu à la base. Les scientifiques, qui font les choses de manière scientifique, donc indépendante, je veux dire par là, leur but, c'est pas de faire peur aux gens, leur but, c'est juste de partager leurs connaissances. Et ces connaissances-là, quand elles vont pas dans le sens des personnes qui gagnent de l'argent, il y a cette ambiguïté qui se met en place. Donc oui, on n'est pas écouté au niveau politique en premier lieu, mais je pense parce que les politiques d'aujourd'hui fonctionnent en fonction, alors là, de l'agro-industrie, mais des personnes qui ont un pouvoir financier. Donc après, c'est le chat qui se mord la queue, c'est-à-dire que les personnes qui ont le plus d'argent aujourd'hui, c'est des personnes qui, dans l'ensemble, ne font pas les choses pour l'intérêt général. On ne peut pas se faire beaucoup d'argent si on fait les choses pour l'intérêt général. Si les personnes qui ont l'argent ne font pas les choses pour l'intérêt général, mais c'est ces personnes-là qui influencent les politiques d'aujourd'hui, on ne va pas aller vers des décisions qui sont prises pour l'intérêt général. Donc je pense que tous les moyens sont bons pour balayer la parole scientifique. Et c'est là que c'est un écueil dans lequel je crois qu'on est un peu trop bisounours sur le sujet. En fait, on se veut prudent sur les données qu'on fournit. Et encore une fois, c'est très bien parce qu'il ne faut pas qu'on dise n'importe quoi. Mais on arrive à un stade où même quand on dit pas n'importe quoi, même quand on dit des choses basées, on va aller chercher la petite bête et essayer de gagner du temps sur ces...
2: Ou tout simplement dire, les scientifiques racontent n'importe quoi, j'y crois pas.
6: C'est ce qui se passe outre-Atlantique, ouais.
2: Caro de Coster-Coller fait un bond et fait « Ouais !»
7: Parce que tu dis, on peut nous reprendre sur des virgules, sur tout ça, et qu'ils se servent d'ambiguïté pour retoquer votre parole. Mais au-delà de ça, le mensonge est devenu quelque chose de normal dans le discours politique, et que ça, c'est une bascule, parce qu'en fait, jusque-là, on avait des représentants du peuple qui, parfois,

0: ça, c'est complètement déstabilisant. C'est d'une violence inouïe quand on se prend ça. Mais c'est fait pour déstabiliser, parce qu'en fait, derrière, c'est compliqué de trouver les arguments face à quelqu'un qui est un mur et qui ment. On est dans du mensonge. C'est plus qu'aller chercher la virgule. Enfin, là, on est passé dans une ère trumpiste.
1: Il ne peut pas y avoir de débat avec des gens intellectuellement malhonnêtes.
0: C'est ce côté trumpiste, en fait, de la fabrique d'une vérité alternative et de dire, bah, en fait, on peut dire n'importe quoi, tout se vaut, c'est pas grave.
1: Et vu d'ici, je t'avoue que la terme a l'air assez plate. Moi, je ne vais pas te lancer là-dessus.
0: Non, mais c'est exactement ça. On est dans des vérités alternatives quand on est à l'Assemblée nationale et ça ne pose pas de problème, en fait. Et c'est ça, assez grave.
1: Donc, en vrai, la Terre, elle n'est pas plate, hein, on est bien d'accord.
0: Hein. Oui, mais c'est exactement ce qui se passe. Elle dit ça pour l'INRAE, elle dit ça aussi pour l'EFSA. Elle dit non, mais nous, on s'est appuyé sur les considérations de l'EFSA pour l'acétamipride. Mais qu'est-ce qu'elle a dit, l'EFSA? Elle dit bah, oui, on sait que c'est dangereux et c'est pour ça qu'on préconise de diviser par 5. Donc, si c'était pas dangereux, on ne préconiserait pas de diviser par 5. Le taux d'acétamipride, c'est son seul argument, puisqu'elle n'a aucun argument, c'est de dire ah, bah, l'INRAE et l'EFSA. Non, l'INRAE et l'EFSA disent l'inverse. Donc ça, on n'est pas sur du pinaillage de virgule, on est sur du mensonge et sur la construction d'un discours de vérité alternative.
2: Mais je pense que là, on est sur le signal d'un système qui est à bout de souffle. Quand c'est les dernières armes qu'on a de fonctionner comme ça, c'est qu'on arrive à la fin de quelque chose, on le sait, et tant mieux, il y en a eu assez.
0: Exactement.
1: Tu l'as mentionné tout à l'heure, un ressort qui est aussi activé, c'est vous êtes malade, c'est de votre faute. C'est des retours de chakra, vous avez été vilain dans des vies antérieures, ou vous avez fauté, Dieu vous punir. C'est où tu fumes trop, tu bois trop, tu fais pas assez de sport, tu manges pas 5 fruits et légumes plein de pesticides ou pas par jour. Cette culpabilisation des malades.
2: Ouais, c'est ça que j'adore chez notamment cancer colère en fait. Jusque-là, la colère c'était quelque chose qu'il fallait contenir parce que.
1: Ouais, c'est pas feng shui la colère, ça aide pas à faire du yoga.
2: Il y en a marre et ce discours-là il tient plus non plus. Là aussi, je pense qu'on peut se poser des questions sur pourquoi les gens fument, pourquoi ci, pourquoi ça. Je pense qu'il y a plein de raisons à tout ça, mais surtout, on a le droit de mener une vie libre. Les gens qui fument savent très bien que s'ils ont un cancer du poumon, ce sera probablement lié à ça. Ce n'est pas ces gens-là qui vont dire c'est à cause des pesticides. Les gens qui sont en colère, c'est ceux qui, déjà au début, ne comprennent pas pourquoi. Le problème, c'est quand on finit par comprendre que ce n'est pas juste le fruit du hasard. C'est là, je pense, qu'il y a quelque chose qui ressort et où on ne supporte plus ce discours qui est paternaliste. Bon, là, je parle pour les personnes que j'ai eues en face de moi. Et il y a une autre chose aussi, c'est que c'est très facile de dire aux gens de faire attention. Alors qu'à côté, on peut avoir des prises de décision, enfin des pratiques qui sont complètement absurdes. Et ça aussi, je pense qu'il faut qu'on stoppe avec ça. En fait, il faut arrêter. Si on veut vraiment protéger les gens, la Ligue contre le cancer a sorti un post il n'y a pas très longtemps en disant « Non, tous les pesticides ne donnent pas le cancer. Protégez-vous, mangez bio, épluchez vos légumes. » Et ça a créé une tollée. Et j'ai trouvé ça génial. Enfin, il faut que les personnes... Quand elles lâchent des bombes, elles se reprennent des éclats dans la gueule. Je crois que c'est important maintenant.
0: Il y avait des tribunes qui étaient prêtes à partir dans tous les sens. Et on n'a même pas eu le temps tellement ils se sont rendus compte que bah non, c'est pas possible. On ne peut pas dire n'importe quoi. Ils avaient sorti donc non pour les pesticides et non la crème solaire. Et ils avaient fait un troisième en disant en alertant sur la désinformation. Et les trois, le même jour, ils ont sorti. Et c'était quand même...
2: Mais ouais, voilà, je pense qu'il faut qu'on soit... plus radical, et c'est pas un gros mot d'être radical. Radical, c'est pas...
1: Radical, c'est prendre les choses à la racine.
2: Exactement, c'est pas être d'extrême gauche. Être radical, c'est vraiment prendre les choses à la racine. Si on veut vraiment défendre les gens, je pense que c'est là où il va falloir être plus honnête. Alors, c'est plus compliqué, mais si on veut vraiment accompagner les gens, aider à les défendre, se défendre soi-même, il faut prendre les choses à la racine. Donc, en fait, il faut pas se protéger des pesticides, il faut interdire les pesticides. Dernière chose, oui. J'aimerais juste vraiment, vraiment inciter les soignants et les soignantes qui entendent ces mots de descendre dans la rue, d'écouter vraiment les patients, les patientes, les amis, la famille, les gens qu'il y a autour de nous. Il faut qu'on fasse corps et qu'on arrête ce séparatisme vraiment. Il faut vraiment que vous descendez dans la rue. Il y a plein de choses à apprendre. Et quand je dis dans la rue, c'est aux manifestations, mais c'est pas que ça. Moi, j'ai passé la journée à faire la cantine aujourd'hui, à faire des crêpes. C'est ça aussi, être dans les manifestations. J'étais pas en train de marcher dans le cortège. Et c'est dans ces moments-là que, déjà, on passe une super journée. Et puis, c'est dans ces moments-là qu'on parle avec les gens. Et c'est ça qui est vraiment important, c'est d'arriver à discuter les uns les unes avec les autres. Et quand on est soignant-soignante, on est les mêmes animaux que les autres, on fait partie de ce même monde et il faut qu'on soit vraiment dans le concret. J'aimerais que cet appel soit entendu, j'aimerais voilà, vraiment.
1: Et par tous, quand les soignants, les soignantes descendent dans la rue pour défendre notre hôpital, on a aussi le droit de les rejoindre. Voilà, cet hôpital qu'on est très content.

0: Trouver quand on est malade, bah on a aussi le droit de le soutenir quand ses soignants et ses soignantes sont dans la rue.
1: Et c'est pas qu'une question de temps. Dernièrement, j'avais pas beaucoup de temps à donner. J'ai pas pu participer à la hauteur de ce que j'aurais voulu, même en amont. Mais pour autant, je suis venu juste une journée. J'ai donné cette journée-là. J'aurais pu faire autre chose. Bon. Le temps, il s'articule. Les présences qu'on a chacun, chacune, elles ont vraiment leur valeur. Et je pense qu'il faut qu'on soit conscient et consciente de ça.
2: On a été 2 100 000 signataires de la pétition contre la loi Duplomb.
0: Si c'est la première. Hein,
2: la première. Mais en fait, on s'est dit, si juste ces 2 100 personnes font un truc, juste un truc, avant les présidentielles, et un truc, ça peut être 5 minutes, 1 heure, une journée, 2 100 000 actions, et engagement, et en fait ça peut être pas grand chose, comme tu disais, ça peut être venir faire des crêpes sur une manif, ça peut être plein d'idées en fait qui sont aussi rigolotes dans ce que Cancer Colère va proposer. Ça laisse à tout le monde le loisir de s'emparer de ça avec des moyens, sans moyens, avec du temps, sans temps. Il y a des milliards de choses à faire, dont des choses rigolotes, voilà, comme faire des crêpes, comme envoyer des cartes postales à des décideurs, comme tout le monde peut s'emparer de ça.
1: Et même si on fait rien, j'ai envie de vous dire aussi, les politiques, on vous voit et on votera plus pour vous. Il y en a qui votent plus pour vous depuis longtemps, mais on est de plus en plus nombreux et nombreuses à ne plus voter pour vous.
2: On vous voit et on se souviendra. Non, mais Élise Bordet a fait un post, c'est une chercheuse, et qui faisait référence à la tribune des 20 scientifiques dans la revue Science, qui disait, là où maintenant on sait c'est posé, c'est dans cette revue scientifique, quand on fera les comptes, on pourra dire... Nous, à cette date-là, c'était posé dans la revue scientifique, on le savait, et vous, vous avez voté ces lois-là. Vous êtes responsable, et on saura venir vous chercher et vous dire, voilà, la date, elle est posée, vous avez voté ça, en le sachant. Vous ne pouvez pas ne pas savoir quand vous allez voter ça. On s'en souviendra.
1: La seule chose qu'il faudrait en plus, c'est qu'il n'y ait pas d'impunité pour les personnes qui sont au pouvoir. Je pense que c'est ça aussi un gros point nodal. Et du coup, là, on a besoin de juristes, on a besoin d'avocats, d'avocates. Il faut vraiment qu'on soit ensemble, quoi.
0: Je reviens sur cette journée-là, que ce temps que tu n'avais pas forcément, mais que tu as consacré à nous parler et à faire des crêpes. On se rencontre, on se parle, on fait corps. C'était pas complètement du temps perdu.
1: Évidemment, mais bien au contraire.
0: C'est un truc qu'il faut dire quand même, c'est que ça fait du bien et que nos luttes, elles sont pas lugubres en fait. Malgré les circonstances, on arrive à rester joyeuses et joyeux quand même.
2: La colère, elle va avec la joie. C'est la même impulsion et elle est constructive, elle est fédératrice, elle regonfle, elle donne des forces. C'est formidable.
1: Et scientifiquement parlant, c'est un des meilleurs moyens d'agir contre son anxiété, c'est d'être dans l'action. On ne bougera pas peut-être autant de portes que ce qu'on aimerait faire, mais en fait, ce qu'on fait, ça fait du bien, vraiment. Ça a été prouvé, ça baisse vraiment l'anxiété.
0: Et voilà les amis, si vous n'avez pas le moral, si vous êtes rongé d'éco-anxiété, on vous invite à suivre les bonnes préconisations de révolte, d'action et de joie du Dr Sist. Vous pouvez télécharger ce reportage via notre site polemix-et-la-voix-off.com avant qu'on se retrouve très bientôt sur votre radio toujours libre préférée. Ce n'est qu'un combat. Continuons le début. Salut.
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0: dos, tres. Le tango des élus, paroles de Renaud Séchant, musique de Renaud Séchant, interprétée de Renaud Séchant et tous ses musiciens, chansons courtes mais suffisantes. Et dire que chaque fois que nous votions pour eux, nous faisions taire en nous ce cri, ni Dieu ni maître, dont ils rient aujourd'hui, puisqu'ils se sont fait Dieu, et qu'une fois de plus, nous nous sommes fait maître. Et puis c'est tout. Moi je le fais mieux. Et alors du con. Ah bon?
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6: Bonjour.
7: Bonjour.
8: Bonjour.
2: Ce matin, on est en studio avec Jo, Céline, Anaïs... Et aussi
6: les Power Rangers.
2: Les Power Rangers.
6: Mm. Avec Maë qui colorie les Power Rangers.
8: Et avec Gaëlle, bien sûr.
6: Gaëlle, toujours là, à la
2: Merci.
6: Technique.
2: Alors, aujourd'hui, une petite traversée. Et donc, c'est moi qui vais raconter l'intro. Alors, c'est parti. Il y en a qui en manquent et il y en a qui en souffrent. On parle de solitude, peut-être que je le dis déjà. C'est pas un jeu d'une devinette.
6: Un jeu de devinette.
2: Il y en a qui en ont trop et d'autres pas assez. C'est à la fois un sentiment, un mot qui décrit une situation, un état. Dans notre civilisation, basée sur les rapports d'oppression et des modes de vie nocifs, ça devient un problème social. On va parler de solitude et donc de lien. La solitude, c'est la question des relations. C'est un des boutons de notre table de mixage interne. En tant qu'animaux, que mammifères, vu qu'on est des êtres sociaux, c'est un endroit particulièrement sensible. Au début de notre vie, pour notre système nerveux, être seul signifie mourir. Et une des particularités de cette civilisation occidentale, c'est d'avoir découpé de façon mécanique l'appréhension du monde, d'en comprendre chaque bout séparément, en niant l'existence des liens, des interdépendances, de la dimension systémique de la vie, des groupes et des écosystèmes. Cet appauvrissement de l'approche sensible et des intelligences complexes et entrelacées du monde est une des causes du carnage auquel nous sommes en train d'assister. La solitude, c'est un peu comme un bout de chaîne, un résultat. Et c'est devenu un problème de santé publique. Mais aussi, dans ce mot « solitude », quand il y a du choix, il y a aussi de la légèreté, du rêve, de la poésie. Il y a des idées de silence, de paix, de qualité, d'attention. On dirait que la solitude, ce serait un fleuve. Des fois tout lisse et stagnant, des fois archi-tumultueux et dangereux, avec des rives sexy ou mystérieuses. Et des fois, pas de rives, alors qu'on aimerait bien accoster. Alors allons-y voguer.
8: Vous allez entendre un petit extrait que vous pouvez vous amuser à identifier. Et puis vous pouvez nous envoyer une carte postale à Radio Royan, Office de Tourisme, Place de l'Église, 26190 Saint-Jean en Royan. Ou un mail, noctule au pluriel, @mailo.com, pour pas qu'on se sente seul.
2: Oui, écrivez-nous.
9: You have absolutely no messages. Not a single one. Not even from your mother.
10: Voilà le petit extrait.
6: J'adore découvrir ce genre de truc en studio.
10: À vous de deviner. Alors,
6: je veux jouer. Bon, ok, j'ai toute l'émission pour jouer. Okay,
10: ouais, voilà, tu cherches dans ta tête.
8: Tu dis pas aux auditeurs et aux auditrices, ça se fait pas.
6: Ok.
2: On a deux jeux en cours, du coup. Reconnaître le message et trouver le titre de l'émission au cours de l'émission.
10: J'en ai peut-être trouvé un, je vous le fais passer.
2: Ouais.
10: Du coup, moi, j'allais vous faire un petit, voilà, le petit résumé d'un article. Enfin, non, c'est même pas un résumé. C'est un article que j'ai trouvé sur la radio-télévision belge francophone qui explique d'où vient le sentiment de solitude. C'est des neuroscientifiques de l'université de Dartmouth, aux États-Unis, qui ont étudié la structure cérébrale de 50 étudiants volontaires. Donc, ils ont étudié comment le cerveau interprète les informations liées aux interactions sociales. Donc, les participants de l'étude, dont les résultats sont détaillés dans The Journal of Neuroscience, ont accepté de se soumettre à un examen par scanner IRMF, image par résonance magnétique fonctionnelle. Juste avant, ces derniers ont été invités à désigner 5 personnes de leur entourage, puis à choisir 5 noms de personnes célèbres avec qui ils n'entretiennent aucune relation. Au cours de l'examen IRM, les volontaires ont dû émettre un jugement de valeur sur leurs proches et les personnes précédemment citées, notamment en évaluant leur caractère amical en se basant sur une échelle de 1 à 4, de pas du tout à beaucoup.
2: Beaucoup amis.
10: Beaucoup amical, ouais, beaucoup okay. Amicaux. Non, je sais pas comment ça se dit. Ouais, ouais, en tout cas, qui sont très, des personnes très amicales ou des personnes pas du tout amicales. Les participants ont également appliqué ce système d'évaluation vis-à-vis de leur propre personnalité. Donc, les résultats de l'expérience ont montré que le cerveau était a priori capable de segmenter le nom des personnes citées selon 3 groupes bien distincts. Soi-même, le cercle de proches et les personnes étrangères. Donc là, en l'occurrence, c'est les célébrités. Selon les résultats obtenus au terme de l'expérience, plus les participants se sentaient proches d'une personne, plus leur cerveau parvenait à analyser cet individu d'une manière similaire à celle employée lorsqu'ils se représentent leur propre personnalité. Les personnes qui ont déclaré se sentir seules présentaient en revanche moins de similitudes neurales avec dans le cortex préfrontal médian, donc c'est la zone du cerveau associée au concept de soi. Donc cette notion de psychologie, elle désigne l'opinion qu'une personne nourrit à propos d'elle-même, qui est, il faut pas confondre avec l'estime de soi. Les scientifiques à l'origine de ces travaux en concluent que plus les gens, alors eux ils disent que plus les gens sont solitaires, mais moi je dirais pas tellement sont solitaires, mais plus les gens ont le sentiment de solitude, plus leur cerveau est susceptible de fonctionner différemment lorsqu'il s'agit de penser à eux-mêmes ou aux autres. Donc là, on a une citation. C'est presque comme si vous aviez une constellation spécifique d'activité neurale qui se déclenche lorsque vous pensez à vous. Quand vous pensez à vos amis, c'est en grande partie la même constellation qui est sollicitée. Mais si vous vous sentez seul, vous activez une constellation assez différente lorsque vous pensez aux autres que lorsque vous pensez à vous-même. C'est comme si la représentation de votre cerveau était plus déconnectée des autres, ce qui correspond à la solitude que les gens disent ressentir. Donc c'est Megan L. Meyer qui nous explique ça, et elle est directrice du laboratoire de neurosciences sociales de Dartmouth et autrice principale de l'étude. Voilà.
8: Super. Eh bien maintenant, nous allons écouter une petite chanson. Une petite chanson d'Aloïs Sauvage qui s'appelle « Soulage ». Et qui parle de quand on sort de la solitude, comme c'est bien quand c'était de la solitude subie.

0: Voilà, Aloïse Sauvage.
1: Voilà, alors après ce morceau de musique, on va continuer avec les articles scientifiques. Du coup, c'est un article que j'ai trouvé sur Cairn d'Yvonne Castellan, qui est professeure honoraire en psychologie clinique, spécialiste de la famille et écoutante à l'EGPE, c'est l'école des grands-parents d'Europe. Voilà, c'est une association qui soutient les grands-parents et une des phrases un peu marquantes qu'elle a dit Yvonne Castellan et qui est, voilà, qui est restée sur Internet en tout cas. Il n'existe pas ou il existe un minimum de besoins, d'instincts ou de motivation innés. Tout est apprentissage, tout est éducation. Voilà. Du coup, elle a exploré le sentiment de solitude. Yvonne Castellan, avec une équipe, ils ont interrogé en fait un échantillon de 145 sujets des deux sexes, mais avec une grosse majorité de femmes, et de 59 à 88 ans, donc plutôt âgées. Et ils ont analysé les effets de certaines variables dans l'expression de du sentiment de solitude et surtout la diversité des réponses ou solutions apportées aux souffrances ressenties. Donc je vais vous faire un gros résumé, puis je vais surtout vous lire la conclusion qui m'a semblé intéressante. Donc pour faire cette étude, ils ont posé la question très simple de « la solitude pour moi c'est » et qu'ils ont répété à 3 reprises. Donc une première lecture a dégagé 4 groupes de réponses. Alors un dixième des répondants vit la solitude comme un état de fait à subir. Après, il y a plus de 60% qui reconnaissent une souffrance, mais qui disent qu'on peut ou qu'on doit la prévoir, la minimiser ou la maîtriser dans une réaction aussi immédiate qu'énergique qui transcende les âges. Et puis, il y a un cinquième des répondants qui ont fait place à ce qui n'est plus une souffrance, mais une phase momentanée de leur vie, bonne et bénéfique, qui se répète selon un tempo propre à chacun, sur un rythme oscillant d'aller et retour, être seul, un moment heureux, récupération de soi. Voilà, ou alors être avec les autres. Enfin, pour 7 répondants, donc ça fait pas beaucoup, mais elles l'ont quand même noté parce qu'elles trouvaient ça important, la solitude est une conquête sur la dépendance et l'aliénation à l'autre. Conquête reconnue comme difficile, mais qui porte ses fruits dans une libération radicale et définitive. Donc ces éléments, ils ont donné lieu à 4 analyses thématiques. Il va y avoir une analyse sur la souffrance. Alors, dans ce grand groupe, elle a mis à la fois les gens qui ont le sentiment de solitude et qui le subissent, et à la fois ceux qui le maîtrisent. Et puis après, il y a le deuxième groupe, ça va être plutôt ceux qui parlent de comment se défendre, comment se sortir de ce sentiment de solitude, le réinvestissement sur soi-même, ou d'autres façons de se défendre, en fait. Ils disent que c'est la réaction majoritaire. Voilà. Et puis l'alternance, donc, dont on a parlé tout à l'heure, ceux qui vont choisir la solitude comme un moment de repli, qui est une ressource plutôt pour justement pouvoir aller vers les autres et tout ça. Et enfin, les 7 derniers qui vont parler plutôt de conquête et qui assument pleinement la solitude, qui considèrent que c'est une conquête, quoi. Voilà. Du coup, la conclusion. Nous nous sommes avancés dans une forêt de contraintes. De toute évidence, et comme on pouvait s'y attendre, la perte, la rupture des liens sociaux, familiaux, amicaux et même professionnels, ont été invoqués en force et dans nos 4 groupes, même quand le regard de chacun portait une différence. Toutefois, l'éprouvée de la solitude a été aisément et richement évoquée, avec son cortège affectif, par celles et ceux rares qui disaient ne l'avoir pas connue et ne pas être en situation de privation de liens sociaux. Ce qui ne les a pas empêchés de développer une mobilisation préventive aussi vigoureuse et dans les mêmes termes que ceux que l'on peut appeler les affligés. Et cette souffrance n'était pas pour eux inimaginable. Enfin, comme l'ont dit plusieurs d'entre eux, ce sentiment peut faire irruption de façon aiguë dans une situation sociale sans reproche. Quelqu'un, une femme de 71 ans, dit « c'est aussi être entouré d'amis et d'enfants, mais ne pas être intéressé par ce qui se passe autour de soi, ne pas avoir les mêmes idées et ne pas se comprendre. » La solitude ne se résume pas au manque de lien social. Elle en est, en quelque sorte, la doublure. Paradoxalement, ces deux faces du lien et solitude, c'est ça les deux faces, le lien et la solitude, recèlent un danger analogue, un risque pour l'intégrité du moi-sujet. D'un côté, l'absorption dans l'autre, de l'autre, la perte de soi dans l'absence de l'autre. Contrairement aux apparences courantes, les liens sociaux ne sont pas une condition nécessaire et suffisante pour l'équilibre et la santé du moi, mais une condition indispensable et insuffisante. Ce que l'on voit ressurgir au plus profond du sentiment de solitude, c'est une dynamique primitive qui se joue dans la période immédiatement postnatale, quand le nouveau-né ou la nouvelle-née, au sortir de son expulsion, est plongé dans un univers dont il ne peut rien connaître, mais qui contient sa vie et sa mort. À ce moment, un visage humain, penché sur le berceau, celui de sa mère généralement ou d'un parent, opère une séduction immédiatement apaisante au sein d'un vide mortel. Donc, elle revient ici à l'invocation rencontrée au début de cette recherche. Le rêve, au sein d'un vécu de solitude, d'une présence humaine, totalement imprécise, muette éventuellement. La séduction maternelle est bien en deçà de la parole, et apaisante elle aussi, restituant une continuité nouvelle au sein d'une rupture. Mais c'est un leurre. Le futur moi du nouveau-né fuit cette absorption. Le jeu s'esquisse, se joue un scénario fusion-défusion, dont l'engramme, une fois imprimé, pourra se rejouer lui-même au cours de l'existence, sous bien des formes possibles, autant qu'inconscientes. Voilà. Lien solitude, fusion défusion. Non, la souffrance n'est pas l'apanage de la solitude, mais, comme nous l'ont dit nos répondantes, heureuses, entre guillemets, elle est le signal d'un déséquilibre dans le système fusion défusion, équilibre de connotation fortement personnelle. Voilà. Cet article.
2: En gros, on peut pas faire des grandes conclusions générales sur la solitude.
3: J'ai l'impression que ce qu'elle dit, c'est que en fait, on peut pas dire que c'est parce qu'on est seul qu'on se sent seul.
2: On peut se sentir seul
3: même quand on est entouré, que ça peut être toujours insuffisant. En tout cas, qu'il y a beaucoup de versions de la solitude selon les personnes.
4: Moi, pour continuer, je pense qu'il y a des choses qui vont abonder dans ce que tu viens de dire, Anaïs. Moi, quand on a travaillé sur ce thème de la solitude, j'avais envie d'évoquer plusieurs choses, notamment la solitude qu'on peut ressentir quand on est en souffrance psychique. Et ça fait le lien avec cette histoire que même si on est en lien, on se sent appartenir à une communauté, on peut se sentir vraiment hyper seul, malgré les témoignages de liens, d'affection, d'amour des autres, parce que la souffrance psychique isole. Et voilà, moi par exemple, j'ai déjà traversé des moments de solitude immense, extrême, en étant pour autant parmi les autres. Et j'y reviendrai parce que ça va faire le lien avec une interview dont je vais vous passer un extrait. Et voilà, et donc pour continuer, moi j'avais envie de passer justement un coup de gueule sur la solitude, ou plutôt l'isolement en fait, on devrait dire, des personnes âgées, des vieilles et des vieux. En ce moment, je suis assez affectée par ça et je me demande, mais qu'est-ce que notre société fait aux vieux et aux vieilles? Surtout quand elle est subie. Je me dis, il y a des personnes âgées qui vivent dans nos villages, par exemple, ou dans nos villes, et qui subissent cette solitude, qui sont là, juste à côté de nous, mais pas réellement parmi nous. Il et elle, ils sont dans des maisons, dans des appartements devant lesquels on passe. Moi, en ce moment, grâce à un projet que je mène pour la radio, pour Radio Royan, moi, je rentre dans ces maisons, ici dans le Royan et dans le Vercors, avec le prétexte de faire des entretiens avec elle et eux. Et ça me donne l'occasion de rentrer dans ces maisons, derrière ces rideaux et ces volets devant lesquels je passais avant, mais je me demandais jamais qui vivait là. Et du coup, je découvre des personnes différentes, variées, mais ce qu'elles ont de commun, qu'elles ont en commun, c'est le sentiment qu'elles n'ont plus vraiment de place parmi nous, la société, les actifs et les actives, ou en tout cas plus la place qu'elles avaient avant. Alors je pense à l'une d'entre elles que j'ai rencontrée dans un hameau proche de Saint-Martin-en-Vercors l'autre jour, et qui me disait « Avant j'étais au centre du village, maintenant je connais plus personne et plus personne ne me connaît ». Il y a aussi une histoire de classe là-dedans, parce que elle est plutôt précaire. Elle a travaillé toute sa vie dans ce village, elle est née et elle vit toujours, elle a bientôt 90 ans. Et il y a les gens de la ville qui sont venus s'installer là, qui ont acheté des maisons avec des moyens et des attentes différentes. différentes dans les modes de vie. Et après cet entretien avec elle, moi j'étais hyper touchée et je me suis dit encore plus que, bon c'est pas la première fois que je me dis ça, mais qu'est-ce qu'on fait à nos vieux et à nos vieilles? Comment on les laisse de côté? Pourquoi est-ce qu'on crée ça? Pourquoi est-ce que rien n'est pensé pour que cette dame ait une place parmi nous? Et parce que elle disait très clairement qu'elle avait, elle aimait ça en fait, discuter, parler de ce qu'elle a vécu, parler de ce qui encore la fait vivre aujourd'hui, ce qui la touche.

Et je pense à l'une d'elles qui m'a dit que, qui a 95 ans et qui m'a dit que ce dont elle rêve aujourd'hui, c'est que quelqu'un vienne tous les jours lui tenir la main pour faire une petite sortie devant chez elle. Il y a une rue qui est plate, comme ça, devant chez elle, toute droite. Et elle aime bien pouvoir faire l'aller-retour dans cette rue. Et ça, ça me touche aussi. Ça prend un quart d'heure, cette sortie. Et pourquoi, je me suis demandé, mais pourquoi moi, j'ai pas un quart d'heure pour aller me promener avec Odette, lui permettre de prendre l'air, de discuter de tout et de rien avec un autre être humain? Pourquoi est-ce que je mets pas ça dans priorité dans mon planning? Pourquoi est-ce qu'on met pas un planning collectif en place où on se relayerait pour aller faire quelques pas avec Odette devant chez elle? Parce que pour nous, c'est pas grand-chose. Et pour elle, ce serait la seule sortie et la seule interaction qu'elle aurait dans la journée. Pourquoi ma vie, elle est toujours trop rapide ou trop effrénée pour que chaque fois quand je passe devant chez elle, je me dise que j'ai pas le temps, que j'ai pas l'état émotionnel, que je vais pas m'arrêter cette fois-ci aujourd'hui, et que alors que je sais que peut-être elle, ça ferait beaucoup. Et du coup, voilà, je me dis quand je côtoie ces personnes âgées, je me dis mais ça me rend en fait hyper triste. Ça me rend en colère, mais surtout hyper triste de pourquoi est-ce que je prends pas ces 15 minutes pour faire cette balade-là, mais aussi toute autre chose. Et je sais qu'on arrive à le faire quand il s'agit de prendre soin de nos amis, par exemple, ou de nos amis qui sont empêchés, ou alors qui ont, je sais pas, qui viennent d'accoucher, ou qui ont quelque chose qui va pas dans leur vie, on le fait, ça. Alors pourquoi est-ce qu'on le fait pas pour Odette? Voilà, il y a plusieurs personnes qui m'ont dit aussi qu'elles aimaient ce retrait du monde, que ça leur allait parce qu'elles sont plus fatiguées et plus lentes et que ça leur convient. Mais d'autres, elles voient plus trop le sens de la vie s'il y a plus de lien. Et moi, ça m'a fait penser à des moments où justement j'étais en grande détresse et en grande souffrance psychique, et je me disais ça, je me disais à quoi ça sert la vie si c'est pas pour être en lien. Voilà, ça me fait penser à ça. Et pour continuer, j'ai envie de passer un extrait d'une interview que j'ai fait avec Isabelle Concessi, qui était directrice ici du centre social à Saint-Jean-en-Royan et qui maintenant est directrice d'une association qui s'appelle Recherche et Rencontres à Grenoble, qui gère un centre de lutte contre l'isolement et la prévention du suicide. Dans le cadre, en ce moment, il y a un printemps mortel qui se passe sur notre territoire, où on parle de la mort sous toutes ses formes. Et donc, du coup, pour parler du suicide, je l'ai interviewé. Et d'ailleurs, si vous voulez aller sur notre site internet radioroyan.fr, il y a une page dédiée à tout plein de choses enregistrées sur cette question de la mort. Et hors micro, elle me disait que la catégorie la plus sujette au suicide, alors on pourrait se dire c'est les 15-25 ans par exemple, je sais pas si c'est vous ce que vous vous dites un peu spontanément, on se dit ah oui tiens, le taux de suicide le plus élevé, enfin en tout cas moi j'avais cette représentation en me disant c'est les jeunes LGBT notamment, mais en fait la catégorie de la population qui se suicide le plus, ce sont les personnes âgées. Ça me l'a dit hors micro, mais je vous le dis. Et voilà. Et donc du coup, je l'ai interviewée sur cette question. Elle fait le lien dans ce centre de recherche et de rencontre entre l'isolement, le sentiment de, je disais, la souffrance psychique isole. Donc entre l'isolement et la volonté de mettre fin à ses jours. Voilà, on écoute cet extrait d'interview. Mon âme.

0: embrasser les questions d'isolement et de prévention du suicide un peu dans ton quotidien. Et on va prendre le temps de dérouler un peu tout ça, puisque déjà on peut s'arrêter sur le terme de cette association, donc l'association Recherche et Rencontre, qui gère ce centre de lutte contre l'isolement et la prévention du suicide. Et en préparant cette interview, tu me disais que c'était dans le bon ordre finalement cette appellation.
1: Oui, complètement. C'est vraiment dans le bon ordre, c'est-à-dire que c'est un parcours malheureusement, c'est-à-dire que la lutte contre l'isolement vient avant la prévention du suicide et non l'inverse.

0: Ça ne pourrait être un centre de prévention du suicide et de lutte contre l'isolement, simplement parce qu'on se rend compte que ce sont des phénomènes d'isolement qui vont générer, dans la majeure partie des cas de figure, la volonté de mettre fin à sa vie.
1: Mais du coup, si on revient sur cette question de l'isolement, est-ce que donc vous constatez que la souffrance psychique est telle que la personne s'isole ? Parce qu'on peut être aussi en grande souffrance psychique et garder quand même des liens sociaux, non ?
0: C'est malheureusement un cercle vicieux. C'est-à-dire que plus on va se trouver en situation d'isolement, qui va être provoquée par différentes choses. Voilà, c'est soit parce qu'on ne rentre pas dans une forme de norme sociale, soit c'est parce que il s'est passé quelque chose de terrible dans sa vie. Mais voilà, il y a plusieurs phénomènes qui vont faire que de l'isolement va se générer autour d'une personne. Et en fait, cet isolement vécu va s'ancrer. Et du coup, la personne va être dans l'incapacité de sortir de cet isolement seule. Et finalement, c'est le seul espace, cet isolement, dans lequel elle va finir par se trouver en sécurité. Mais pour autant, c'est aussi l'espace qui la broie et qui la fait mourir à petit feu. Parce que nous sommes des animaux sociaux, des êtres sociaux. Et qu'on ne peut pas vivre seul ou difficilement, à quelques exceptions près certainement. Mais donc, on a besoin de l'autre, de cette altérité. Et lorsque ça n'existe plus, petit à petit, la personne devient dans l'incapacité de générer du lien social.
1: Est-ce que tu as l'impression que c'est une question plus contemporaine, liée à nos modes de vie plus individualistes, la manière dont la société se gère aujourd'hui, et qu'il y a peut-être moins de, je sais pas, de lieux de rencontres qu'à une autre époque, je sais pas.
0: Oui. Je partage tout ce que tu viens de dire et oui, pour avoir lu aussi des livres rédigés par les cofondatrices, c'était deux femmes, les cofondatrices de ces associations. C'est exactement ce qu'elles avaient identifié. C'est très expérimental, hein, ce qu'elles ont mis en œuvre. Personne ne s'était soucié en fait du lien entre suicide et lien social avant qu'elles ne travaillent sur ce sujet. Et ça s'appelle Recherche et Rencontre parce qu'elles ont fait tout ce travail avec des chercheurs. En sciences humaines, en sociologie et sur un volet éducatif. Donc c'est encore une émanation de l'éducation populaire, hein, ces associations. Et donc elles précisent bien dans leurs écrits que en fait c'est l'évolution de notre société. Et il me semble, si je l'ai lu correctement, qu'elle met aussi le doigt sur son urbanisation, le fait que les campagnes se soient vidées, c'est dans ces périodes-là, hein, c'est donc au moment de l'industrialisation et c'est où les mal. Exactement les campagnes se sont vidées, les villes se sont remplies et finalement le fait d'être entouré de énormément de monde a généré beaucoup d'isolement et elles mettent aussi en parallèle le fait que commençait à se développer une société éminemment compétitive où en fait il faut tout le temps faire ses preuves, se comparer à... Enfin, cette notion de compétition a été aussi très prégnante dans ces phénomènes d'isolement qu'elles ont identifiés. Et donc, du coup, qu'on retrouve à la fois à la campagne, puisque les gens, pour ceux qui sont restés, se sont retrouvés isolés, y compris géographiquement, à la campagne, et se sont aussi retrouvés isolés à la ville, parce qu'entourés de tout un tas de personnes qu'elles ne connaissaient pas, et avec la nécessité de faire ses preuves.
1: Donc d'un point de vue sociologique ou même philosophique, en fait, notre modernité, empreinte de libéralisme et de compétitivité, hein, comme tu le dis, génère de l'isolement et du coup de la souffrance.
0: Oh, mais beaucoup, beaucoup, beaucoup, oui, notre société génère beaucoup, beaucoup de souffrance, oui. Et vous n'êtes pas sans savoir que l'année 2025 est l'année de la santé mentale. Et j'ai tendance à dire partout où je vais que, bien évidemment, on va tous très très bien. Toi, moi, personne n'a de problème. Encore moins de problèmes de santé mentale. Ça reste très tabou. Mais pour autant, je crois que on a tous des fragilités qui sont liées à la société dans laquelle on vit et qui fait que la moindre petite étincelle peut très vite nous précipiter dans des formes de dépression qui nécessitent vraiment qu'on se questionne sur notre santé mentale et qu'on ne laisse pas ça de côté en faisant comme si tout allait bien.
2: Donc c'était un extrait de cette interview avec Isabelle Concessi et je voulais vous dire qu'elle est dans son intégralité, elle dure 45 minutes sur le site de radioroyant.fr, sur la page dédiée au printemps mortel, sur les rendez-vous mortels qui sont en ce moment sur nos ondes.
3: 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Vous écoutez l'Éclat des Noctules et maintenant on va s'écouter une petite musique. Je vous fais un petit trigger warning ou même pas, mais enfin juste pour vous dire qu'à un moment elle dit une insulte plutôt phobe que nous ne cautionnons pas, mais la musique étant bien, vous allez quand même l'écouter. Il s'agit de la chanson La Solitude de Safia Bamet-Schwartz. Et à tout à l'heure.
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0: Voilà, maintenant je voulais vous faire écouter une petite conversation que j'ai eue avec mon amie Nina, qui est bergère. Les bergères, ça passe quand même beaucoup de temps seule dans l'alpage. Du coup, je me suis dit, tiens donc, est-ce que les bergères aiment la solitude? Et voilà ce qu'elle a répondu.
1: Je suis une bergère qui n'aime pas du tout la solitude et qui a vraiment du mal à la supporter. Alors, première question, c'est quoi la solitude pour toi?
2: C'est super préparé.
1: Hein?
2: Alors.
1: Non, c'est pas... Ouais. On peut faire autre chose. Si ça t'inspire pas, on essaye autre chose.
2: Ah ouais, c'est quoi? On va dans le deep, là. Direct.

0: que tu peux me décrire où est-ce que tu habites l'été quand tu travailles?
1: Je suis en alpage, du coup en montagne. Sur une montagne entre 1600 et 3000 à peu près, mètres d'altitude. Et du coup, je suis sur cet alpage que je vais refaire, plutôt dans une zone semi-touristique, mais avec des zones vraiment assez... des quartiers un petit peu reculés, où c'est moins un passage pour les randonneurs. Et du coup, je change de quartier comme ça au moins 5 fois dans la saison. Donc je prends toutes mes affaires en sac à dos et je change de cabane avec tout le troupeau et avec ma collègue avec qui je garde. On est en binôme.
0: Est-ce que tu te sens seule parfois en alpage?
1: Oui. Ma réponse est oui, sans hésitation.
0: Ah, ça me fait plaisir que tu me répondes oui.
1: Sinon, t'allais dire, pourquoi cette interview?
0: Non,
1: non, là, c'est assez clair que c'est un moment où je me sens seule. Et d'ailleurs, des moments de densité, justement, comme je disais, où je me sens seule, mais au milieu de montagnes magnifiques, avec quand même plein d'autres... d'être vivant autour, mais très centré sur moi. Et les moments où, par exemple, c'est un petit peu frité avec ma binôme, que ça va pas, que là je suis un peu submergée d'émotions. Alors là, c'est désastre. Là, c'est un moment de solitude où j'ai plus beaucoup de ressources parce que j'ai peu de gens autour aussi pour parler, pour essayer de comprendre ce qui m'arrive, ce qui me traverse, les émotions qui m'habitent. Et du coup, là, c'est plus un sentiment de solitude difficile à gérer parce que j'ai pas de soutien. Et j'en trouve pas. Enfin, c'est comme si j'étais débordée par la solitude et par mes émotions, en fait, derrière. Et souvent, quand même, la solitude, c'est que ça correspond pour moi à un besoin d'être avec des gens. Alors du coup, parfois, je me mets au bord d'un chemin, comme ça, de randonneur, puis j'attends qu'ils passent. J'essaie de parler un petit peu avec les gens.
0: Et ça marche?
1: J'ai un beau chien blanc. Du coup, déjà, il y a ça. Ça les attire, les gens. Puis s'ils n'aiment pas les chiens blancs, ils me parlent aussi, parce que je suis là avec un grand sourire en disant « Bonjour !» Ça se passe bien, la montée, tout ça. Ça, c'est le moment de désespoir un peu où j'ai vraiment envie de parler à n'importe qui. Et c'est fou parce que du coup, n'importe quel contact à ce moment-là, avec n'importe qui, prend une ampleur incroyable dans ma journée, voire sur les jours suivants, parce que ça a été parmi mes seules interactions. Hormis avec ma collègue, si elle est là. Mais alors, si elle n'est pas là et que je garde, par exemple, pendant une semaine les brebis, que je suis seule avec... Toujours avec, hein. Enfin, avec mes chiens, avec les brebis, tout ça. Là, c'est lourd. Et du coup, si les interactions se passent bien... parce que je vais essayer de rompre cette solitude. Moi, je tiens pas. Hein. Du coup... je vais aller chercher donc les touristes. Si ça se passe bien, du coup, ça va me porter, ça va m'alléger. Et alors, par contre, si la personne qui passe commence à traverser au milieu du troupeau, se prendre en selfie et casser tout le travail que je suis en train de faire, et qu'en plus je me sens seule. Alors là, et qu'en plus on a une interaction, moi peut-être je vais lui dire, est-ce que vous pouvez vous décaler s'il vous plaît, ou contourner le troupeau s'il vous plaît, et que cette personne me dit on n'est plus chez soi en montagne, tout ça, enfin ce genre de réplique banale, et ben là ça va me bouleverser, quoi, parce que j'aurais pas été nourrie ou équilibrée par d'autres interactions. Donc comme tu peux le comprendre, je suis une bergère qui n'aime pas du tout la solitude et qui a vraiment du mal à la supporter. Du coup, qui va mettre plein de choses en œuvre pour en sortir. Par contre, il y a une chose qui m'aide aussi, quand vraiment il n'y a pas de chaland, il n'y a pas de réseau. Et il n'y a pas de collègues, et il n'y a pas de réseau téléphonique pour geeker sur Internet ou appeler les amis, parce que ça, c'est vraiment important. Moi, ça a été une grande aide. Et je me rappelle d'une phrase que j'avais lue dans un bouquin qui était de dire, en fait, c'est très auto-centré, même anthropocentré, de dire que nous, en tant qu'humains, au milieu d'une montagne à 3000 mètres d'altitude, en fait, on est au milieu de rien. Et qu'on est dans cette superbe solitude, tu vois, où tu vois le philosophe avec les cheveux dans le vent, sa petite toge là comme ça qui virevolte.
0: Le romantique, quoi.
1: Voilà, le romantique, le philosophe romantique qui absorbe le vide et la beauté de la nature, voilà. Et ben ça, a priori, on pourrait voir ça comme du gros bullshit romantique, décalé, anthropocentré, parce que en fait, il y a énormément de vie et de gens qui habitent les sentiers, hors sentiers, les arbres, les rochers, tout ça. Il y a plein d'êtres vivants. Et du coup, moi, ça me rassure même de me dire que je suis vraiment pas seule, qu'on est des milliards là, juste sur quelques mètres carrés. Et du coup, bah, ça m'arrive de leur parler... C'est vrai. Quand vraiment, là, je suis vraiment. Là, c'est la fin de saison.
0: T'as déjà parlé un escargot ou un insecte?
1: Ah ouais. Ouais, un insecte, ouais, qui traverse la route et je lui dis, je t'en prie, priorité à droite, enfin des trucs à la con. Faut que je me fasse rire, faut que. Ouais, je trouve des raisons de rire de moi et de ce sentiment aussi. Et de créer des personnages autour de moi à qui je peux m'adresser. Voilà. Il y a les chiens, bien sûr, ça aide beaucoup, beaucoup. Je leur parle aussi plus, quoi, quand il n'y a pas trop d'humains. Mmh. Les brebis aussi, ouais. Mais en fait, c'est comme si je ne m'attendais pas à une réponse. Vraiment, je me parle à moi-même. Hein. Ça va très vite.
0: Voilà. Ça veut dire quoi, ça va très vite?
1: Pour moi, ça allait très vite de parler sans attendre de réponse des êtres à qui je m'adresse.

0: J'ai décidé de vivre seule il y a quelques années et j'étais assez curieuse de savoir si j'allais bien m'entendre avec moi-même. Et il se trouve que oui. Et du coup, c'est plutôt un gros plaisir d'être seule chez moi. Et oui, c'est comme si ça ouvrait plein de possibilités de faire des choses qui impliquent pas d'être... de les faire en fonction des autres, quoi. Donc... le fait d'être seul, mais c'est pas comme le sentiment de solitude, c'est être seul. Franchement, c'est très agréable dans poursuivre mon fil, quoi, d'envie, de désir, de faire, je sais pas, un moment de laisser tout par terre, et puis de devenir, comme on dit quand on a envie de tout nettoyer tout le temps, là, maniaque. D'un coup comme ça, puis en fait de lâcher le truc au bout d'une journée, et puis ensuite de danser au milieu du salon. Je sais pas. Oui. Moi, ça me ressource. C'est parce que je me sens dépendante des gens que j'essaie de chercher aussi, de faire toutes ces démarches un petit peu pour être moins dépendante de mon lien aux personnes. En me créant des espaces où je suis seule et il faut que je m'adapte à moi-même, enfin, et pas que aux autres, enfin, que je me prenne en compte plus et que j'arrive à mieux découvrir ce dont j'ai besoin moi. Et du coup, j'ai l'impression que maintenant dans les groupes, je m'écoute plus parce que j'ai tous ces moments où je suis seule et où je sais ce qui me fait plaisir le soir, à quelle heure j'ai envie de manger, tout ça. Et que cette dépendance aux gens, je trouve que du coup, bah, elle me plombe un peu aussi à des moments parce que je m'écoute plus et que je dépasse mes limites. Du coup, le métier de bergère, moi, franchement, c'est une des principales raisons, c'est d'essayer de me soigner de ça et d'être en interaction avec d'autres choses que des humains. Et du coup, de peut-être me sentir moins seule aussi et moins dépendante, mais toujours très en lien, mais avec des animaux, quoi. D'autres animaux que les humains.
1: On vient d'écouter cette interview avec Nina, qui est bergère. Et pour continuer, on vous propose une chanson qui s'appelle « Aux solitudes », qui est sur l'album de « Birds on a Wire » de Rosemary Stanley et Dom La Nena, qui est une très belle chanson et que moi j'ai envie de dédicacer à mon amie Émilie, qui me l'a suggérée.

0: Vous avez donc écouté Aux Solitudes de Dom Lanena et
1: Rosemary Stanley.
0: Rosemary Stanley. Et maintenant, vous allez écouter Chico.
2: Et donc, on va parler d'une personne qui était surnommée Solitude, qui s'est surnommée Solitude. De ce que j'ai pu en trouver, c'est une personne qui s'appelait Rosalie, qui est née en Guadeloupe vers 1772. Qui a été la fille d'une esclave déportée qui s'appelait Bayan Goumey. Bayan Goumey, sa maman, donc elle s'est fait violer par un marin sur le bateau qui l'a déportée aux Antilles. Et donc sa maman s'est enfuie à ses 8 ans environ. Et donc Rosalie, elle devient esclave et donc elle sera domestique. Elle reste domestique pendant plus de 20 ans, et donc esclave avec toute la maltraitance et la violence et l'exploitation en Guadeloupe. Elle est connue pour s'appeler la mulâtresse Solitude, et la mulâtresse, c'est un nom qui vient du vocabulaire colonial qui sert à désigner une personne métisse. Du coup, c'est un terme, une insulte, quoi, méprisante, qui est utilisée par les négriers et les colons pour parler de personnes issues des personnes africaines et européennes. Et c'est perçu comme contre nature, méprisable. Et donc, ça vient du nom mulet qui désigne des animaux stériles. Donc, mais elle est, voilà, aujourd'hui, ça a été retourné avec, en fait, la mulâtresse Solitude. Elle est devenue un symbole de la résistance à l'esclavage. C'était donc au moment de la Révolution française, dans les années 1790. Il y a des émeutes en Guadeloupe. Il y a l'exécution du roi Louis XVI. La terreur se répercute. Les membres du clergé et des familles de planteurs sont exécutés ou s'enfuient. Des esclaves désertent. Ils forment des communautés de marrons. Et le terme marron, ça vient des Antilles et c'est employé pour encore un vocabulaire raciste et qui vient de la culture coloniale, qui désigne des animaux apprivoisés qui s'enfuient et qui redeviennent sauvages. Et du coup, les colons, pareil, ils ont appelé les esclaves qui s'étaient enfuis et qui deviennent des hommes libres, marrons. Et donc, dans cette ambiance d'émeute, 4 ans après, en 1794, la Convention abolit l'esclavage. Et le temps que la nouvelle parvienne en Guadeloupe, l'île a été colonisée par les Anglais. Donc ça fait du flou sur cette reconnaissance-là. Donc il y a beaucoup d'anciens esclaves qui se regroupent, qui luttent contre les Anglais. Et Solitude, elle rejoint donc une communauté de marrons à Goyave. C'est une communauté qui est dirigée par une personne qui s'appelle Sanga, et dans laquelle elle est intégrée malgré le fait qu'elle est métisse. Et quelques années après encore, petit saut dans l'histoire, Bonaparte rétablit l'esclavage. Et donc, charge un type, un général, de mater tous rébellion, remettre les anciens esclaves au fer. Et en 1800 et quelques, il y a une armée qui déboule et qui essaye de réarrêter toutes les personnes qui ont acquis leurs droits là-bas. Et il y a donc une résistance qui s'organise autour d'un colonel anti-esclavagiste qui s'appelle Delgrès, qui lance un appel à résistance et qui dit, entre guillemets, à l'univers entier, le dernier cri de l'innocence et du désespoir. Et donc il y a une bataille à ce moment-là qui est connue, qui est une bataille où il y a un siège assez violent. Et ça se termine pas bien, ce siège-là, parce que ils sont en train de perdre, les résistants sont en train de perdre. Et donc, Delgrès, il décide de truffer le bâtiment d'explosifs. Ça dure 18 jours, c'est complètement inégal. Il y a 4000 soldats d'un côté et 1000 résistants. Et donc, il y a une autre femme qui est connue pendant cette bataille. Donc, Solitude participe à cette bataille. Et Marthe Rose aussi participe à cette bataille. Certainement d'autres femmes plus anonymes. Et donc, le bâtiment finit par être explosé. Les 300 survivants retranchés meurent. Il y a vraiment très très peu de survivants. Et finalement, Solitude, elle est... Ah oui, ce que j'ai oublié de dire, c'était qu'elle était enceinte pendant tout ce temps-là. Pendant tout son combat, pendant... au moment où, en fait, où elle rejoint la communauté de Sangha avec les marrons, elle rencontre un compagnon et elle tombe enceinte et elle lutte enceinte. Et elle est faite prisonnière parce que les colons veulent récupérer son fils pour le mettre en esclavage. Donc, elle n'est pas tout de suite exécutée. Elle est exécutée le lendemain de son accouchement. Voilà. Et elle est... Aujourd'hui, il y a pas mal de statues d'elle qui est représentée avec son ventre enceinte. Et donc, c'est devenu un symbole de la lutte pour le droit... Enfin, de la lutte contre l'esclavage et contre le racisme et contre l'exploitation. Voilà. Donc, j'avais envie de faire un petit détour, voilà, par Solitude à l'occasion de cette émission. Donc, on va écouter en hommage, on va écouter un groupe qui s'appelle XPK, qui est le nouveau groupe de Kazé. Et XPK, c'est une passerelle entre la Guadeloupe et la Martinique, avec des parcours similaires autour du thème de la négritude, dans ce qu'elle peut proposer de plus large. C'est de la musique Gwoka qui est née pendant l'esclavage aux Antilles et qui tire ses origines de la musique africaine chantée et jouée par les esclaves des anciennes plantations. Depuis 4 siècles, le tambour K accompagne les soirées qui s'appellent des soirées Lewos et les revendications aussi des Antillais et des Antillaises. Donc il y a Kazé qui est fille de Martiniquais née et élevée en France, qui a choisi le rap pour s'approprier sa culture antillaise et dénoncer les maux de sa génération. Il y a Célia Wa, qui est flûtiste et chanteuse guadeloupéenne antillaise, qui est une artiste engagée, remarquée par la nouvelle génération Soulenka, et qui est leaduse de projets dans lesquels elle exergue les maux de notre société. Et il y a le batteur-percussionniste virtuose Sonny Troupé, qui est compositeur guadeloupéen, et donc il joue principalement du tambour K, qui est son premier instrument. Et il y a d'autres musiciens d'exception qui viennent de Guadeloupe et de Martinique, comme Didier Davidas au clavier, Stéphane Castry à la basse et Olivier Juste au tambour K aussi. Voilà, et donc ça devient une zone grise d'expérimentation musicale où tout devient impossible. Je vous laisse écouter le morceau qui s'appelle Yumene Nula de XPK.

0: Maï blablabla, bla, et voilà.
1: Ouais, ouais.
0: Maï et dans voilà, la place. 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
2: Bon, c'est l'ouverture des micros pour faire peut-être quelques petits rebonds de choses qu'on n'a pas encore eu l'occasion de dire. Moi, j'avais envie de dire que quand même, pour moi, je ne sais pas pour vous, mais pour, c'est un travail de réussir à être bien seul. Et j'ai l'impression que quand la solitude est choisie, ça peut être vraiment un espace de ressourcement dans tout ce qu'on vit aujourd'hui, qui va vite et tout ça, et que c'est beau. En tout cas, moi, il y a des moments où j'ai l'impression que ça peut être vraiment beau quand on se sent bien seul, quand j'y arrive. Ça m'a fait penser à Une chambre à soi, évidemment, de Virginia Woolf, d'avoir ces moments à soi. Et que du coup, aussi, je me suis dit, ah oui, c'est quand je sens que les liens sont suffisamment forts à l'intérieur de moi, je sens les autres assez présents, et du coup, ça fait que je peux être bien seul, même si je suis pas avec les autres, quoi. Et voilà, j'arrête pas d'échouer, mais des fois, j'y arrive. Et je me disais aussi, ça me faisait penser à des trucs que tu disais, Chico, de est-ce que si j'étais plus connectée, ou que Nina le dit dans l'interview, si j'étais plus capable d'être reliée à ce qui m'entoure, qui soit non humain, est-ce que je serais pas un peu mieux et je me sentirais des fois moins seule?
3: Ça me fait penser que un moment, je suis partie marcher, entre guillemets, seule, pendant une semaine, et tout le monde disait « Ah ouah, t'es partie seule et tout ». Mais en fait, j'étais là. Mais en fait, je suis pas du tout partie seule, je suis partie avec Gaïa, l'ânesse. Et j'étais pas du tout seule, quoi. Je sais pas, j'étais vraiment...
2: Tu te
3: sentais
2: accompagnée.
3: Beaucoup de choses entre nous. Ah bah oui, oui, elle portait toutes mes affaires.
1: Moi, la plupart du temps, quand je suis toute seule, j'en chie, mais après, ça fait que je suis capable d'être avec d'autres. Enfin, j'ai l'impression que... moi, j'ai une histoire de capacité, et du coup, de... je suis opérationnelle un peu socialement parlant, à condition d'avoir un certain temps où je suis seule. Et ce temps-là, il est vraiment pas tout le temps agréable pour moi. Mais c'est des temps où je peux me trier, errer dans tous les... Enfin, être et dans mes rythmes qui sont propres à moi, qui sont pas forcément structurés... Enfin, que en fait, ça me fait du bien de pas avoir à m'accorder à d'autres rythmes. Ça me fait du bien de avoir des temps où c'est rempli d'une manière imprévisible et c'est selon comment je me sens et tout ça. Il y a du temps pour digérer, du temps pour faire des recherches ou pour. Enfin, là, moi, j'aimerais bien, par exemple, organiser ma vie pour passer plus de temps à observer et être avec. Le vivant dans la montagne ou faire des observations, mais peut-être même pas seule parce que j'aimerais bien être avec des personnes qui m'enseignent, mais en tout cas j'ai repéré que ça me faisait vraiment du bien, mais la solitude en soi, enfin le fait d'avoir passé plein de temps en tant que seule humaine dans des forêts, dans la montagne, ça a fait que j'ai repéré que être à l'extérieur avec plein d'autres formes de vie, ça c'est des solitudes, une forme de solitude qui soigne, qui me soigne. Et après, les solitudes, genre toute seule dans mon appart, et toutes les stimulations ou les sollicitations des autres humains, elles sont insupportables. Et je suis là en mode, ah, laissez-moi tranquille. Et ça, c'est des moments où j'ai vraiment besoin de solitude, mais comme vraiment une nécessité. Bon, bref, voilà quoi.
2: Mais ça, t'as appris avec le temps à capter, quand tu dis j'ai besoin d'un certain temps de solitude, ce que je disais un peu, ce truc de ressourcement, de refuge, de repli nécessaire. T'as appris avec le temps à capter c'est quoi tes besoins?
1: Oui, mais c'est pas confortable. Tu vois, c'est pas des moments de kiff forcément.
2: Ouais, c'est ça.
1: Aussi, c'est des moments, des fois, où je suis dans des états chelous et qui sont pas archi cool. Mais n'empêche qu'après, ça me permet d'être bien. C'est des trucs, des moments à traverser et aussi c'est pas cool parce que des fois je me mets la pression, parce que je suis pas en train de faire ci ou ça, je me mets la pression parce que c'est aussi des moments où il y a plein d'anxiété qui remonte, mais je sais pas, ça, le fait d'être seule, ça me permet de les traverser, ces moments.
4: Et c'est là qu'on vous dit que le titre de l'émission, nous l'avons trouvé, ça s'appelle Traverser en solitude.
2: C'est vrai que ça fait une heure et demie qu'on essaie de trouver ce titre, c'est bien. On l'a.
1: Et aussi, je ne sais pas si je peux encore monopoliser le
2: ouais,
1: micro.
2: Oui, vas-y.
1: Je me disais, par rapport à ce que tu disais au tout début dans l'étude sur la souffrance et même les études neuro, c'est vrai qu'autour de moi, je vois les personnes qui souffrent plus de la solitude, c'est des personnes qui ne sont pas foncièrement seules, enfin en fait qui se sentent, je vois vraiment qu'elles se sentent seules, parce qu'elles ont l'impression que... En fait, j'ai l'impression qu'aussi, elles ne consacrent pas du temps à se comprendre. Ou alors, il y en a certaines, il y en a une qui m'a dit ça il n'y a pas longtemps. Une personne qui se sent hyper seule, qui m'a dit, en fait, je me sens seule et j'ai l'impression que personne ne me comprend. Parce que moi, je ne consacre pas assez de temps pour me comprendre moi-même. Et c'est des personnes qui sont un peu neurodivergentes, qui ont des particules, enfin, qui peuvent pas se référer à une norme, ou en tout cas que la norme, elle les déforme trop et ça fait de la souffrance. Et donc, c'est plus simple de s'isoler. Et c'est vrai qu'à des moments, moi, je me sens impuissante avec des proches à moi qui sentent cette immense solitude et que je sens bien que... l'attention et l'amour et la présence, des fois même, elle appuie sur ce fossé qui est ressenti à l'intérieur.
2: Bah, moi, ça me fait penser, bon, peut-être j'enfonce des portes ouvertes là, mais que en fait, la solitude, c'est notre condition humaine immuable. Enfin, moi, j'ai l'impression que j'ai pas peur de la mort, par exemple, mais j'ai peur de la solitude. J'ai l'impression que je dompte depuis des années cette histoire de. En fait, on est tout seul, même si on crée des liens, même si on sent les liens forts à l'intérieur de soi, plein de formes d'amour différentes. Qu'en fait la solitude, bah c'est un chemin. Enfin pour moi c'est un chemin pour l'accepter quoi. Je sais pas. Oui c'est un peu tarte à la crème hein, ce que je dis. C'est évident. En fait on est toujours tout seul. Quand on souffre on est seul. Quand on voilà quand on vit on est seul.
3: Ça fait un petit pont avec la conclusion de l'enquête qui dit justement de ce truc que c'est aussi la. En fait l'altérité et la se dissocier de l'autre c'est créer son moi. Enfin son jeu quoi. Être un individu à part entière. Et qu'en même temps, sans cette altérité, on ne peut pas vraiment être une personne. Enfin, voilà.
2: J'ai pas oui, mais du coup, on cherche tout le temps dans les autres à combler peut-être cette peur de la solitude ou quoi, pour ne pas se confronter trop à ce jeu, justement.
3: Ou c'est pour se construire aussi.
2: Ouais.
3: Et qu'il y a des va-et-vient, justement, entre.
2: Ouais.
1: Oui, et en même temps, cette société, elle construit vraiment. Pas des relations, quoi.
3: Hein,
1: et dans l'organisation du temps qui doit être rentabilisée, dans qu'est-ce qui est valorisé, qu'est-ce qui n'est pas valorisé, le nombre de gens qui ne font pas l'effort de se faire comprendre ou comprendre une personne qui ne parle pas leur langue, et c'est hyper fort, quoi, aussi, ou cette difficulté que tu décrivais à aller voir Odette, enfin, il y a vraiment un truc qui chie complètement dans structurellement quoi systémiquement parlant et j'avais envie de triper moi du coup j'ai décidé de parler de la mulâtre solitude mais j'avais eu envie de triper sur la perception du monde qu'on a et en effet le fait que même se dire qu'on est tout seul machin en fait on est composé de milliards d'êtres vivants même dans notre corps à l'échelle de notre corps on a plus de cellules d'autres êtres vivants que de cellules humaines qui nous appartiennent à nous en propre et du coup même la perception qu'on a de l'individualité elle est fuckée par rapport à la réalité mais on n'arrive pas à décaler de ça quoi.
4: Et là on vous invite à aller réécouter notre émission sur la symbiose microbes, bactéries, je ne sais plus comment s'appelait la suite
2: une petite émission
3: sur les champignons.
1: Les microbes, le monde a un tas de microbes.
2: Ouais, c'est des vulgaires tas de microbes.
3: Voilà.
2: Émission où vous comprendrez tout ça.
4: Du coup, ben moi, les moments où je me suis sentie le plus seule dans ma vie, c'est les moments où je suis arrivée dans un endroit où je parlais peu ou pas bien la langue et où je connaissais pas grand monde. Et du coup, j'avais envie de vous lire un petit texte, un petit témoignage autour de la solitude d'une personne que j'ai rencontrée dans un atelier de français à Saint-Marcellin. C'est un atelier qui accueille du coup des personnes qui s'installent à Saint-Marcellin et qui ne parlent pas ou très peu le français. Et du coup, je vais vous lire ce qu'elle m'a écrit, ce qu'elle a bien voulu partager avec nous sur sa solitude. Lorsque j'ai posé le pied à Saint-Marcellin, petite ville ancienne nichée au cœur des collines verdoyantes de France, j'ai tout de suite ressenti un silence étrange m'envelopper. Ici, tout, les coutumes, les modes de vie, la religion, la langue, m'étaient étrangers. Dès les premiers jours, j'avais l'impression d'être égarée dans un autre monde. Les habitants, avec leurs habitudes, leurs salutations, leurs gestes simples pour eux, étaient pour moi autant d'énigmes. Ils riaient, parlaient gaiement en français, une langue fluide, rapide, chantante alors que moi... Je ne comprenais que quelques mots épars, perdus au milieu d'un flot sonore qui ne m'appartenait pas. Parmi eux, je me sentais petite, invisible. Les sourires bienveillants ne suffisaient pas toujours à effacer ce sentiment d'être en marge d'une vie qui continuait sans moi. Peu à peu, je me suis repliée sur moi-même, craignant de mal m'exprimer, d'être maladroite, d'attirer les regards embarrassés. J'ai fermé mon cœur, marché plus lentement, pesé chacun de mes mots. La maison où je vivais, bien que confortable, me semblait froide et étrangère. Les murs silencieux, les pièces sombres semblaient résonner du vide et de la nostalgie. Souvent, la solitude emplissait l'air et chaque silence me ramenait au souvenir de ma famille, à ce chez moi que j'avais laissé derrière moi. À Saint-Marcellin, la solitude n'était pas seulement une distance géographique, c'était une distance dans les gestes, dans les regards, dans les conversations éphémères. C'était être seul au milieu d'une rue animée, seul dans un café chaleureux, seul même autour d'une table partagée. Parfois, cette solitude pesait si lourd que mon cœur se serrait, me rappelant les repas familiaux, les voix familières, les soirées emplies de rire. Pourtant, au fil du temps, cette solitude m'a appris à observer en silence, à apprécier les différences et peu à peu à m'approcher des autres. La solitude à Saint-Marcellin est devenue pour moi un voyage lent mais profond, un chemin vers moi-même, une leçon d'humilité face à un monde immense et une invitation à grandir. Moi, j'ai un peu l'impression que c'est aussi une invitation à aller vers l'autre, vers les gens qui parlent pas forcément la même langue que nous pour leur faire un bon accueil. Parce que ça peut arriver à n'importe qui de se retrouver seul dans un endroit nouveau dont on ignore les codes. Et maintenant, on va écouter une petite musique que cette personne a choisi de partager avec nous.

0: Et voilà, c'est la fin de l'émission. Du coup, on va vous dire au revoir. Et puis, moi, je voulais dire juste un petit mot pour les copines qui n'ont pas trop apprécié que je vais les interviewer sur la solitude, parce que justement, elles se sentent seules, soit parce qu'elles traversent des moments difficiles de séparation ou de cécité ou de maladie, ou elles ont traversé. Voilà, donc je pense fort à elles. Et puis, là, le coup de cœur de l'émission qu'on vous propose, c'est Martine, Lilith et les autres, le son de nos solitudes, qui date de 2018. Voilà, je ne sais pas si vous avez quelque chose à rajouter.
1: Eh bien, merci à Gaëlle pour la technique, désolée pour les petits couacs. Merci à Maë pour ta patience.
0: Oui,
2: tu es l'œuvre de l'ego.
3: Merci. Au revoir à tous.
1: Merci Maë.
2: Et à toutes, au revoir.
4: Bye bye.
5: À bientôt.
0: À bientôt.
5: On va écouter, pour terminer, Calamine, Chambre d'écho, un petit son direct, un port du Québec.

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0: Bienvenue dans votre magazine de reportage sur Radio Royan à portée de voix. Être Vertaco en 2026. Radio Royan Vercors et le lycée La Solée vous présentent un projet d'éducation aux médias mené avec les premières sciences économiques et sociales du lycée La Solée à Saint-Marcellin. La notion d'habiter le Vercors à l'heure du dérèglement climatique était au centre des préoccupations des élèves par de nombreuses rencontres à la jolie colo de Autran-Méaudre, tiers-lieu d'activité qui a accueilli l'événement au cours du mois de mars 2026.
1: Bonjour Benjamin Béchet, merci d'avoir accepté d'être avec nous à la jolie colo.
2: Bonjour, je suis ravi d'être là, merci de l'invitation.
1: Vous êtes un photographe reconnu, vous travaillez avec les plus grands journaux et magazines français comme Le Monde, Géo. Elle est également pour la presse étrangère comme le New York Times, Vanity Fair. Qu'est-ce qui vous a amené à vous intéresser au Vercors ?
2: Écoute, moi je suis alpin, je suis savoyard et je connais pas mal de massifs alpins et le Vercors c'était un peu un angle mort, c'est un endroit que je connaissais pas. Ma mère me l'avait tout le temps dépeint comme un massif un peu triste, un peu pluvieux. Elle l'avait traversé à cheval, je crois, quand elle avait 30 ans et elle s'était pris une grosse drache en automne. Et j'entendais parler souvent du Diois et du Vercors. Je passais dans le Trièves, à Luz-la-Croix-Haute, mais toujours autour, je tournais un petit peu autour. Et je cherchais un nouveau territoire pour un nouveau projet. Et j'ai commencé à passer du temps plutôt du côté de Trièves, où j'ai un copain qui a une petite cabane. Et j'ai commencé un petit peu à me balader sur le plateau en partant de cette cabane. C'était un endroit que je voulais découvrir. Et puis, il était question aussi avec ma famille qu'on s'installe dans le Diois. Alors, je commençais un petit peu à faire des repérages. Je me disais, ça pourrait être chouette de commencer à faire des photos sur ce territoire si jamais un jour on vient y vivre.
1: Depuis combien de temps pratiquez-vous la photographie et quels sont les photographes qui vous ont inspiré?
2: J'aurais dû bosser là-dessus. J'y pensais l'autre jour. Écoute, j'ai tout le temps fait de la photo. Je pense qu'au collège, j'avais un petit labo dans ma salle de bain. À partir du lycée, j'avais rejoint une petite association. Ça a tout le temps été naturel, quoi. Concernant les photographes qui m'ont inspiré, écoute, quand j'étais collégien et lycéen, j'étais très admiratif de grands reporters d'abord, de grands reporters de guerre ou de grands sujets dans le monde. Donc j'ai découvert à l'époque Sebastião Salgado, qui vient de mourir là il y a quelques semaines, et puis d'autres grands reporters comme par exemple Raymond Depardon. Aujourd'hui, qui est une grande sommité française. Et avec le temps, et j'ai commencé à me faire une plus grande culture photo dans des festoches ou quoi. Et j'ai vraiment accroché avec la photographie américaine, avec des auteurs qui sont incroyables et qui ont une façon de photographier les gens vraiment folle. Donc je pense à Lee Friedlander, par exemple, ou Gary Winogrand, qui sont, vous jetterez un petit coup d'œil, des très grands photographes en noir et blanc. Et puis, comme nos goûts musicaux ou nos goûts littéraires, au fil de ma vie, il y a plein de photographes qui m'ont impressionné, inspiré et aidé à avancer.
1: Nous avons quelques questions au sujet de votre premier livre de photos, Le Clan. Pourquoi ce choix du noir et blanc pour représenter le Vercors ?
2: Alors écoute, j'ai fait beaucoup de couleurs dans ma vie. Le noir et blanc, quelque chose que je porte en moi quand même. Quand on commence la photo, on commence en noir et blanc, forcément, parce qu'on a le petit labo et c'est plus simple. La couleur, ça coûte trop cher. Je savais que j'allais photographier pas mal le milieu naturel. Et j'avais envie de m'absoudre des couleurs pour plusieurs raisons. Pour pas trop qu'on voit la saisonnalité. Pour quitter le monde touristique et aller vers quelque chose de plus profond, plus mental. Le noir et blanc a cette faculté, si tu veux, de mentaliser la perception qu'on a du monde, je trouve. Donc là, c'était pour moi le bon support. Ensuite, c'était moins cher. Je peux le faire développer pas cher ou le développer moi-même. C'est facile à scanner. Et j'avais envie de me remettre en noir et blanc.
1: Pourquoi avez-vous choisi de prendre en photo des animaux morts ?
2: Ah, écoute, les animaux morts, c'est les animaux qu'on me fait rencontrer ou que je rencontre. Je suis pas un photographe naturaliste et le clan, ça parle plus des gens, des femmes, des enfants et des hommes finalement que des animaux. En tout cas, ça parle de tout le monde, de tous les êtres sur le plateau. Mais l'idée n'était pas de photographier, de faire de la photographie naturaliste. D'une part, parce qu'en moyen format, avec des objectifs tels que je les ai, je peux pas vraiment avoir de téléobjectifs ou des focales qui sont grossissantes comme ça pour faire ce genre de photos. On pourrait essayer, hein, j'en ai un, mais c'est un petit peu galère. En plus, c'est un appareil particulier, je t'expliquerai après. Les animaux morts, c'est les animaux que le randonneur, le promeneur du dimanche, le reporter que je suis rencontre quand on se balade avec un forestier ou avec un chasseur, voilà.
3: Alors justement, comme vous en parlez, pourquoi votre livre s'appelle-t-il Le Clan ?
2: Écoute, je cherchais une façon de parler de cette famille élargie, quoi, qui sont les habitants du plateau. Et ils sont drôles quand même. C'est-à-dire qu'il y a à la fois, des liens familiaux, des liens extra-familiaux rapprochés, c'est-à-dire des cousins. Bon, c'est encore la famille, mais on commence à s'en éloigner un petit peu. Et ensuite, il y a des familles qui se côtoient depuis très longtemps. Quand tu commences à te faire des copains un peu sur le plateau, tu vois qu'ils te racontent tout le temps des anecdotes les uns sur les autres. Et puis après, tu parles à, par exemple, un jeune éleveur qui est présent dans le livre, là, qui me parle de son chien et qui m'en parle comme d'un copain. Et après, tu parles à un naturaliste qui te parle des vautours, qui te parle des renards. Et pareil, qu'ils en parlent comme de gens qu'il a auprès de lui, quoi. Et donc, il est en train dans ma tête et dans le livre, en train d'exister une communauté d'êtres vivants, pas que des humains qui se fréquentent, qui ont des liens ensemble de subordination, d'amitié. Et la forme clanique, finalement, c'était une façon de le représenter. C'est notre famille, en fait, le clan. C'est un groupe de personnes qui vivent ensemble.
3: Alors, vous avez déjà partiellement répondu à cette question. Quel type d'appareil photo utilisez-vous ?
2: Alors, j'ai plein de boîtiers, hein, comme un musicien, plein de guitares. Pour ce projet, donc c'est un Mamiya 6. J'aurais dû l'amener, je suis désolé, je l'ai pas pris. C'est un boîtier japonais des années 90, qui est tout petit. C'est ce qu'on appelle un appareil télémétrique, c'est-à-dire que la visée ne passe pas par l'objectif quand tu regardes. Ça a des avantages et des inconvénients. Pour un moyen format, c'est un boîtier qui est tout petit. Donc, je peux trimballer ce boîtier avec des objectifs plus mon éclairage, puisque j'utilise un flash dans ce livre, de façon assez légère. Sinon, les moyens formats, ça peut rapidement peser 5-8 kilos avec tous les objectifs. Donc, il s'agissait de rester léger.
3: Et du coup, faites-vous de la photo argentique ?
2: Donc ça, c'est un appareil argentique. Okay. Voilà, parce que dans les années 90, il y avait, tu imagines bien, très peu d'appareils numériques. Donc c'est un appareil qu'on appelle 120, c'est-à-dire que la pellicule fait 120 mm. Donc la pellicule, donc ça c'est du 6-6, ce format-là. Donc l'image fait 6 cm par 6. Avec cette même pellicule, tu peux faire du 6-7 ou du 6-9. Donc c'est beaucoup plus grand que la pellicule qu'utilisaient tes parents, le 24-36. Ça fait 4-5 fois la surface, ce qui permet d'avoir une qualité de tirage qui est super.
3: Ok. Dans votre livre, on voit des portraits d'habitants du Vercors. Donc, comme vous l'avez dit, un éleveur, un bûcheron, des chasseurs et même un artisan d'appeau. Comment choisissez-vous les personnes que vous photographiez ?
2: C'est un fil finalement qui se tire. J'ai d'abord passé du temps en marchant et en baladant et en faisant d'abord des rencontres au gré du vent. Et puis après, j'ai commencé à chercher des profils qui m'intéressaient. Et une fois que j'ai rencontré, par exemple, Didier, qui est une personne assez emblématique et qui connaît beaucoup de monde, ou une autre personne, par exemple, naturaliste, ils m'ont tous envoyé vers d'autres personnes. Et après, c'est simplement rencontrer des copains de copains, ou « Oh, est-ce que tu as entendu parler de cette personne-là » J'ai également sollicité le parc naturel régional du Vercors et les personnes qui s'occupent de la réserve naturelle des Hauts Plateaux, et avec eux j'ai pu à la fois passer du temps avec aussi donc des gardes de la réserve et aussi m'ont conseillé des personnes à rencontrer.
3: Gardez-vous parfois contact avec elles ?
2: Oui, j'aurais montré le livre, je les invite quand on fait une expo, je passe les voir quand je passe pas loin, là tu vois avant de rentrer à 10 je vais passer voir deux personnes, oui j'essaie de garder contact, oui.
4: Nous avons quelques questions sur votre parcours professionnel, avez-vous fait une école de photographie ?
2: J'ai fait une petite formation de 8 mois. J'ai d'abord fait des études d'histoire, une licence pour avoir une petite culture générale. Et après, j'ai fait une formation qui était très pratique, hein, qui n'était pas vraiment une grande école, mais dans laquelle j'ai rencontré plein de copains qui sont devenus d'abord des collègues avec qui on a fait des petites agences photo, un collectif, et ensuite qui sont devenus des amis que j'ai gardés tout au long de ma carrière. Ça m'a permis quand même d'avoir un petit bagage technique et un petit bagage aussi plus spécifiquement culturel quant à la photographie.
4: Vous êtes originaire de Rumilly en Savoie. Pourquoi avoir choisi d'habiter à la Drôme ?
2: Écoute, j'ai beaucoup bougé. J'ai habité à l'étranger, en Espagne, en Italie. J'ai beaucoup voyagé. Je suis rentré en France il y a 12 ans. Je pense que là, j'ai 47 ans. Donc, j'ai recommencé à vivre en France vers mes 35 ans. Quelque chose comme ça. Je suis retourné à Marseille, qui est une ville que j'aimais beaucoup. Et puis après, j'ai rencontré ma femme, on a eu des enfants et on cherchait un nouveau lieu pour vivre une aventure ensemble. Et comme je te le disais, le Diwa, je l'avais toujours en tête. C'est quelque chose que je voulais voir. Donc j'ai commencé à y passer du temps. De façon concomitante, j'ai un copain qui s'y est installé, qui était photographe aussi. Donc on a pu commencer à voir un peu comment ça se passait. Et puis on a eu un gros coup de cœur sur le Diwa, sur le climat social qu'il y avait là-bas. Et on a décidé de partir y vivre.
4: En 2022, vous êtes lauréat de la grande commande photographique de la Bibliothèque nationale de France. Qu'est-ce que cela signifie concrètement ?
2: Dans le cadre du plan de relance post-Covid, le ministère de la Culture avait lancé un grand appel d'offres pour permettre à 200 photographes, c'est beaucoup 200 photographes, hein, c'était un très gros budget, à 200 photographes de travailler sur la France et de dresser un portrait de la France après l'épidémie du Covid. Dans la politique culturelle de la France, on a une tradition de la commande photographique qui est née dans les années 70 avec une mission qu'on appelle la DATAR. C'était une mission d'observation du paysage, notamment. À l'époque, ils ont envoyé une vingtaine de photographes qui sont aujourd'hui tous très reconnus, dont Depardon, Plossu ou d'autres. Et l'idée, c'était de leur passer une commande publique pour montrer la France, en fait, la documenter, faire des photos dont on savait que plus tard, elles nous serviraient à la fois comme un repère historique et puis aussi comme un témoignage du temps de la France à cette époque-là. Et même comme un outil d'aménagement hein, sur le temps présent. Donc c'est dans cette optique-là que le ministère de la Culture a décidé de relancer une grande commande. Ce que ça représentait pour moi déjà, c'était de s'inscrire là-dedans. C'est-à-dire que je faisais cette commande avec la conscience de s'inscrire dans une politique culturelle de l'image. Donc ça, c'est quand même c'est chouette. Et puis, c'était aussi une certaine exigence quant au travail que j'allais rendre. La Bibliothèque nationale de France, à l'issue de ce travail, a acquis 10 images par photographe. Ces images sont archivées, tirées et archivées. Donc les tirages sont archivés sur le site de Richelieu. Et c'est des images qui vont rester. Donc le travail que j'ai mené sur la forêt est vraiment un témoignage de l'état des forêts françaises à cette époque-là, en 2022.
5: Que trouvez-vous le plus fascinant sur le massif du Vercors ?
2: Écoute, c'est, je pense, un mélange qui donne toute sa magie au plateau. Les rencontres que j'ai faites sont assez fortes et je trouve les gens ouverts au dialogue. Ils m'ont tous accueilli avec bienveillance et curiosité. Ensuite, j'aime les contradictions de ce plateau aussi, qui en fait n'est pas qu'un plateau, c'est bon, d'abord un ensemble de deux montagnes. Hein. Tu sais que jusque assez récemment, le Vercors était considéré plutôt comme deux massifs de montagnes, quoi. D'un côté quatre montagnes et puis l'autre le côté plus au sud, autour de la réserve. Et tous ces replis, ces gorges, c'est sans fin en fait. À un moment, j'avais pour ambition d'en faire le tour et de voir une grande partie du plateau avant de sortir le livre. Mais en fait, il m'en manque plein. Donc j'aime bien aussi le fait de pouvoir s'y perdre indéfiniment. La moyenne montagne, c'est un territoire que je connais bien, j'y ai grandi. Donc c'est aussi un territoire dans lequel je me sens à l'aise. 1000, 1500 mètres d'altitude, c'est quelque chose où je suis vraiment bien. C'est ma bonne place entre le ciel et la terre.
5: Le changement climatique a-t-il un impact sur votre vie et sur votre métier de photographe ?
2: Oui. Oui, j'ai inscrit quand même le clan dans cette optique-là, de rendre hommage à tous ceux qui vivent avec et pour le milieu naturel, pour à la fois montrer comment est-ce qu'on peut vraiment vivre en harmonie avec le milieu, tout en tirant profit, hein, c'est-à-dire en pouvant élever des bêtes, en pouvant chasser un peu de gibier, et en protégeant grand nombre d'espèces qui sont protégées. Donc c'est une toute petite pierre à l'édifice, hein, je m'en rends bien compte, mais j'ai quand même inscrit ce projet là-dedans. Après, je réfléchis aussi à faire ma part de façon plus grande. Donc je réfléchis à peut-être avoir un deuxième métier pour plus tard. Je commence à m'intéresser à l'agriculture, à voir comment est-ce que peut-être dans ma deuxième partie de vie, tu vois, je pourrais faire plus encore. Mais je me sens impuissant et je trouve que je fais pas assez, comme nombreuses personnes autour de moi.
5: Si le Vercors était un son, que serait-il, enfin ?
2: Je t'invite à écouter les travaux de Fernand Desroussin, qui est présent dans ce livre. C'est un audio-naturaliste qui est très célèbre, qui fait des bandes-son pour des films dans le cinéma français. Il réalise également des bandes-son pour des expos. Il parcourt le monde pour enregistrer le milieu naturel. Il est capable d'enregistrer aussi bien les insectes que les oiseaux, que toute la faune. Et il fait un travail de dingue et il enregistre notamment à certains moments de la journée ce qu'il appelle des chorus. C'est-à-dire qu'il va choisir un endroit qui lui plaît. Par exemple, une clairière où il va voir que type de forêt, l'alternance du milieu, la lisière, tous ces éléments vont être favorables à par exemple tel type d'espèce d'oiseau, et il va placer ses micros à de telle sorte à pouvoir enregistrer tout le monde. Et donc c'est ce que j'aime aussi, peut-être c'est peut-être ce son là c'est peut-être le son des oiseaux sous la tente un petit matin de printemps au mois de mai. Je pense que c'est un beau son du Vercors, par exemple.
1: Est-ce que vous pourriez nous présenter votre livre de photographie Le Clan?
2: Eh ben écoute, oui, avec plaisir. C'est un magnifique ouvrage que tu peux te procurer dans toutes les librairies. Non, alors sans blague, c'est un travail que j'ai mis 4 ans à faire, qui rassemble, je dirais, 80 photographies en noir et blanc, argentique, qui est édité chez André Frère Éditeur, qui est un éditeur photo reconnu. Il est aujourd'hui directeur de France Photobook, qui est le syndicat des livres photos en France. Alors, un livre, si tu veux, ça se fait de plusieurs façons, un livre photo. Il y a d'abord ce qu'on appelle le chemin de fer. Le chemin de fer, c'est la succession des photos, du début à la fin. Et quelle histoire tu racontes en passant, par exemple, d'un arbre mort au milieu du chemin à un tas de fumée qui fume, puis à Pierre qui nourrit ses veaux, puis à Didier qui coupe un arbre. Et donc ça, c'est la succession des photos. C'est comme au cinéma. C'est la succession des plans qui fait que tu vas commencer ta narration comme ça. Alors ça paraît bête, hein. On pourrait se dire qu'on pourrait mettre n'importe quelle photo les unes après les autres. Mais quand tu commences à te poser la question de dans quel sens tu vas les mettre, c'est assez long. Et donc souvent, tu te fais aider. Tu commences par les mettre chez toi un petit peu, tu mets un petit truc, et puis bon, au bout de 2 mois, il y en a partout. Ta copine t'engueule parce qu'elle en a marre que ça déborde. Donc après, tu vas voir quelqu'un qui est un peu spécialisé là-dedans, et puis tu te poses. Donc tu commences vraiment à te mettre d'accord sur comment tu vas faire cette histoire. Et une fois que tu as cette succession de photos, après, il s'agit de faire la maquette. Et donc là, je l'ai fait faire par un studio graphique qui est basé à Die, qui s'appelle l'Atelier Musli. Donc c'est Mithil Ducomet et il est spécialisé dans les livres en fait. Il a une culture de livres de ouf quoi. Il t'emmène dans la librairie et tu dis ok, alors ça c'est comme si ça, regarde, ça c'est un livre classique, les images sont en majesté, il y a une grande marge blanche, c'est vraiment le livre photo classique. Après il te sort autre chose, regarde là, plus de marge, plein pot, ou alors marge asymétrique, là on est dans quelque chose où le graphisme a plus d'importance, tu regardes d'autres choses. Il sait en fait comment tu vas réagir par rapport à ce que tu regardes. Ça paraît bizarre peut-être, mais en fait, selon comment sont mises en page les photographies et le texte, tu vas vraiment pouvoir raconter des choses différentes. Et donc, Mithil a choisi notamment de faire une couverture sérigraphiée. C'est un tissu qui est jaune, et dessus a été imprimée une photo avec la méthode de la sérigraphie. C'est une méthode en fait qui utilise une trame sur laquelle est apposée de l'encre, et l'encre passe par les trous en fait. C'est comme un pochoir. C'est assez technique, notamment quand il y a du tissu, parce que le tissu boit et c'est pas facile d'avoir beaucoup de détails. Donc l'imprimeur était pas très sûr que ça marche, mais ça a marché. Et ça a très bien marché. Et c'est ce qui donne, je trouve, au livre son côté objet, son écrin, en fait. C'est un livre qui a été imprimé en Italie, chez un imprimeur qui s'appelle EBS, qui est un des très grands imprimeurs en bichromie dans le monde. Dans la bichromie, c'est l'utilisation de 2 encres, en fait. Tu fais tout ton dégradé avec juste 2 encres. Voilà, c'est très technique. C'est un livre qui imprime en offset, de façon classique.
5: Avez-vous des regrets sur le livre à nous dire, ou êtes-vous fier à 100%?
2: Non, j'aurais aimé le continuer. J'ai quelques regrets sur quelques photos dont j'aurais aimé qu'elles soient présentes. Mais je suis très heureux de l'objet final et je suis très heureux d'avoir eu la chance de rencontrer notamment Mithil, hein, qui a vraiment donné une patine, qui lui a donné une existence vraiment chouette. Ce sont pas des projets faciles parce que ce sont des projets qui coûtent pas mal d'argent. Il faut trouver des partenaires. C'est pas un projet avec lequel tu vas gagner de l'argent en fait. C'est simplement un projet que tu fais pour faire vivre, présenter ton travail et puis rendre hommage à tous ceux qui t'ont fait confiance. Donc le fait qu'il existe, c'est déjà pour moi une belle victoire.
5: Merci beaucoup pour votre moment avec nous.
2: Eh ben de rien, c'était super. Je serais ravi qu'on échange après encore un petit peu, de façon plus informelle. Merci.
5: Merci beaucoup.
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0: Vittarini, bonjour.
1: Bonjour, enchanté de vous rencontrer.
0: Avec plaisir, puis aussi un grand plaisir de rencontrer vos œuvres. Vous êtes artiste plasticien, vous naviguez, vous rayonnez entre le sud de la France et la Chine, et vous êtes aussi, bien sûr, par l'essence de votre proposition, explorateur d'espace et de couleurs, et au service du rayonnement de ces deux composantes qui s'interfèrent dans un dépouillement total, comme cela se vérifie actuellement, à l'Arsolite à Saint-Jean-en-Royans pour l'exposition temporaire « La vie en rose ». Et une devise de Ludwig Mies van der Rohe, si je prononce bien, illustre parfaitement votre travail « Less is more hein, », le moins et le plus. On vous qualifie comme artiste minimaliste. Comment caractériser cette discipline et pourquoi pas ça donner l'aspect plutôt de peinture figurative?
1: Alors, c'est vrai que venant du sud de la France, c'est assez étonnant de pratiquer le genre d'art que je pratique. Souvent, la peinture dans le sud de la France est figurative, représentative de personnages, de paysages, etc. Là, j'ai évacué complètement tout ça de mes toiles dans un premier temps pour ne faire que du monochrome. C'est-à-dire reprendre, on a l'impression que tout a été fait, mais reprendre cette idée donc, de travailler des toiles monochromes, c'est-à-dire d'une seule et même couleur, en jouant sur différentes matières, le brillant, le mat, le satiné. Donc repenser le monochrome en quelque sorte, je veux dire. Ça a donné ça a été le début. Le commencement de mon travail.
0: On dit d'ailleurs monochromiste, hein, c'est ça ?
1: Oui, ça peut se dire. Oui, le terme a déjà été employé me concernant. Mmh. Oui.
0: Alors là, la spécificité, c'est aussi s'immerger dans la couleur et puis par ces œuvres que vous réalisez qui ont toutes aussi un format commun.
1: Alors souvent, ce sont des multiples du carré. Soit le carré de base, soit des multiples, c'est-à-dire des doubles carrés, des triples carrés. Je travaille souvent aussi en série. C'est-à-dire avec plusieurs modules que je peux réagencer suivant l'espace du lieu, parce que je suis très très sensible à l'architecture du lieu qui accueille mon travail, et je ne présente jamais l'œuvre de la même façon suivant le lieu dans lequel elle va être accrochée. Et là, donc, pour l'Arsolite, on va dire, c'est un peu une première dans mon travail, puisque comme la lumière a une très très grande importance dans la perception de mes toiles, les spectateurs sont obligés de bouger devant mes tableaux pour percevoir justement ces formes brillantes ou mates qui se dégagent des monochromes. Là, donc, j'ai décidé de créer dans ce lieu qui s'y prête, encore une fois, une installation immersive. Voilà. Donc, être baigné dans la couleur, dans la lumière et percevoir par-ci par-là quelques tableaux qui vont être accrochés au mur.
0: C'est vraiment le cas, on baigne dans la couleur par les œuvres accrochées et puis effectivement l'ambiance qui donne aussi une autre dimension aux différents formats, donc des carrés comme vous le disiez, qui on peut dire de manière juxtaposée peuvent donner aussi des contrastes de rayonnement assez significatifs.
1: Oui, tout à fait, donc en général ce sont des surfaces lisses mais avec des matières différentes. Donc des huiles brillantes, des acryliques mates ou satinés qui viennent donc proposer des formes. Alors très simples, hein, puisque là encore une fois, dans mon jeu plastique, je n'utilise que des orthogonales. J'ai pas de courbes, j'ai pas de lignes de biais. On parlait tout à l'heure de François Morellet, qui lui, introduit des lignes, on va dire, obliques. Moi non. Tout est orthogonal, comme chez Mondrian d'ailleurs. Voilà. Donc au départ, j'ai fixé les règles et je me dis avec des couleurs qui sont tout le temps pures, c'est-à-dire j'ai pas de mélange, j'ai pas de dégradé. Qu'est-ce que je peux faire avec tout ça ou avec que ça plutôt. Pour une exposition comme ça, c'est des pièces que je fais, donc des tableaux que je prépare à l'atelier en ayant visité le lieu au préalable. Donc je fais des croquis, je travaille avec le plan du lieu. Et je prévois donc un certain nombre de tableaux à accrocher, souvent un peu plus, parce que voilà, quelquefois on n'envisage pas tout, donc il vaut mieux. Mais après, je compose avec ça. Mais ce sont des tableaux qui ont été faits pour le lieu. Voilà, c'est pas des œuvres que j'ai depuis un moment et que je réinvestis. Voilà.
0: Alors, Donc la lumière est très importante, puisqu'effectivement, il n'y a pas de lumière naturelle, mais il y a un éclairage certain que, avec beaucoup de minutie, vous adaptez pour donner le sens aux œuvres. Comment concevez-vous cet éclairage ?
1: Ben là, pour le lieu de l'art solide, ça va être un éclairage à partir donc de néons colorés. Ça s'appelle la Via en rose, donc il y aura des néons rouges et des néons roses qui vont éclairer le lieu, et aussi des châssis de toile à peindre sur lesquels j'ai enlevé la toile, j'ai peint les châssis en blanc, ils seront rétro-éclairés par des néons blancs. C'est-à-dire la lumière viendra de dessous. En général, dans mes œuvres, dans mes peintures, les peintures captent la lumière naturelle pour la réfléchir, pour l'absorber ou autre. Là, les châssis vont produire leur propre lumière, en quelque sorte. Hein. Donc, la lumière va venir des œuvres.
0: D'accord.
1: La lumière artificielle, bien entendu.
0: Donc, c'est une valeur ajoutée, on peut dire, finalement, à l'œuvre. Enfin, ça donne, si on la verrait en plein jour ou avec ce rétro-éclairage, c'est complètement différent.
1: Ah, complètement différent. Si c'est dans une pièce neutre, c'est-à-dire avec des murs blancs dans laquelle il n'y a pas de lumière, ça apparaît d'une certaine façon. On va dire, là, les murs vont être entièrement peints, donc colorés, donc ça va apparaître encore différemment. J'ai montré ce principe d'œuvre au CAC de Saint-Restitut l'année dernière, dans la Drôme, où là, c'était des pierres apparentes, donc dans des caves. Bon, ça avait encore une autre allure, on va dire, générale. Hein, voilà.
0: Et là, c'est une chance, finalement, de complètement peindre tout l'environnement, du mur au plafond, et puis
1: et
0: adopter...
1: Le sol.
0: Et le sol, bien sûr, tout à fait complètement relooké, cette pièce. Et aussi une certaine progression que vous avez conçue.
1: Ouais. Un cheminement, je veux dire. Je ne sais pas si on peut parler de progression, mais en tout cas, un cheminement où, d'emblée, donc, le spectateur va se retrouver baigné dans une lumière rouge pour aller progressivement vers du rose et aller vers la sortie et retrouver du blanc, on va dire, plus traditionnel.
0: Mmh. Voilà. Ah oui. On termine dans le blanc qui est finalement une addition de couleurs, hein, dans la physique, ce qu'on voit.
1: Exactement. La lumière du soleil, donc, étant le spectre, on va dire, on retrouve toutes les couleurs.
0: Vous avez des couleurs fétiches pour la réalisation de vos tableaux
1: ouais. Oui. Des couleurs que je fais faire. Hein. C'est pas des couleurs qui existent de façon naturelle, on va dire, dans les magasins. Donc je les fais faire. Ce sont des couleurs. J'aime bien utiliser, on va dire, une gamme de couleurs qui n'existe pas justement en rayon. Parce qu'en travaillant le monochrome, il faut apporter quelque chose, on va dire. Il y a des artistes qui disent bon, tout a été fait, donc il faut apporter une touche personnelle. Déjà, le choix des couleurs est important. Donc je vais aller vers des couleurs. Quelquefois un peu inattendu. Et dans le rapprochement de certains monochromes, je vais jouer sur des nuances d'une même couleur. Des nuances de rouge, des nuances de jaune, d'orange, de bleu. Voilà. Et c'est pour ça que là, pour l'art solide, on a fait faire justement la peinture avec les codes couleurs sur le nuancier.
0: Oui.
1: Voilà.
0: Et la technique du glacis, ça peut apporter quelque chose à votre travail ?
1: Mais alors, le glacis, c'est une technique voilà, très particulière qui remonte, on va dire, je crois que c'est, si mes souvenirs sont bons, à la Renaissance, mais qui apporte pas. Là, je travaille principalement avec des peintures industrielles.
0: Oui.
1: J'aime ce rapport immédiat à la peinture. J'aime ouvrir un pot de peinture et y plonger dedans tout de suite. Donc je vais travailler plutôt sur le nuancier pour me dire, voilà, là je sais que j'ai de l'huile brillante, donc j'aurai tel résultat très tendu, un peu comme une carrosserie de voiture. Là je vais avoir par exemple une acrylique mate, donc plus profonde, plus veloutée, ou plus, voilà. Mais je retravaille pas mes couleurs.
0: D'accord.
1: En soi.
0: Okay.
1: Comme certains artistes, collègues qui travaillent à partir de pigments, à partir de liants ou de choses comme ça, non, là non.
0: C'est votre sens de l'observation, parfois, qui crée l'envie de ce que vous pouvez contempler autour de vous, qui donne cette idée de couleur ?
1: Oui. L'observation, par exemple, quand la première fois où je suis allé travailler en Chine, les couleurs n'étaient pas du tout pareilles que celles que j'avais l'habitude de voir ici, donc ça avait complètement transformé mes toiles. Donc je me balade souvent, alors évidemment, avec de quoi faire des photos et de quoi écrire ou dessiner. J'ai toujours un carnet de croquis sur des proportions, des dimensions, des choses comme ça. Je vous donne un exemple, si vous voulez. Là, dernièrement, là, puisque j'habite dans le sud de l'Ardèche, il y a des miradors de chasse aux sangliers. Et je suis tombé en admiration devant les proportions de ces miradors. Donc j'en ai fait des croquis et ça a donné toute une série de sculptures après. Voilà, retravaillé bien entendu, mais c'est parti de là. Donc oui, j'observe beaucoup. Ouais, ouais. Et souvent des choses que les autres personnes n'observent pas, justement.
0: Oui. C'est vous êtes affûté, là.
1: Ben, ou obsessionnel, je ne sais pas comment on peut dire, mais en tout cas, pas normal dans ma façon de, certainement, de regarder ce qui, naturellement, on ne regarde pas.
0: Alors, vous avez un pied en France, un pied en Chine. Pourquoi ce choix de...
1: En 2017, suite à toute une histoire, on m'a proposé une résidence artistique à la China Academy à Hangzhou. Donc c'est la Chine de l'Est, la Chine des lacs. C'est très beau. Donc j'ai accepté. Et puis, ça a vraiment fonctionné, ça a matché, comme on dit, avec les Chinois. Donc on m'a proposé de faire des workshops avec les étudiants. Et donc ils m'invitent chaque année à aller là-bas. Ou faire aussi des visioconférences pour donner des cours, pour enseigner en atelier, donc dans le département peinture. Et c'est vraiment une expérience pour moi qui a bouleversé les choses, on va dire.
0: Ouais, ouais. Les Chinois sont adeptes du monochromisme ?
1: Quand je suis arrivé là-bas la première fois, je suis passé pour un extraterrestre, on va dire. Oui, parce qu'ils n'avaient pas du tout... Ils ont une... on va dire une tradition qui est respectée, notamment dans les concours d'entrée aux écoles d'art, qui a rien à voir évidemment avec le monochrome. À mon grand étonnement, ils connaissent très peu l'art occidental, la peinture occidentale, entre autres. Donc oui, j'ai été très étonnant pour eux. Mmh. Voilà. Après, ils s'y sont faits.
0: Oui.
1: Oui. Oui. Ça, ils m'ont accepté. Oui. Ils m'ont proposé de faire des expos, voilà, de travailler avec une galerie. Et, ouais, ça a été une très belle expérience que je poursuis. Alors, le Covid a changé beaucoup de choses, mais que je poursuis là actuellement, notamment en visio pour donner des cours.
0: D'ailleurs, en parlant de cours, vous avez étudié aussi à l'université aux Beaux-Arts d'Aix-en-Provence, c'est bien ça ?
1: Oui, un parallèle. D'abord, j'ai un parcours qui est assez atypique, puisque j'ai eu une formation scientifique. Je suis parti à Grenoble, en fac de sciences. J'ai fait ce qu'on appelait à l'époque un DEUG. Puis ça ne me plaisait pas. Donc, à l'époque, il y avait une espèce de concours pour entrer à l'université d'art plastique donc d'Aix-en-Provence, où j'ai été pris. Et comme les ateliers à l'université ne me convenaient pas vraiment, c'était pas des vrais ateliers, en parallèle, j'ai été accepté le soir à l'école des Beaux-Arts. Et donc je faisais les deux en même temps. Voilà. Donc j'ai pu faire un DEA d'art plastique à la fac d'Aix et en parallèle un DNAP à l'école des Beaux-Arts d'Aix. Voilà.
0: Et cela a apporté beaucoup d'eau aussi à votre moulin en termes de vos pratiques actuelles.
1: Oui, alors bien sûr, toutes les bases, hein, notamment en histoire de l'art. Je considère qu'on ne peut pas être un artiste actuellement sans avoir fait de l'histoire de l'art et connaître justement l'histoire de l'art pour ne pas faire ce qui a déjà été fait. Pour moi, c'est essentiel. Et puis aussi, toute la pratique pour, je dirais... en sortant de là, se dire il faut faire l'inverse de ce qu'on vous a enseigné. C'est pas du tout une critique de l'enseignement, au contraire. Mais si on veut se démarquer, se dire on m'a enseigné ça, mais est-ce que il n'y a pas quelque chose à faire d'autre, hein, qui peut-être prend le contre-pied justement de ce qui a été enseigné.
0: À la lueur de vos œuvres, on se plonge aussi dans un peu un courant artistique des années 70, 80, cette influence américaine qui semble vous habiter.
1: Ah oui, complètement. Oui, oui. Moi, l'art américain, quand j'étais petit, donc j'ai eu accès à certains livres d'art américain, de l'art américain d'après-guerre, des années 60, 70, comme vous disiez, et j'étais fasciné. Là, toute cette période, le minimalisme, le color field, toute cette période m'a vraiment intéressé. Après, j'ai écouté des interviews du galeriste Léo Castelli, interviewé par Claude Berry, etc., etc. Donc vraiment, ça m'a marqué. J'ai beaucoup lu aussi les critiques américains. Bon, je savais qu'il fallait pas faire pareil, bien entendu. Mais ces influences, après, j'essayais de les digérer, de les ressortir à ma façon. Mmh. Voilà, avec évidemment mon héritage culturel européen, bien entendu. Mmh. Et ça a tout de suite fonctionné, on va dire, avec l'Allemagne, avec la Hollande, avec ces pays-là qui ont cet héritage du Bauhaus, qui, eux, ça leur parle.
0: Oui. Ça parle peut-être moins en France.
1: Oui, bien sûr, bien entendu. Et encore beaucoup moins dans le sud de la France.
0: Ah oui. Ouais, ouais. Oui, là, on est plus dans les paysages d'autres représentations.
1: Complètement, oui, oui. On est plus dans un art figuratif, un art narratif aussi, où là, j'ai évacué tout ça. Donc là aussi, je suis un peu un extraterrestre par rapport à ces personnes. Et donc, actuellement, ça fait écho à ce qu'on vient de dire, je suis représenté donc, par une galerie allemande de Cologne, une galerie suisse, et une galerie américaine. Ouais. Mais j'ai toujours pas de galerie française. Ouais. Ouais, c'est pas que j'ai pas essayé, mais c'est plus compliqué.
0: Oui, c'est pas dans la culture, semblerait-il. Enfin, pas tout à fait, ou alors de manière très ciblée.
1: Il y en a très peu en France qui montrent ce genre de travail. Bon, il y a la galerie La Lumière à Paris, où ils ont des artistes, je veux dire, presque un peu historiques. Mais après, c'est plus compliqué.
0: Ah ouais. Ouais. Dans les centres d'art contemporain, ça pourrait avoir bonne place.
1: Alors, j'ai déjà eu des expositions collectives ou personnelles dans des centres d'art, mais c'est pas ce qui montre certainement en priorité. Ouais. C'est un peu plus compliqué.
0: Ouais. Il y a des artistes qui vous ont inspiré, qui continuent à vous stimuler dans votre travail.
1: Oui, oui, bien sûr, bien entendu. Parmi, alors s'il faut en citer que quelques-uns, en France, François Morellet. Qui m'a vraiment marqué là aussi hein, pour son travail géométrique et abstrait et très minimal. Chez les Américains, si je devais en citer qu'un, ce serait peut-être Frank Stella, parce que il a su se réinventer complètement. Voilà, c'est extraordinaire pour moi son travail. Olivier Mossé, bien entendu, le Suisse Olivier Mossé. J'ai eu la chance, en 2008, je crois, de faire un petit morceau d'exposition. Il m'avait permis, avec lui, au centre, je crois que c'est... oui, c'était au centre d'art contemporain de Saint-Restitut, où j'avais l'impression de faire la première partie des Rolling Stones. C'était... Waouh. Exposé avec Mossé, pour moi, c'était vraiment extraordinaire. Voilà, ces trois artistes, on va dire, font partie des artistes qui m'ont vraiment marqué, mais il y en a d'autres, bien entendu, et des beaucoup plus anciens.
0: Ouais. Par exemple, si on évoque Marc Rothko, ça peut avoir une certaine comparaison avec ce que vous faites.
1: Pour la couleur, oui. Oui, et cette manière de diffuser la couleur de façon, on va dire, vaporeuse, un peu, sur sa toile. Oui, bien entendu. James Turrell, pour la lumière, bien entendu aussi. Oui, tous ces gens, oui. Dan Flavin, pour les néons. Bien sûr.
0: Eh bien, en tout cas, Philippe Chitarini, je vous remercie beaucoup pour la présentation de cette très belle exposition qui nous baigne littéralement dans vos propositions de couleurs. C'est vraiment de l'art immersif, hein, dans sa plus pure signification.
1: Oui. Moi, je l'espère. J'espère que les gens le percevront comme ça, bien entendu.
0: Et quand on parle du côté formel, radical, c'est ce que vous souhaitez souligner derrière tout cela?
1: Complètement, oui. Oui. Je pense que la radicalité de mon travail, j'en ai parlé, donc déjà... une base qui est très limitée au niveau du choix des couleurs, au niveau des formes, au niveau des supports. Oui, fait tout ça, quoi. Qui fait qu'on peut qualifier mon travail, bien entendu, de peinture radicale. Oui.
0: Merci.
1: Ah ben, c'était un plaisir. Un grand plaisir. Merci à vous.
2: 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Le Royan bourgeonne et fleurit, et avec les luttes antiracistes et décoloniales. On continue de dénouer ensemble les impacts du racisme et de la colonisation sur les individus et les communautés dans nos campagnes. Après l'intime et la santé mentale, on chemine vers une partie plus visible avec les corps en lutte. Pour parler des corps ancestraux, des corps indigènes, aux corps colonisés, des corps esclavagisés, des corps emprisonnés, torturés, tués, génocidés, des corps qui se lèvent, qui luttent pour leur libération, pour la libération de leur terre et de leur peuple. Pour accompagner la thématique, on change également de lieu et ce sera à la salle des fêtes de Pont-en-Royan. Pour le programme, à 10h, deux ateliers en parallèle, un atelier théâtre avec Azani et Bengou, en mixité choisie pour les personnes qui vivent du racisme. Ça c'est de 10h à 13h. Et en parallèle, un atelier de danse libre avec Ophélie Tran, un atelier mixte, mais priorité pour les personnes qui vivent du racisme. La jauge maximale pour ces deux ateliers est de 12 personnes. Il vaut mieux réserver donc par mail à saison au pluriel décolonial au pluriel @proton.me. Il y aura également un espace enfant sur demande si vous souhaitez participer à ces ateliers. À 13h, fin des ateliers, une cantine sera proposée. Il y a pas mal d'aide du côté de la cantine avec la même personne, Anso, qui était venue aux saisons décoloniales 2 en février, mais aussi la cantine du Buech et la cantine de A4 de Grenoble. Donc ça, c'est de 13h à 15h. À 15h, on reprend avec l'actu des luttes avec Kanaki 38 et Libéré Ali. Et on enchaîne avec un plateau radio animé par Radio Royan Vercors. Cette table ronde sur les corps en lutte avec pour invité Brenda Wanabo Ipezé, responsable indépendantiste Kanak, emprisonnée dans l'Hexagone dans la foulée des événements de 2024, et Azani Ebengou, comédienne, metteuse en scène, autrice et chercheuse, et aussi militante afroféministe. Cette table ronde sera animée donc par Céline de Radio Royan et Ève, bénévole à Radio Saint-Féréol. Donc 2 heures pour passer en revue toutes ces thématiques autour des corps en lutte. À 17h, un apéro, dînatoire, des snacks. Et à 18h30, on commence les concerts et le dance floor. On commence tôt pour ce jour férié. À 18h30, donc, on commence avec l'Inconsolable. C'est du rap local et de saison. C'est Naïm, habitant de Saint-Jean-en-Royans, qui vient proposer son rap pour une demi-heure. Ensuite, c'est Mycose, une rappeuse de Grenoble, qui sera là avec son set. Et on continue avec T-Witch, qui nous fera danser avec un DJ set pour finir la soirée. On ferme les portes à 22h. C'est donc une soirée assez tôt. Tout l'événement est mixte et s'adresse à tout le monde. Sur ces enjeux de racisme et de colonialisme, on est tous et toutes concernés. On vous propose d'ailleurs sur place et en extérieur un coin BD, un infokiosque et une buvette pour prendre le temps de parcourir aussi ces thématiques avec des textes, des revues. L'événement est à prix libre pour soutenir les personnes qui parlent de ces sujets. On tient vraiment à rémunérer toutes les personnes qui viennent donner de leur temps pour animer des ateliers, pour être présents sur la table ronde ou pour faire des spectacles. Donc venez avec de la monnaie pour participer au prix libre de cet événement. Sachez également que l'organisation est mixte entre personnes blanches et personnes racisées, locales et de saison. On l'a dit. Pour nous écrire ou pour s'inscrire aux ateliers, c'est donc saison avec un S, décolonial avec un S, @proton.me. Et sachez également qu'on est à la recherche de bénévoles pour tenir la buvette, nous aider au rangement et à l'installation également. Ça, c'est pour toute cette journée du jeudi 14 mai à Pont-en-Royan. Venez nombreux et nombreuses. On vous propose donc maintenant la réécoute de l'interview de JJ, membre du collectif des Saisons décoloniales, qui avait été interviewé en février dernier pour la deuxième édition des Saisons décoloniales. Salut JJ, t'es membre du collectif qui organise ces saisons décoloniales, tout comme moi d'ailleurs. Donc du coup, c'est une fois n'est pas coutume, mais je vais dire on parce que je fais partie de l'organisation moi-même. On va faire un tour de qu'est-ce que c'est que ces saisons décoloniales, quelle est l'intention aussi de notre collectif. Est-ce que peut-être tu peux déjà, dans un chapeau un peu introductif, nous dire c'est quoi ces saisons décoloniales et d'où ça vient?
3: Alors ces saisons décoloniales sont nées suite aux rencontres décoloniales à Oust. En mai dernier.
2: En mai 2025. Dans la vallée de la Drôme.
3: Dans la vallée de la Drôme, qui ont lieu sur 2 jours. Donc moi, j'ai participé au samedi, le vendredi, je pouvais pas être là. Et de cet événement est née un peu cette envie de recréer, enfin, on s'est un peu emparé, on va dire, de l'idée des potes de la Drôme, pour visibiliser en fait et pour pouvoir parler aussi des problématiques racistes et systémiques qu'il y a dans un peu partout et dans la vallée du Royan où nous habitons. On s'est rendu compte quand même qu'on est plusieurs personnes à être concernées de près ou de loin et on s'est dit mais en fait pourquoi pas nous en fait. Sauf que la différence c'est que les potes dans la Drôme, je crois qu'on dit Androme ici. se sont rendu compte avec le recul que c'était super lourd de porter un événement juste sur deux jours. Du coup, on s'est dit, nous, pourquoi pas mettre ça en place plutôt sur le principe des quatre saisons. Comme ça, ça fait des plus petits événements à gérer. Et du coup, ça nous permet de nous retrouver plusieurs fois dans l'année. Donc voilà, c'est comme ça qu'est née cette dynamique. Donc on est même un bon collectif maintenant parce qu'il y a de plus en plus de monde qui nous rejoignent. Autant des personnes racisées... et de personnes blanches. On reviendra sur la définition racisée après, je pense, Céline. Voilà, du coup, écoutez, moi j'ai envie un peu de... pas forcément de citer le texte de présentation, mais en gros un peu de ce qui en découle. Donc en gros, comme je disais, l'événement a vu le jour suite aux rencontres décoloniales à Oust, en Drôme, en mai dernier. Nous, l'idée, c'est quoi? C'est de donner la parole et de visibiliser les personnes concernées aux problématiques racistes, systémiques, et notamment issues du milieu rural. En fait, tout ce qui se passe dans le milieu rural, un peu à la campagne, partout en France. On parle souvent, on fait des problématiques racistes qu'il y a en ville, mais ça se passe partout. Et la problématique, c'est que... Enfin, la problématique... La différence avec la ville, c'est que on est plus visible en milieu rural parce qu'on est moins, on se fond moins dans la masse, si je peux me permettre l'expression, et c'est pour ça qu'il nous était important, nous, en tout cas, de mettre ce projet en place. Et voilà.
2: D'ailleurs, la visibilité et l'invisibilité, c'était le thème de notre première journée qui a eu lieu
3: le 15 novembre.
2: Le 15 novembre, je cherchais la date. C'était notre lancement. On se disait bon, allez, on ouvre ces saisons. Il y en aura donc, il y en a eu une à l'automne. Là, le 28 février, c'est l'hiver. Et puis après, il y en aura une au mois de mai pour le printemps et une plus tard pour l'été. Avec à chaque fois des thématiques, des focus différents, puisque dans ces journées, il y a des tables rondes, des conférences, du spectacle. On avait envie qu'il y ait du spectacle vivant aussi. Ouais. Et la question de la visibilité était effectivement au cœur de cette première journée. Quel bilan on en a tiré, toi, selon toi, de cette première journée qui a eu lieu en novembre?
3: Qu'est-ce qu'on en a tiré? Qu'en fait, ça parlait quand même à beaucoup de monde. Moi, j'étais agréablement surpris de la réussite de cette première édition. Qu'en fait, il est important d'en parler. Il est important de se retrouver pour en discuter sous toute forme. Moi, en tout cas, personnellement, ça m'a donné raison de faire cet événement. C'était lourd à organiser, mais dans le bon sens du terme. C'était intense émotionnellement. Ça nous a permis de nous rendre compte qu'il fallait qu'on le fasse.
2: Il y a eu des rencontres aussi. Il y a des gens qui sont venus de loin. Il me semble qu'il y avait des gens du pourtour de Valence, de Romans, oui. Des gens qui cherchent d'autres personnes racisées qui vivent en milieu rural pour se solidariser, faire communauté.
3: C'est ça. En fait, on s'est rendu compte qu'il y avait beaucoup de personnes concernées qui habitaient proche de chez nous et qu'on connaissait pas. Sans parler de devoir connaître toutes les personnes racisées ou concernées par des problématiques systémiques ou racistes à côté de chez nous. Mais en tout cas, je me suis rendu compte que ces événements-là permettaient aux personnes concernées de venir peut-être plus librement, d'en parler. J'espère que ces événements vont pouvoir permettre à ces personnes-là de venir plus librement. Écouter, échanger, c'est pas toujours évident. Je peux malheureusement témoigner de... ce qui m'est arrivé aussi, enfin en tout cas je veux dire par rapport à moi ce qui m'est arrivé, je sais que c'est pas toujours simple d'aller en parler, la parole est pas toujours comprise, on prend pas toujours le temps aussi de d'écouter ou de raconter ce qui peut se passer dans ces milieux ruraux. C'est un fait, il y a des problématiques, c'est un fait, le racisme est partout et dans tous les camps, et que de le garder pour nous, c'est comme tout, c'est pas bon, donc on est ensemble et faut continuer comme ça, quoi.
2: Et toi, tu disais, donc on a dit qu'on allait peut-être revenir sur ce terme personne racisée. Tu te définis comme une personne racisée. Est-ce que peut-être tu peux préciser pour les auditeurs auditrices qu'est-ce qu'on entend par là? Parce que quand on dit concerné, j'ai l'impression qu'on est tous et toutes concernés par le racisme, comme on est tous et toutes concernés par les discriminations en général, le sexisme, d'autres formes de discrimination, parce que ça concerne les faits de société. Sauf qu'on n'a pas les mêmes places dans ces dynamiques-là. Et quand on est une personne visiblement racisé, voilà, on est plus cible de racisme, quoi.
3: Bah, il me semble que la définition du mot racisé, enfin, pour moi, elle est pas claire. Enfin, en tout cas, moi, ma définition du mot racisé, c'est une personne qui est victime de racisme, de discrimination par rapport à ce qu'elle a été assignée à la naissance. En tout cas, enfin, je pense qu'on est un peu d'accord là-dessus. Aujourd'hui, il y a des personnes non blanches, je prends par exemple, qui ne se sentent pas victimes. Il y en a très peu, hein, mais moi j'en connais quelques-unes qui n'ont jamais, ou en tout cas qui se sentent pas victimes forcément de racisme, de discrimination. Je ne sais pas si pour autant je les catégoriserais dans la partie des personnes racisées, peut-être des personnes de couleur qui ne se considèrent pas comme personnes racisées. Ça peut être un très très long débat. Pour moi, une personne racisée, c'est une personne qui est victime de racisme et de discrimination par rapport à ce qu'elle est ou ce qu'il ou elle. Ouais.
2: Puis il y a aussi des personnes qui ont ce qu'on appelle un passing blanc, c'est-à-dire qui passent dans notre société comme personnes blanches et qui pourtant ont dans leur histoire culturelle ou identitaire des processus de racialisation, c'est-à-dire qui ont vécu aussi la question d'être une minorité dans cette majorité blanche.
3: Tout à fait. On a tendance à oublier un peu ces personnes-là, parce que oui, en effet, dans la rue, c'est pas forcément ces personnes-là au début qui vont être victimes, que ce soit de propos ou d'actes physiques racistes ou discriminants, mais elles en font partie aussi. Donc, je pense qu'il serait intéressant de faire un débat, en tout cas de rediscuter sans vouloir remettre en question la définition du mot racisé. Mais moi, je sais que j'ai entendu différentes définitions du mot racisé, de par qui elles étaient définies, justement. Et je me rends compte que on n'a pas toutes et tous la même définition de ce mot, quand bien même dans le fond on parle de la même chose, mais on se retrouve pas toutes et tous toujours derrière ce mot-là, racisé.
2: Oui, c'est intéressant, parce que donc là on est un jeune collectif, on se connaît pas forcément tous et toutes.

0: Que ça. Et malheureusement, en tout cas, moi, pour avoir connu ou évolué dans des milieux un peu militants, plutôt à majorité de personnes blanches, justement, la définition n'est pas toujours la même. Et on aurait des fois tendance à croire, en lisant certaines définitions proposées dans des brochures, on va dire un peu militantes, de personnes blanches, enfin, en tout cas rédigées par des personnes blanches, qu'une personne racisée est ni plus ni moins qu'une personne de couleur. Enfin, ni plus ni moins qu'une personne qui est visible physiquement non blanche. Mais c'est pas si simple que ça, et du coup c'est pour ça que c'est très très intéressant de remettre la définition de ce mot au centre.
1: Oui, et c'est pour ça qu'on crée ces événements, qu'on échange. Donc tu disais, oui, à Oust, c'était 2 journées, ça a été assez lourd pour les personnes qui ont organisé.
0: Oui, même pour le public. Hein.
1: Ouais.
0: Moi, je sais pas si tu te souviens, mais quand même, fallait digérer tout ça. Et alors, c'était, enfin, moi, je remercie encore les potes, hein, et un grand bonjour, mais c'était lourd. Moi, il m'a fallu du temps pour digérer après derrière. Et je me dis que déjà. Déjà, même moi, au vu de la première journée, je sais pas toi Céline, mais émotionnellement c'était fort. C'est pour ça que c'est bien d'échelonner et du coup sur toute l'année, et en plus ça permet de nous voir 4 fois dans l'année. C'est quand même bien, non?
1: Ouais, ouais, c'est pas mal. Et puis ça permet aussi de faire des formats effectivement un peu plus digestes, et pour nous l'orga et pour le public.
0: Oui.
1: Avec l'envie qui est par exemple toujours une forme artistique.
0: Oui.
1: Ce qui a eu assez peu à Oust, enfin une soirée le dimanche soir, mais là on a proposé donc en novembre un spectacle d'une des camarades de l'orga qui habite à Pont-en-Royans. On essaye aussi que ce soit très local et de saison, comme
0: oui,
1: on dit.
0: C'est ça.
1: Oui, ça c'est quelque chose qui est important, c'est qu'on avait envie que ce soit ouvert à tout le monde, ces journées-là.
0: Que ça soit ouvert à tout le monde, que ça soit pour le public et aussi sur, on va dire dans l'orga, dans l'instant T, c'est-à-dire que même, enfin, je pense qu'on peut aussi le dire, on recherche toujours des coups de main en amont, pendant et après l'événement. Cet événement n'est pas du tout fermé. Il est pour nous important de se retrouver entre personnes concernées pour en discuter, pour s'organiser en amont, et quand bien même on a des personnes blanches aussi
1: dans
0: l'orga,
1: ouais.
0: Quoi. C'est pas pour autant que cet événement après se veut comment dire
1: fermé
0: ou même pour employer des grands mots, communautaire, quoi.
1: Non.
0: Parce que justement, et ça serait à mon sens un peu se tirer une balle dans le pied d'agir comme ça, et ça serait du grain à moudre pour tous les gens en face qui se diraient regardez, voilà. Saison des coloniales.
1: Ils se retrouvent entre eux
0: juste pour se victimiser, parce que c'est comme ça qu'on est présenté la part des personnes de droite et encore plus de droite, si vous voyez ce que je veux dire.
1: Ouais, c'est vrai qu'il s'agit pour nous d'être aussi assez pédagogue autour de ces questions, de dire ça nous concerne tous et toutes. On a une réalité, on vit une réalité ici dans le Royan et dans le pourtour autour du Royan concernant ces questions de racisme. Venez, on en discute. C'est assez ouvert.
0: Oui. Et je me permets d'ajouter une chose, de se retrouver, d'en discuter, d'échanger, c'est pas forcément dans le but de trouver directement des solutions. Et ça, enfin, moi, je mets vraiment l'accent là-dessus, parce que de mon passif, j'ai évolué dans des réseaux où on cherche toujours à obtenir des résultats. En fait, avant d'obtenir des résultats, faut prendre le temps, et du coup, ça passe par des échanges, ça passe par de la déconstruction pour des personnes qui ne sont pas concernées. Enfin, voilà. Hein, comme dans toute lutte concernant les minorités visibles et invisibles. Donc, voilà.
1: Oui, c'est sûr que c'est des processus qui sont longs, et nous, on met notre pierre à l'édifice, on ne prétend pas effectivement apporter des solutions, on n'est pas dans quelque chose de vindicatif, mais plutôt de doux, j'ai l'impression, par rapport peut-être à d'autres événements.
0: On essaye, en tout cas.
1: On essaye.
0: Bah ouais, il y avait plusieurs questions qui reviennent à chaque fois. C'est, pourquoi on le fait, ça on le sait. Pour qui on le fait, ça on commence à le savoir. Mais qui réellement on veut toucher, enfin qui on veut voir à ces événements. L'idée, c'est pas de rester non plus dans un espèce d'entre-soi. Enfin, quand je dis entre-soi, c'est plutôt on n'a pas envie de convaincre des gens déjà plus ou moins convaincus. C'est en fait aussi de pouvoir échanger avec des personnes qui, je prends l'exemple, tomberaient un peu sur l'affiche par hasard.
1: Mmh.
0: Et en fait, se demanderait qu'est-ce que veut dire le mot décolonial, qu'est-ce que, en fait, attirer des nouvelles personnes qui ne à qui

0: ne serait pas forcément venu à l'idée.
1: Oui, qui voit pas forcément le problème.
0: Et qui voit pas forcément toujours le problème, ouais.
1: C'est vrai que décolonial, rien que ce terme-là, il est connoté. c'est comme racisé, on pourrait en parler longtemps, mais ouais. C'est un terme qui, effectivement, dans les milieux militants, dans les milieux politiques, est très présent. Et il parle aussi de comment on veut décoloniser nos esprits, fermés, justement nos esprits fermés par la norme, par notre culture autour de la blanchité. Et là, effectivement, s'ouvrir à d'autres problématiques. Et donc voilà, c'est pour ça qu'on a appelé ça aussi saison décoloniale.
0: Oui.
1: Et peut-être qu'on aura l'occasion de d'en parler plus.
0: D'en reparler plus, tout à fait. Et mais oui, je crois qu'on a à cœur de vouloir ouvrir autant l'écho, enfin que l'écho résonne un peu plus largement. Et puis, comme on le répète, hein, l'événement est ouvert à toutes et à tous qui voudraient bien venir, ne serait-ce que écouter ou même échanger.
1: Voilà, on va essayer que ce soit un espace qui soit agréable et doux pour tout le monde et qu'on puisse ensemble travailler autour de ces questions. Merci JJ.
0: Merci Céline. Merci Harry de Royan. À bientôt.
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3: Bienvenue dans Osons l'intime, une chronique portée par Claire et Céline du collectif Féminin Naissance Royan Vercors, dans laquelle on ouvre de nouveaux horizons autour de sujets souvent tabous, relégués au couple, à la famille ou à nos réflexions individuelles. Des partages d'une dizaine de minutes de nos vécus de femmes cisgenres et d'accompagnantes. Bonjour à toutes, bonjour à tous et bienvenue dans une nouvelle chronique Osons l'intime où nous retrouvons le collectif féminin Naissance Royan Vercors avec trois membres aujourd'hui derrière les micros puisque nous avons Céline, Claire et Stéphanie qui sont là. Bonjour à toutes les trois.
4: Bonjour.
5: Bonjour.
3: Et on s'attaque aujourd'hui à un sujet au cœur de l'intime puisque on va parler de sexualité. Donc il va y avoir deux épisodes sur ce thème. Et c'est donc surtout vous, Claire et Céline, qui avez préparé donc ces chroniques. Et on va d'abord parler dans un premier épisode de votre chemin vers une sexualité épanouie.
4: C'est ça.
6: Et oui, on se disait qu'on approche des 40 épisodes et qu'on n'avait quand même pas encore ouvert ce sujet-là de la sexualité, qu'on a notamment accompagné dans des cercles de parole avec Claire à une époque, parce que les années filent.
4: Ça a 4 ans déjà.
6: Peut-être avant d'ouvrir le sujet, j'avais envie de poser le fait qu'on allait parler de nos récits à nous, de femmes cisgenres, hétérosexuelles, dans des couples exclusifs, sains, où il n'y a pas de violence, et donc il y a une liberté d'être nous-mêmes, de pouvoir se sentir en confiance, pour pouvoir être à l'écoute de notre chemin et accueillir cette envie d'épanouissement à cet endroit-là. Que bien sûr c'est nos réalités à nous, qu'il y en a plein d'autres et qu'on est aussi très inspiré par le chemin de d'autres parcours, d'autres choix et que il y a sûrement plein d'autres podcasts aussi avec d'autres prismes.
4: Et oui, et de dire que souvent, bien souvent en tout cas, moi je le vis comme ça, il y a un peu un script de l'hétérosexualité dans la sexualité et que justement moi je suis très inspirée de toutes ces personnes qui déconstruisent notamment dans des relations homosexuelles ou autres, en tout cas non hétérosexuelles, qui justement ont une sorte de liberté de sortir de un peu des schémas ou des carcans et voilà. Et si jamais vous avez envie de nous partager vos récits par mail ou voilà, ou de nous contacter ou pour venir aussi en parler à la radio, c'est vraiment bienvenu.
3: Mais alors on va parler de vos récits mais également peut-être aussi de votre expérience de professionnelle, plus justement vous parliez d'accompagnement à travers des cercles sur ce thème de la sexualité, peut-être que ça élargit aussi votre regard d'avoir accompagné d'autres femmes sur ce thème.
6: Oui, on terminera avec ça, ce passage de l'individuel vers le collectif et qu'est-ce qui a pu nous toucher dans être recevoir ces récits, entendre ces récits. Plongeons. Bah d'abord, on avait envie de définir c'est quoi la sexualité, qu'est-ce qu'on met derrière ce mot, qu'est-ce que ça nous évoque quoi. Est-ce que tu as envie d'ouvrir ça?
4: Ouais. Bah quand on a préparé cet épisode, nous on voyait quand même, en tout cas, on avait une vision plutôt commune. En fait, il y a plusieurs dimensions. Et c'est pas la sexualité, c'est pas juste le coït. voilà, comme on pourrait l'imaginer dans l'inconscient collectif. Pour nous, il y avait vraiment plusieurs dimensions. Il y a d'abord la dimension d'énergie vitale, enfin, et de qu'est-ce qu'on fait de cette énergie vitale, de, en fait, ce qui nous met en action, ce qui nous fait qu'on se lève le matin, qu'on entreprend des choses. Et puis, dans l'aspect, on va dire, plus physique ou plus, comment dire, érotique, il y a la sexualité déjà de soi à soi, qu'on peut complètement, enfin, avec laquelle on peut complètement cheminer, et aussi la sexualité partagée. Et ça, du coup, c'est plusieurs pans, finalement, pour un même mot, et un peu un mot valise, quoi. Donc, nous, on va naviguer aussi entre ces trois dimensions-là.
6: Bah dans sexualité, on entend sexe, donc ça évoque forcément assez vite l'espace de nos parties génitales, de nos organes, c'est souvent associé aussi à la libido, au désir, à l'envie, mais c'est vrai que souvent on fait un raccourci de pénétration et puis y a beaucoup assez vite des injonctions, des non-dits, des suppositions, enfin voilà, des idées reçues. Voilà, toutes les deux, on a cheminé au cours des années, je crois n'importe quel être vivant, avec un processus d'appropriation, une recherche d'épanouissement dans notre sexualité. Moi, c'est vrai que je l'associe souvent au mot d'intimité aussi. Comment je chemine dans l'épanouissement de mon intime. Alors, voilà, on pourrait aussi définir ces mots-là, mais... peut-être que dans nos partages, ça va se clarifier. Mmh. Est-ce que tu veux commencer ?
4: Ouais. Moi, je dirais que j'ai vraiment commencé à m'intéresser au sujet. Je devais avoir autour de 25 ans. Et c'est vrai que je pense que j'ai commencé à m'intéresser au sujet parce que le sujet, en tout cas, je m'intéressais à l'époque à ce qu'on appelle le féminin sacré. Je pense que c'était juste en fait des femmes qui avaient envie d'explorer leur corps, leurs conditions, voilà. Et donc ça a commencé à me questionner parce que à l'époque le sujet m'intéressait pas tellement parce qu'en fait je me sentais de toute façon pas épanouie dans une sexualité que je partageais à l'époque avec des partenaires avec qui j'étais plus ou moins en relation. Et voilà, j'ai commencé à me dire quand même je pense qu'il y a quelque chose à aller creuser, quoi, parce que voilà. Et puis aussi le fait est que c'était à l'époque vraiment où on en parlait de plus en plus. Et je dirais que déjà, ce qui a été hyper important pour moi, c'est d'apprendre à connaître mon corps, à me regarder, à me toucher, à m'explorer, et aussi à explorer mon propre plaisir, plutôt que voilà de partir du principe que j'étais passive et que j'allais recevoir ou que j'attendais que l'autre m'emmène je ne sais où d'ailleurs. Voilà, j'ai commencé à reprendre, on va dire, ma part dans comment je suis en contact avec mon corps. Du coup, ça a été beaucoup des lectures, m'intéresser à l'anatomie. Ça a été aussi participer à un atelier d'auto-observation. Ça s'appelle aussi self-help. C'était vraiment hyper chouette parce que on était une dizaine de femmes et il y avait deux femmes qui nous guidaient vraiment à travers justement des connaissances théoriques sur notre anatomie. Et puis après, il y a eu tout un temps où, voilà, on s'est auto-observé de soi à soi, hein, avec un petit miroir, une petite lampe, nos vulves. Et puis après, on avait aussi un spéculum, donc c'est la première fois que j'ai vu mon col de l'utérus. J'ai senti que c'était vraiment hyper hyper empuissant, hyper beau, hyper hyper touchant, et de vivre en plus ça en collectif. Alors chacune, on était voilà de notre côté, on avait notre intimité, mais voilà, ça a été vraiment je dirais le point de départ de d'une curiosité en fait pour me connaître, pour m'explorer.
5: Alors c'était il y a assez longtemps, mais est-ce que tu te souviens dans quel cadre s'était organisé cet atelier?
4: Et c'était deux doulas en fait qui animaient cet atelier. Il y en avait une qui les animait de base à Paris et puis qui avait déménagé en Normandie où je vivais à l'époque, et voilà, donc c'était quand même deux professionnels qui nous guidait à travers cette exploration. Ouais.
5: Et c'était toi qui étais allé chercher cette ressource parce que on sentait le besoin à ce moment-là?
4: Ouais, c'est ça, ouais. Ouais. Et puis qu'il y avait une effervescence aussi de ces sujets-là et de ces espaces-là Aujourd'hui, je dirais que c'est différent parce que j'ai l'impression que c'est beaucoup plus facile de trouver des ressources, de trouver des personnes ressources aussi, de trouver des espaces ressources. À l'époque, ça commençait tout juste à fleurir. Donc voilà, je dirais cet espace-là. Et puis, je suis aussi allée au Festival de la Vulve, qui était en Ardèche à l'époque. Et le Universel, ça s'appelle. Ça a un petit peu changé depuis. Mais grosso modo, l'idée, c'était 4 jours où il y avait plein d'ateliers, il y avait plein d'espaces. Pour aller visiter tous les sujets autour de la vie finalement, enfin de la vulve, enfin comment dire, c'était aussi je sais plus la petite phrase, c'était puisqu'on vient tous du même endroit, autant en parler ou quelque chose comme ça. Et donc ça pouvait parler d'anatomie, de sexualité, de représentation, de confiance en soi, d'amour de soi, d'orgasme, de, enfin voilà, il y avait vraiment tout un tas de sujets, c'était vraiment très familial. Et voilà, il y avait des enfants qui couraient un peu partout, il y avait vraiment tout type de formats, des jeux, des ateliers, des cercles de parole, c'était et je pense que ça m'a vraiment permis aussi de détabouiser le sujet, de me dire en fait c'est tout à fait légitime que voilà que je m'empare de ce sujet, que je m'y intéresse, en fait c'est important. Et ça a été vraiment très très inspirant de plonger vraiment dans un côté plus pratico-pratique, vraiment de vivre des expériences en fait autour de cette grande thématique qu'est la sexualité. Ça m'a permis de connaître aussi des personnes ressources que desquelles je m'inspire encore maintenant. Enfin voilà, c'était très très très très très très inspirant. Et j'ai aussi expérimenté un atelier de tantra, et ça pour le coup pour moi ça a été assez violent en fait. Ça m'a pas du tout correspondu, je me suis pas écoutée en fait, c'était vraiment trop pour moi. Et si j'avais été en capacité de m'écouter en tout cas à ce moment-là, je pense que je serais partie en fait, parce que c'était vraiment pas du tout ajusté pour moi, où j'en étais, etc. Mais en même temps ça a été très riche d'enseignements, parce que depuis en fait je me suis fait la promesse que si vraiment il y a quelque part où j'ai pas envie d'être, en fait je partirai, même si j'ai dépensé de l'argent, même si j'ai mis X temps avant d'arriver sur le lieu, etc. Donc d'une certaine manière ça m'a soutenue, mais dans une vraiment dans une manière assez rude et très éprouvante. Et du coup, enfin de par cette expérience, moi j'invite vraiment chacun, chacune à s'écouter et à faire ce qui est bon. C'est-à-dire que j'ai l'impression qu'il y a, enfin la sexualité c'est tellement un vaste sujet, il y a tellement de choses à aller explorer que moi j'étais vraiment avec ce truc de ah bah le tantra c'est bien, donc je vais y aller, et puis comme on m'en a dit que du bien, bah ça va être super. Le fait est que non, en fait c'était pas ça mon expérience. Et donc comment on peut aussi se faire confiance, apprendre à se faire confiance, à s'écouter et voilà, à aller dans des espaces où on se sent en fait en sécurité, parce que pour moi c'est ça, et c'est très lié avec la thématique de la sexualité. Pour moi c'est en fait, si je suis dans un espace où je me sens pas libre d'être moi-même, où je me sens pas en sécurité, où je me sens pas invitée à aller à mon rythme, enfin qu'est-ce qui peut se passer de bon pour moi? Donc voilà, et j'avais envie de témoigner aussi pour dire en fait quand on est sur un chemin d'exploration, c'est pas forcément que des explorations joyeuses et des temps où tout est waouh, incroyable. Peut y avoir aussi, voilà, moi en tout cas j'ai vécu vraiment des phases difficiles et rudes. Et ça fait partie du chemin. Maintenant, je suis contente parce que voilà, j'ai réussi à faire mon miel de ça et avoir une forme de résilience. Mais c'est vrai que sur le moment, c'était vraiment éprouvant. Donc, moi, je vous conseille vraiment de vous écouter, de vous respecter. C'est un chemin, hein, c'est vraiment pas facile, mais voilà, je dirais que c'est ça aussi. Et pour moi, ça a été ça le chemin de. Petit à petit de nourrir des choses, notamment aussi via des lectures ou des podcasts qu'on vous partagera plutôt dans un deuxième épisode. Mais pour vraiment aussi sentir que vous êtes en adéquation avec des personnes qui vous parlent, quoi. Moi notamment je suis très inspirée par Florentine Dolnoy-Wang, qui accompagne aussi qui est thérapeute de couple, sexothérapeute, et Margot Filiosa, qui pareil en fait sont deux femmes qui ont pour moi une vision de la sexualité qui me parle en fait, ça me parle, je sens que ça, quand je les écoute ça me fait du bien, quand j'explore dans mon couple des choses auxquelles elles invitent à explorer, enfin je sens que c'est génial et je sens que aussi ça correspond à mon partenaire, donc voilà, il y a aussi tout un chemin pour moi de bah, d'apprendre à sentir où est-ce qu'on est, où, qu'est-ce qui nous correspond, qu'est-ce qui nous fait envie, et ça il y a pas de recette magique quoi, c'est pas comme à l'école 2 plus 2 égale 4, enfin non, pour moi c'est vraiment un champ exploratoire où il y a tout type de possibilités et en fait c'est à nous d'apprendre ce qui est, bah, ce qui est bon pour nous quoi. Voilà, je dirais pour mon récit. Et toi Céline?
6: Et moi? Bah, je vais peut-être rebondir un peu dans, aussi dans ce que j'entends de ce que tu dis, ça me parle à l'endroit que quand j'ai eu soif d'ouvrir ce sujet de la sexualité et de me questionner sur ce que ça me faisait vivre, j'étais beaucoup en réflexion avec la normativité où je me sentais vraiment en dehors du coup, enfin j'étais pas à la page où je, enfin parce que j'avais pas un désir de sexualité fort assez longtemps, que c'est venu plus tard. Puis parce que très vite je suis un peu rentrée dans le couple et mes conceptions de la rythmicité ou de l'exigence du, enfin voilà, après il y a eu aussi de l'épanouissement à cet endroit-là, la découverte. Moi ce qui m'a plongée plus vers la découverte de moi pour sortir de ces normes et de ces préconceptions, bah c'est parti plus de de cette question d'un sentiment que j'avais peu de libido et aussi de savoir, j'avais une pathologie gynéco et je voulais comprendre ce qu'elle venait me dire et du coup j'avais l'impression que c'était en lien aussi avec ma sexualité, ma libido faible, l'impression que j'étais fort intimidée par les hommes, que tout ce qui était séduction ça me mettait mal à l'aise et que j'avais envie d'aller explorer ce rapport à l'homme et à l'intime. Et en fait, du coup, je suis plongée dans un processus de 6 week-ends qui s'appelait Épanouissement intime, porté par Karine Nivon. Je fais un petit hommage à cette femme qui m'a beaucoup inspirée et nourrie et qui est décédée aujourd'hui. Une femme qui est venue ouvrir avec beaucoup de douceur, de sécurité, cet espace d'exploration de moi à moi. Et j'ai pris conscience, c'est venu déconstruire beaucoup de choses, j'ai pris conscience que je pouvais m'épanouir dans une sexualité que si déjà je venais déconstruire toute cette notion de donner-recevoir, de... Si j'accueillais aussi avec conscience que ben mon sexe portait plein de mémoires transgénérationnelles, collectives, qui me dépassaient complètement et que j'avais peut-être pas besoin d'expliquer et de comprendre, mais juste d'avoir conscience que ça peut être un endroit de fragilité, de vulnérabilité. C'est venu vraiment m'inviter à venir me rencontrer moi-même avant d'aller vers le couple et le partage d'une sexualité à deux. C'est venu vraiment me questionner sur... m'inviter à explorer tout ce... le ressentir et comment je peux être à l'écoute de mes besoins, comment j'identifie ce qui me fait plaisir, comment je m'autorise à avoir du plaisir et pourquoi. Et donc, en fait, ça ouvre à des champs bien au-delà de la sexualité, de l'acte sexuel. C'est pouvoir dire oui, dire non. Mais avant de pouvoir dire oui et dire non, je dois d'abord pouvoir ressentir et être à l'écoute de qu'est-ce qui me donne envie et puis de m'autoriser à réajuster, qu'un oui peut se transformer en un non, et tout ça c'est les questions de consentement qu'on nous accompagne pas dans nos, enfin ou très peu enfin moi en tout cas j'ai pas eu l'impression d'avoir eu cet accompagnement là.
4: Non, ben non plus.
6: Et donc elle est venue me faire prendre conscience qu'en fait c'était beaucoup plus large que juste une question de relation à l'homme, mais c'était d'abord une relation à moi et à qu'est-ce qui vibre comme étant juste pour moi à l'intérieur, et que ça demandait de venir déconstruire beaucoup de choses, beaucoup d'interdits voilà, et encore aujourd'hui c'est constamment c'est fragile, je sens que c'est fragile et je sens que c'est par phase aussi. Il y a des moments où j'ai envie d'explorer ce lien à moi ou cette sexualité dans mon couple. Il y a d'autres moments où c'est clairement pas ma priorité. Il n'y a pas de place pour ça. Je suis en épuisement. Et je crois que on peut aller vers soi que quand il y a un terrain déjà de ressources, de confiance, enfin tu l'as nommé aussi, où il y a eu de la place pour les mots, pour me déposer, pour être entendue, où je me sens en sécurité. Donc, et peut-être juste pour ajouter dans ce cycle de ce que j'ai envie de vous laisser aussi comme info qui ont été très inspirantes pour moi dans ce cycle de d'épanouissement intime, il y a eu plein de propositions aussi un peu comme t'as pu le partager de comment je me réapproprie mon corps dans le sens où nos sexes sont un peu absents dans notre carte mentale de représentation de notre corps. Enfin moi j'avais jamais regardé ma vulve dans un miroir et il y a eu des propositions pour venir me réapproprier comme reprogrammer une représentation de cette partie-là de ma carte orographie corporelle. Et c'est passé par du perceptif, du sensoriel. J'ai pu peindre ma vulve avec mon sang menstruel, mouler ma vulve dans la terre, et tout ça, ça permet à l'inconscient de s'exprimer et à cette partie-là de mon corps d'exister et de prendre forme. J'ai été initiée à la pratique de l'œuf de jade. Dans ma pratique de doula, j'ai aussi découvert la pratique de la yoni steam, du bain de vapeur vaginale. Et donc cette vapeur qui vient en contact avec le périnée permet de redécouvrir des sensations, des perceptions, moi qui étaient complètement inexistantes. Je sens que cette partie-là de mon corps était carrément anesthésiée et retrouvée quand votre main est engourdie par le froid, mais c'est pas parce que en une seconde vous venez pincer votre main que vous allez retrouver toute la sensation. Ça va mettre quelques minutes avant que l'oxygène arrive jusqu'au bout de vos doigts, et enfin même parfois un quart d'heure pour certaines personnes qui ont ce syndrome là ça va mettre des heures avant que ça recircule jusqu'au bout de vos doigts. Donc une sexualité qui est engourdie, un sexe qui est engourdi, qui a été comme déserté, bah ça va mettre du temps avant de retrouver des sensations, des perceptions, et voilà, patience. L'expérience aussi d'aller voir ma vulve avec un spéculum, c'était vraiment très très très fort. Et pourtant je suis infirmière, donc j'ai eu toutes ces explications anatomiques. Et dans ma formation de doula, on m'a fait j'ai eu tout un cours sur l'anatomie de l'orgasme, la physiologie de l'orgasme. Et j'étais mais pourquoi on vous apprend pas ça? Enfin, je trouve qu'aussi ces transmissions plus scientifiques, plus très concrètes dans la matière, elles viennent faire exister et faire comprendre. Enfin, j'ai trouvé ça fascinant. Mm-hmm. Voilà. On peut peut-être glisser sur cette expérience de ces cercles de femmes qu'on a ouverts. Mm-hmm. Qui sont nés, on portait déjà des espaces de cercle de femmes, on avait fait un peu des sondages sur ce serait quoi les prochains thèmes, et on s'est vraiment à un moment donné rendu compte que c'était à l'unanimité, il y avait un besoin de parler de sexualité. Et donc on a ouvert un cycle de 3 rencontres autour de ce sujet-là, on était 10-12, on n'a jamais eu autant de personnes.
4: C'est ça.
6: Enfin clairement, en tout cas à ce moment-là, ça répondait vraiment à un besoin.
4: Ouais.
6: Et donc on a ouvert ces espaces à la fois de parole et d'exploration, d'expérimentation. Est-ce que tu veux partager toi ce qui t'a touché, ce qui te reste de ces rencontres?
4: Ce qui me vient en tête là, c'est vraiment le constat qu'en fait, l'épanouissement, c'est vraiment un chemin. Et que c'est vraiment pas un chemin facile en fait. Moi je me rappelle beaucoup de récits de difficultés, de questionnements, de remises en question, de voilà, je suis pas normale. de ça c'est difficile dans mon couple, on n'arrive pas à le dépasser, de violence aussi, hein. On a eu vraiment des récits de femmes qui nous témoignaient de cette pression du devoir conjugal, de si jamais elles se rendaient pas disponibles pour partager un moment d'intimité sexuelle avec leur partenaire, ça n'allait pas dans le couple. Donc c'est vrai que moi, ce qui m'a vraiment touchée, et ce aussi pourquoi je me suis sentie moins seule, ce qui m'a fait du bien d'une certaine manière, c'est de me dire waouh, en fait c'est pas du tout un sujet facile, c'est pas du tout un sujet évident pour qui que ce soit. Et ce qui m'avait fait beaucoup de bien, c'est de voir aussi que, et comme tu disais aussi Céline, la sexualité c'est pas juste on est nu dans un lit, voilà. C'était vraiment voir tout ce champ d'exploration qu'il pouvait y avoir de sensualité, de sensorialité. On a fait des explorations, voilà, avec les sens, les yeux bandés, en mangeant, enfin. Des choses de voilà pour pratiquer la qualité de présence, l'écoute, tout un tas de choses qui finalement pour moi venaient déjà ancrer des choses de bah en fait voilà pour se sentir épanoui dans une sexualité, il faut se sentir en confiance, il faut se sentir écouté, il faut savoir, il faut apprendre en tout cas à s'écouter, à savoir aussi recevoir les oui, les non de l'autre, enfin voilà, le donner, recevoir, et tout ça en fait c'est vraiment tout un ensemble très très complexe et en même temps très joyeux de voilà pour qui aime explorer, pour qui est curieuse de ça quoi.
6: Et tu parlais tout à l'heure de violence ou de traumatisme. J'ai peut-être juste envie de nommer ici que quand on se retrouve dans ces espaces entre femmes, c'est pas pour rien. C'est quand même que toi tu, enfin que des vécus de sexualité traumatique, ça concerne quand même pas mal de femmes.
4: Bien sûr.
6: Et qu'on est potentiellement toutes concernées, en tout cas par des expériences d'intrusion, que ce soit par des regards ou des touchés inadaptés. Ça va pas forcément jusqu'à de l'abus. Et puis, il y a aussi tout ce qui n'est pas dans le champ de conscience de nos expériences qui ont été oubliées, effacées, mais qui restent présentes dans nos cellules où le corps peut être dans une situation de fermeture parce qu'il garde mémoire de quelque chose dans son histoire ou dans l'histoire même collective. Enfin, voilà, on a tous ces récits.
4: Ou familial.
6: Et que donc, la sexualité peut être particulièrement un espace de vulnérabilité parce que ça vient frotter avec ces récits-là, ces mémoires-là.
4: Ouais, et ça vient réveiller, je dirais, tout ce qu'il y a de plus vulnérable et sensible aussi chez chacun, chacune, quoi. Donc forcément que ce qui se vit dans la sphère de la sexualité, comme tu dis, c'est vulnérable, c'est fragile, c'est délicat, c'est... Ouais.
6: Et en même temps, ça peut être aussi un territoire de guérison, un espace d'épanouissement,
4: ouais,
6: et
4: d'empuissancement.
6: Quand il y a de la sensibilité, de l'écoute et qu'on respecte son rythme.
4: Ouais.
6: Parfois, on a besoin de se faire accompagner. Voilà.
5: Eh bien, une belle conclusion pour cette chronique En chemin vers une sexualité épanouie. Une chronique qui nous était proposée par Claire et Céline, qui ont notamment donc partagé leur récit personnel sur le sujet. Il y avait également Stéphanie qui était présente avec nous derrière le micro. Et donc, toutes les trois, vous appartenez, je le rappelle, au collectif Féminin Naissance Royan-Vercors. Et vous nous proposez donc ces chroniques Osons l'intime. On poursuivra sur ce thème de la sexualité lors d'une prochaine chronique, donc n'hésitez pas également à écouter la suivante qui portera plus sur les inspirations et les ressources, donc sur ce thème de la sexualité. Et vous pouvez d'ailleurs écouter toutes les chroniques sur le site internet radioroyan.fr ou sur les plateformes de podcast. Merci beaucoup à vous.
4: Merci.

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0: ça m'a pas, touché. Mais c'est vrai que c'était un peu un calvaire dans le sens où c'était pas le genre de musique auquel je m'attendais en fait de cette personne.
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1: Brin de Jardin, les chroniques de Romain Jacquet Laforge. C'est tous les conseils et astuces à écouter sur Radio Royan Vercors pour avoir la main verte sur notre territoire. Donc, on est tout oui quant au conseil de Romain, qui j'adresse déjà un grand bonjour.
2: Bonjour.
1: Et puis également un gros morceau aujourd'hui, puisqu'effectivement, le mois de mai est synonyme d'un mois pour le moins, je sais pas si on peut dire fastidieux, mais en tout cas très dense pour le jardinier.
2: Exactement, parce que c'est le mois donc des saints de glace, des dernières saints de glace, donc le 11, 12, 13 mai. Et en règle générale, donc après avoir bien sûr sur le plateau comment ça se passe, mais en bas on peut à peu près tout mettre bien sûr à cette époque en pleine terre, voilà, tout ce qui va être frileux. Faut toujours faire attention quand même, bien sûr, je me rappelle de quelques mois de mai là dernièrement qui ont été quand même assez humides et donc qui peuvent poser

0: des problèmes au niveau des... Alors, humide et des fois avec un petit peu de fraîcheur quand même. Et ça, c'est un cocktail qui est pas mal pour les maladies. Donc, faire attention et des fois même peut-être, si c'est possible, alors notamment sur les tomates ou des choses comme ça qui peuvent être sensibles. Alors déjà, faire attention si on peut acheter des variétés qui sont un peu plus résistantes, hein, bêtement. On a tous l'habitude des variétés classiques, Montfavet, Marmande, enfin par exemple en tomates, hein, les cœurs de bœuf, enfin voilà, les Saint-Pierre. Enfin. Et des fois, vous avez quelques nouvelles variétés qui sont très très bien, alors par contre qui sont des hybrides, hein, après je peux entendre que les gens ne veulent pas mettre d'hybrides parce que on peut pas après garder les semences pour les faire germer, hein, on n'a plus la même chose qui va ressortir, on a la variabilité qui rentre en jeu, mais vous avez vraiment des variétés qui peuvent être assez résistantes au mildiou, notamment sur la tomate, et ça peut être une bonne façon un petit peu d'essayer d'échapper au traitement à la bouillie bordelaise. Alors après aussi bien sûr on peut couvrir un petit peu donc ces tomates, hein, par des serres ou alors autrement des petites constructions un peu de plus faites maison on va dire, et qui peuvent aider quand même à avoir moins d'humidité sur ses pieds. Faire attention d'ailleurs à arroser plutôt à cette époque le matin que le soir. Le soir, on va garder l'arrosage au soir quand il commence à faire très très chaud. Comme ça, si vous voulez, l'humidité reste pendant la nuit et le matin, ça sèche assez vite. Là, quand on est dans des périodes où il peut faire frais, où il peut y avoir beaucoup de rosée, de choses comme ça, il vaut mieux arroser le matin. Comme ça, après, le soleil va sortir et ça va sécher assez vite. Ça évitera quand même un petit peu des problèmes de maladie. Mais bon, il faut s'adapter et voilà. Et n'hésitez pas à demander si jamais vous avez des vieux voisins. Enfin, je parle de vieux voisins parce que souvent, les personnes âgées sont les personnes qui ont le plus l'habitude du potager. N'hésitez pas à prendre, ils ont tous quelque chose d'intéressant à vous dire, et voilà, et c'est toujours très intéressant de partager avec les gens d'à côté. Donc, semis sous abri. Donc là, on peut attaquer vraiment pas mal de choses. Le basilic, tout ce qui va être cucurbitacé. Alors, cucurbitacé, les courges, les choses comme ça germe très très vite. C'est pas la peine de les faire trop tôt quand on veut les mettre en pleine terre directement. Donc tout ce qui est par contre concombre, courge, les courgettes, les pâtissons, voilà, tout ça, les pastèques, les melons et les potirons, on peut y aller. Là, on va les semer en place ou éventuellement, enfin, si vous attendez mi-mai, on peut les semer en place. Sinon, si vous faites sous abri, vous pouvez y aller dès début mai et comme ça, après, vous pourrez les planter en pleine terre. Facilement, rapidement. En pleine terre, toute une liste. Alors ça va pas être exhaustif, mais voilà, il y a énormément de choses qui peuvent se faire. Donc les blettes toujours, betteraves encore bien sûr, les chicorées, tout ce qui est escarole, voilà, toutes les sortes de choux pratiquement. Donc après, je vous disais, si on attend mi-mai, le concombre, tout ce qui est courge et donc cucurbitacé bien sûr, le fenouil, les laitues, le maïs doux. Le maïs doux qui peut être un peu original à mettre. Et puis après, le maïs doux, on peut aussi planter d'autres choses éventuellement au pied. Je pense à des haricots, voilà, des choses comme ça qui vont bien avec, et des courges. Voilà. Tout ce qui est navet, les panais, le persil, les pissenlits. Les pissenlits, ça se trouve en graines, hein, ça se sème éventuellement. Tout ce qui est poireaux, les poirets, les pois, les potirons. Le pourpier, alors le pourpier donc qui est une plante assez intéressante par tout ce qu'elle apporte, mais qui on retrouve en général dans le jardin, et c'est une mauvaise herbe, mais ça se mange aussi effectivement. Tout ce qui est radis, roquette, voilà. Donc ça, vous pouvez semer. Bien sûr, dans le commerce, vous allez trouver tout ce qui est plant déjà fait, hein, à l'avance. Donc les aubergines, je vais pas redire tout, mais toutes les courgettes, toutes les cucurbitacées, voilà, classiques. Tout ce qui va être tomates, les poivrons, les piments, voilà, tout ça. Éventuellement des choses un peu originales, le coqueret du Pérou, voilà, qui est la physalis. On le retrouve des fois dans les, notamment en pâtisserie. C'est un petit fruit, un petit peu orange, qui est fait à peu près de la taille d'une tomate cerise, avec une enveloppe marron qui vient comme faire une cage autour. Voilà, alors ça c'est une plante qui donne des fruits assez sucrés en fin d'été. C'est une plante qui a besoin de beaucoup de chaleur pour arriver à maturité, donc à réserver peut-être en bas dans le Royans et pas trop sur le plateau. Mais voilà, une plante assez sympa. Et puis après, bien sûr, encore tous les choux, enfin voilà, toutes les choses classiques, hein, poireaux, ce que je vous disais juste avant. Un truc qui peut être sympa aussi à faire, bien sûr, c'est la patate douce. Une plante assez facile. Alors, peut-être pas obligatoirement en terrain très argileux. Moi, en terrain très argileux, ça marche bien, mais c'est pas génial. Dans les terrains un peu plus secs, un peu plus... alors, sec, ça a besoin d'humidité, mais dans les terrains un peu plus sablonneux, un peu plus légers, ça marche très très bien, la patate douce. Et là, voilà, mi-mai, vous pouvez y aller facilement. Si vous achetez des plants un peu plus tôt en saison, et que vous avez un endroit pour les garder au chaud, vous pouvez aussi donc les bouturer. Donc acheter votre plant à l'avance, le laisser pousser, quitte à le rempoter dans un pot légèrement plus grand, le laisser pousser à la chaleur, et en fait on vient couper des sections de rameaux un petit peu longs, à peu près d'une dizaine de centimètres. On enlève les feuilles de la base, on les met dans un verre d'eau à raciner, ça racine très bien et assez rapidement, et après vous pouvez les replanter au jardin et vous aurez donc une démultiplication de votre plant, parce que le coût d'un plant est quand même un petit peu élevé sur la patate douce. Donc voilà, c'est une... vous pouvez en acheter quelques-uns et puis après en multiplier et en donner même aux voisins si jamais. Vous pouvez aussi profiter éventuellement, parce que les tontes au printemps elles s'accumulent un peu, ça fait du poids, ça fait du volume, il faut les emmener à la déchetterie, c'est des fois un peu compliqué. Vous pouvez aussi éventuellement donc les utiliser pour pailler un petit peu vos plants de légumes, ou même d'ailleurs les haies ou des choses comme ça. Il faut pas en mettre des épaisseurs trop importantes, hein, 4-5 cm c'est bien, plus au-dessus ça peut aussi brûler, parce qu'en fait les jus qui vont sortir, en fait si c'est en trop grosse épaisseur, ça peut un peu brûler, hein. C'est quelque chose d'assez agressif en fait, ça va amener de l'azote, hein, notamment donc pour faire pousser le feuillage, mais vous pouvez voilà l'utiliser en 4-5 cm en paillage, et éventuellement la faire sécher d'ailleurs avant de la réutiliser au jardin, mais ça peut être un bon principe pour éviter d'emmener tout ça à la déchetterie. C'est pas toujours pratique dans les voitures et tout. Au niveau du verger, bien sûr, on va continuer à biner éventuellement les mauvaises herbes au pied des arbres, alors notamment les arbres qui viennent juste d'être plantés, hein, parce qu'il peut y avoir une petite concurrence au niveau du système racinaire, donc faut bien nettoyer un petit peu au pied. Puis ça permet aussi éventuellement donc de garder des cuvettes d'arrosage, hein. Quand on plante un arbre, en général, ce qu'on va faire, c'est qu'on va faire une petite cuvette, un peu comme un petit cratère, avec l'arbre au milieu, si vous voulez, tout simplement. Et donc, quand on arrose, ça permet vraiment d'humidifier les racines et pas que l'eau s'épande de partout et aille trop loin, en fait, pour votre arbre. Donc voilà. Commencez à arroser d'ailleurs, hein, vos arbres si jamais ils sont jeunes. Pour tout ce qui est pommes et poires, en général les floraisons se font par bouquet. Donc sur une grappe de fleurs, vous avez en général 5 fleurs et donc ces 5 fleurs, si vous les laissez arriver à maturité, ça va vous donner des pommes de petit calibre. Souvent en plus vous allez avoir des pommes qui vont être donc très proches les unes des autres, donc après les maladies peuvent se passer plus facilement, moins de soleil aussi. Donc en fait, vous avez intérêt, si vous avez le temps et que vous avez la capacité, parce que des fois les arbres sont trop grands, mais c'est à venir donc sur un bouquet de 5 fleurs, en garder qu'une ou deux. C'est donc quand votre pomme est à peu près grosse comme une grosse bille, que vous allez pouvoir voilà sélectionner celles qui sont bien formées, qui n'ont pas de taches et tout, et donc en laisser qu'une ou deux, ça vous permettra vraiment d'avoir des fruits meilleurs et plus gros. Alors par contre, bien sûr, ça sur les pruniers, les cerisiers, toutes ces choses-là, on ne fait pas, hein, d'éclaircissage. Sur les cerisiers, par contre, vous allez bientôt avoir la mouche de la cerise qui va arriver, hein, puisque les premières cerises vont se ramasser à peu près vers fin mai. Donc à voir si vous voulez mettre des pièges à phéromones pour attraper en fait les mouches. Ça permet d'attraper qu'une partie des mouches, hein. Sinon vous avez un système qui marche bien, mais qui est contraignant à mettre en place, surtout que en fait c'est très compliqué, parce que sur les arbres qui deviennent un peu gros, les cerisiers ça devient gros en général, ça va être de mettre un filet. Si vous mettez un filet, vous avez pas de problème, mais c'est le problème, c'est la contrainte technique de mettre le filet autour de votre arbre, des filets anti-insectes, hein, ça marche très très bien. Sur les groseilliers, notamment à macro, les choses comme ça, vous pouvez avoir un petit peu d'oïdium, c'est un feutrage blanc, hein, un petit peu comme sur les rosiers d'ailleurs, tout simplement, ou sur les hortensias. Donc un feutrage blanc sur le feuillage, vous pouvez traiter avec du soufre avant vraiment que ça arrive. Vous pouvez aussi avoir sur les groseilliers des fois des pucerons avec des feuilles qui sont un petit peu légèrement gaufrées, donc gaufrées un peu ondulées, on va dire, quelque part, avec des couleurs un peu bizarres, un peu verdâtres sur le dessus, et sur le dessous en fait ça vous donne une couleur un peu rose. Bon bah ça c'est souvent que ça va être du puceron, donc traité avec des produits très gentils, moi, même peut-être voilà du savon noir, des choses comme ça, hein, parce que c'est quand même sur des arbres fruitiers que vous allez manger, donc voilà. Au pied des arbres fruitiers, donc au pied des pommiers, je pense au carpocaps. Le carpocaps, c'est un papillon qui va venir pondre et qui va venir après, ça vous faire un ver qui va venir dans la pomme, et donc le ver de la pomme, bon bah c'est un peu embêtant. Donc ça, on peut mettre aussi des pièges, hein, pareil comme donc pour la mouche de la cerise, des pièges à phéromones. Il y a aussi, donc ça permet déjà d'attraper une partie des adultes. Vous pouvez aussi mettre un filet, mais toujours le même problème contraignant. Enfin voilà. Et il y a une petite technique qui permet, alors qui vous sauvera pas toute votre production bien sûr, mais qui va permettre de limiter un peu les infestations, les réinfestations. Ça va être de mettre au niveau du tronc des cartons ondulés à une certaine hauteur, hein, pour pas qu'il soit mouillé spécialement. Alors il sera mouillé par la pluie, puisque au fur et à mesure de la saison, ça va se mouiller plusieurs fois. Mais en fait, si vous voulez, ce ver donc se développe dans la pomme et pour finir son cycle, il descend jusqu'au sol et après donc il se nymphose, donc il se transforme en adulte et après il repartira voler. Mais si vous mettez du carton ondulé des fois, alors sans trop serrer bien sûr, pareil pour pas que ça ait, avec un fil de fer pour pas que ça attrape votre arbre et donc voilà que ça le serre trop, mais en mettant un lien éventuellement souple en plastique ou un truc comme ça, en fait il va s'arrêter dans ce carton ondulé et à l'automne ce que vous faites c'est que vous enlevez le carton ondulé, vous le brûlez et comme ça voilà vous brûlez une partie des larves qui allaient se transformer. Alors bien sûr, on va pouvoir aussi éclaircir les pêches quand même un petit peu, hein, les pêches aussi pareil, éventuellement en enlever un petit peu, et puis commencer à faire tout ce qui est purin, hein, l'ortie, la consoude, la prêle. Il faut un petit peu de temps pour préparer, pour pré-pouvoir donc passer ces pulvérisations. Donc commencer maintenant. Hein, il faut le faire avant que, par exemple pour les orties, avant qu'ils soient en fleurs. Hein, donc c'est le moment de ramasser vos orties. Et puis la vigne. Alors bien sûr, traiter contre le mildiou et l'oïdium. En général, donc l'oïdium, je vous en parlais juste avant, bah c'est avec du soufre. Le mildiou, ça peut être un traitement à base de bouillie bordelaise. Après, c'est pareil, hein, on ne traite que si on a besoin. Ça va dépendre des conditions météo aussi, bien sûr. On ne surdose jamais. Et une année où il fait sec, on a beaucoup moins besoin de traiter qu'une année où il fait humide. Et donc, suivant aussi, bien sûr, la résistance des variétés aux maladies. Prenez toujours ça en compte. Vous ne dites pas, je vais traiter systématiquement. On ne traite pas systématiquement. Il vaut mieux traiter des fois, surtout pour les maladies, avant le problème, je l'entends bien, mais se dire je vais faire 10 traitements par an parce que mon grand-père faisait comme ça, voilà, s'il n'y a pas de maladie, ça sert à rien de traiter, ne traitez pas, quoi. Voilà, tout simplement.
1: Bien, merci pour ces conseils tout à fait judicieux autour du jardin. On rappelle à nos auditrices, auditeurs, que nous pouvons retrouver et réécouter cette chronique sur notre site radioroyant.fr, Brin de Jardin. Tous les conseils et astuces de Romain pour avoir la main verte sur notre territoire. Eh bien, rendez-vous pour une prochaine émission autour de ce premier semestre. On parle de mai, puis après ça continuera encore le jardin avec toutes ces plantations, notamment pour le mois de juin. À bientôt, merci Romain.
0: À bientôt.
2: Et pour bénéficier des conseils de Romain, n'hésitez pas, chères auditrices et chers auditeurs, à lui envoyer vos questions écrites par mail à brindejardin@gmail.com, brin au pluriel. À très bientôt.

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2: Tout en marchant, Jeanne réfléchit à une réunion de quartier à laquelle elle vient de participer. Oh, c'est bien compliqué. Il y aurait la construction d'un ouvrage dont certains ont besoin, mais personne n'en veut sur son terrain, alors on le refuse en espérant qu'il se fasse plus loin. Mais on ne se penche pas vraiment sur la racine du problème, c'est-à-dire la remise en cause des besoins de départ. Bon, ben ça c'est l'humain. En passant près d'un jardin, elle entend une voix qui chantonne. Ah, c'est Louise qui jardine dans son potager. Elle ratisse, elle vient de semer quelques graines. Jeanne va la voir, attirée par son humeur joyeuse et aussi par sa curiosité. Elle lui demande ce qu'elle espère récolter ici. « Du maïs !» lui répond Louise. « Oh là là là là là là !» Alors là, Jeanne lui dit « Mais ça convient pas du tout ici, on n'a pas assez d'eau déjà !» « Oh, mais du calme !» lui dit Louise. « Sors la tête de tes embrouilles de réunion et écoute !»« Le maïs doux, je ne le sème pas en ligne et en grand nombre, mais seulement pour 4 pieds en cercle avec ses sœurs. »« Ses sœurs ? Oui. La courge et le haricot. »« Eh oui, le maïs, il va faire grandir sa haute tige. » Et le long de cette tige, le haricot grimpant va tourner, va grimper tout en haut. Et la courge, avec ses larges feuilles, elle servira de paillage pour tout le monde. Elles feront barrage aux brûlures du soleil et moi j'économiserai de l'eau. Eh oui, c'est une très ancienne tradition amérindienne. Ah, j'ai découvert ça dans un merveilleux livre, « Tresser les herbes sacrées » de Robin Wall Kimmerer, cette biologiste amérindienne. Lorsque tu jardines, tu prends de l'espace. Tu le prends aux plantes envahissantes qui savent se débrouiller plus que d'autres pour exister. Et toi, jardinière, tu viens organiser tout cela. Et si tu respectes la profonde musique des plantes, leurs qualités, leurs besoins, leur caractère unique, tu donneras de toi-même par ta réflexion et par les forces physiques que tu vas dépenser. Et tout ça, elles te le rendront avec leur générosité. Pense donc que ton jardin t'aime. Et Louise s'en retourne ratisser son potager. Jeanne repart en se disant qu'elle n'avait jamais pensé les choses comme ça. On dit toujours qu'on aime la nature, mais on se dit rarement que la nature nous aime. Pourtant, elle nous donne tant. Cette réflexion lui inspire une ode pour les 3 sœurs dont lui a parlé Louise. Ô être qui vous dressez hors de terre, depuis votre graine semée par l'oiseau ou par le jardinier, nous vous remercions pour votre bonté envers la famille des humains que vous nourrissez depuis leur jardin. Ô plantes, vous nous montrez les chemins des accords entre vous pour que chacune se déploie dans ses qualités. Le maïs érige sa tige pour accueillir la danse du haricot. La courge couvre la terre de ses larges feuilles pour rafraîchir les pieds de ses sœurs. Nous vous remercions pour cette danse intelligente. Ô jardinier, puisses-tu apprendre la finesse de l'art des plantes pour leur donner la place qui est la leur dans ton jardin. Veillez sur elles et enfin célébrez leurs qualités dans tes festins. Elles te donneront leur subtil enseignement de vie que tu sèmeras en ton cœur. C'était les 3 sœurs du potager dans la série La poésie des simples, avec un extrait de l'album Los Impossibles de l'ensemble L'Arpeggiata Cristina Pluart.

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J'ai lu pour vous un livre d'actualité politique ou sociale. J'ai lu pour vous une émission de Radio Dragon et de Radio Royan qui vous propose la lecture d'un livre ou le commentaire sur la lecture d'un livre d'actualité. Le livre en question s'appelle « Philosophie, mode d'emploi, les cinq structures élémentaires de la philosophie ». Selon l'Éducation nationale, la philosophie a pour but de nous permettre de nous orienter dans les problèmes majeurs de l'existence et de la pensée. Ces problèmes majeurs de l'existence et de la pensée sont classés en trois catégories, à savoir l'existence humaine et la culture, la morale et la politique, et enfin la connaissance. Cette catégorisation me paraît éclairante, car elle montre que l'usage de la philosophie est multiple et différencié. L'existence humaine. L'existence humaine, ça commence avec l'existence individuelle, et donc de ma propre existence. L'existence au cours de laquelle je vais traverser des épreuves, par exemple la perte d'un être cher. Et à ma connaissance, il n'existe pas de tuto intitulé « Deuil, mode d'emploi ». J'aurais besoin avant tout de réconfort humain dans ce cas. Il n'empêche

lors de l'enterrement, seront lus des textes de sagesse, philosophiques ou religieux, sachant qu'ils se rejoignent bien souvent. Et cette lecture m'apportera un certain réconfort. Alors si je suis, à l'avance, avant de connaître ce deuil, imprégné de tels textes, eh bien mon désarroi sera peut-être plus facile à combattre. Alors dans cette perspective, il faudrait différencier douleur et désarroi. La douleur est inévitable. Elle résulte de notre sensibilité profonde. Elle engendre du désarroi. Mais celui-ci est plus facile à gérer que la souffrance elle-même, car il relève davantage de la conscience. Depuis le temps que la souffrance et la mort tourmentent l'humanité, il est évident qu'un véritable trésor de sagesse a été accumulé. Nous concernant, nous occidentaux, avons à notre disposition la philosophie des anciens grecs, tels les stoïciens, ou bien les grands penseurs du christianisme. La culture. Alors, la culture en tant que telle apparaît dans le champ de la philosophie. Et toujours selon le texte de l'Éducation nationale, en fait la philosophie n'est pas une branche de la culture. C'est davantage la culture qui est une branche de la philosophie, qui résulte de la philosophie. Et l'autre origine de la culture est la sensibilité. Et dans ce domaine de la culture, il n'existe pas non plus de tuto du genre « la culture mode d'emploi ». Néanmoins, on sent bien qu'une imprégnation philosophique constitue un préalable quasi indispensable. Par exemple, beaucoup d'entre nous sommes troublés par notre finitude. Nous aurons beau tenir tous les raisonnements que nous voulons, nous n'en serons pas délivrés. Mais si une expression artistique vient nourrir le mûrissement intellectuel permis par la réflexion philosophique, alors nous serons peut-être mieux armés pour affronter le problème de notre finitude. La philosophie est souvent considérée comme une affaire personnelle, ce qui s'explique par l'ambition qu'elle s'est donnée de dire comment mener une vie heureuse. En revanche, la relation entre philosophie et politique est beaucoup moins évidente. Et pourtant, tout est venu de là, du moins avec Platon. En effet, l'ambition de Socrate, Platon, Aristote et les autres était de former les jeunes Athéniens au gouvernement de la chose publique, autrement dit de la cité. Et aujourd'hui, on qualifierait ces intervenants, Platon et compagnie, de coachs, en ce sens qu'ils développaient chez les jeunes les qualités pour faire triompher leur équipe, qui était la ville d'Athènes. La première qualité à développer chez ces jeunes était la maîtrise d'eux-mêmes. Il leur fallait d'abord être en pleine possession de leurs moyens pour maîtriser les problèmes qu'ils auraient à résoudre, sachant que les 10 problèmes n'avaient rien de théorique. Même la guerre était en permanence dans le paysage. Les stoïciens, qui viendront plus tard, participaient à un même dispositif. Rappelons que Sénèque fut le tuteur de Néron et que Marc Aurèle fut empereur. Plus tard, Machiavel, éminent théoricien de la politique, détenait une érudition philosophique exceptionnelle. La situation actuelle est plus floue. Elle l'est d'autant plus qu'on assimile souvent philosophie et littérature. Et c'est à ce titre que Camus a reçu le Nobel de littérature. La philosophie n'est pas, en tant que telle, au concours d'entrée de l'École nationale d'administration, sauf à travers une dissertation intitulée « Questions contemporaines ». Il n'empêche, l'élite politique reste imprégnée de philosophie. Typiquement, Laurent Wauquiez est normalien. François Bayrou est agrégé de lettres. Jean-Luc Mélenchon est licencié de philosophie. Il est vrai que Jordan Bardella se contente de sortir du lycée. On notera au passage qu'il n'est pas nécessaire d'être philosophe pour faire de la démagogie et pour pratiquer la langue de bois. Il n'empêche, le monde politique n'est pas fait seulement de quelques leaders, il baigne dans un milieu intello littéraire.
Enfin, il existe un chapitre important du corpus philosophique, à savoir la morale. La morale a longtemps été religieuse, et à ce titre, elle conserve un caractère dogmatique. Avec son impératif catégorique, Kant est allé dans le même sens. Alors, en parallèle, l'école philosophique anglaise a élaboré la doctrine dite de l'utilitarisme. Alors, il faut bien reconnaître que, au milieu de tout ça, la philosophie en tant que telle n'est pas très à l'aise pour discourir sur le chapitre de la morale. Néanmoins, l'humanisme reste bien placé. Et dans ce domaine, Jean-Jacques Rousseau est une référence clé. On pourrait dire que la morale reste la face obscure de la philosophie, en ce sens que personne n'ose vraiment s'y aventurer. Surtout pas nos chers politiques.

Nous continuons sur le livre de Guillaume Pijard de Gurberg, qui a pour titre « Philosophie, mode d'emploi, les cinq structures élémentaires de la philosophie ». Toujours selon l'Éducation nationale, la philosophie, donc je l'ai dit, a pour but de nous permettre de nous orienter dans les problèmes majeurs de l'existence et de la pensée. On a vu que ces problèmes majeurs de l'existence et de la pensée sont classés en trois catégories, à savoir l'existence humaine et la culture, la morale et la politique, et enfin la connaissance. Historiquement, le domaine de la connaissance a été appréhendé par la philosophie, plus particulièrement par les présocratiques. Le plus marquant fut Pythagore, pour qui géométrie et philosophie ne faisaient qu'un. De même, le questionnement sur la matière a été initialisé par Démocrite, ou bien encore Parménide, qui s'est interrogé sur le dualisme entre l'être et le non-être. Ainsi, en Occident, qui dit philosophie dit philosophe. Et les écoles de la Grèce antique constituent une référence incontournable, en particulier Platon. Et on a pu dire que tout ce qui s'était fait depuis se résumait à des notes en bas de page de l'œuvre de dit Platon. Et notre auteur, Guillaume Pijard de Gurberg, ne fait pas exception. C'est systématiquement à travers Platon qu'il introduit chaque sujet. Et comme tous les autres, eh bien, il procède par compilation systématique des philosophes qui ont abordé le thème qu'il entend traiter. Aujourd'hui circule, toujours dans l'éducation, une liste de 80 philosophes susceptibles d'être étudiés. Et bien entendu, Platon est en tête de liste. Mais on trouve dans cette liste, faite quand même de façon volontariste, des penseurs qui ne s'inscrivent pas dans cette filiation des philosophes grecs. Ils sont de filiation religieuse. Alors en Occident, Thomas d'Aquin, Augustin aussi, le musulman Averroès, le juif Maïmonide, l'indien Nagarjuna et le chinois Zhongzi. Alors il existe une différence essentielle entre la philosophie occidentale, issue des Grecs, et les penseurs se réclamant d'une tradition religieuse. En effet, la tradition religieuse implique de s'inscrire dans une dogmatique fermée. Et à contrario, la philosophie occidentale est ouverte. Ouverte non seulement à toutes les innovations, mais surtout ouverte aux échanges. Elle procède ainsi par progrès cumulatif, car chaque philosophe qui apparaît exploite l'essentiel de ceux qui l'ont précédé, à commencer par Platon, bien entendu. Or, le cumul est la clé essentielle de la connaissance. Et à ce titre, à ces deux titres, la philosophie occidentale se trouve, par vocation, plus avancée que les autres. Alors, en déduire que la civilisation occidentale est elle-même plus avancée que les autres serait une erreur. En effet, le colonialisme et la Shoah sont là pour nous rappeler que nous avons peut-être fait pire que les autres. La philosophie occidentale a quand même constitué un vecteur de progrès, exploité dans le monde entier, à savoir le culte de la connaissance. L'Occident n'a certes pas eu le monopole des grandes découvertes. Néanmoins, aujourd'hui, les scientifiques du monde entier travaillent selon les mêmes règles et les mêmes méthodes. Et l'épistémologie, dont l'ambition est de valider la connaissance scientifique, est une création purement occidentale. Descartes est le philosophe le plus connu des Français. Après Descartes, bref, Descartes demeure avant tout le père du rationalisme, et lequel rationalisme est à la base de la connaissance scientifique. Voltaire arrive en seconde position en tant qu'ardent défenseur de la tolérance religieuse et de la liberté d'expression. Jean-Jacques Rousseau demeure la référence en matière de démocratie et de souveraineté du peuple. Et on en arrive, pour terminer,
à deux philosophes plus contemporains, Jean-Paul Sartre et Michel Foucault. Leur message contestataire reste une référence dans tous les esprits. Ce choix montre d'une part le rôle clé de l'éducation scolaire et aussi l'aspiration à l'émancipation chère aux Français. Je pense à Sartre, Foucault et Rousseau.

Après avoir ainsi planté le décor, il nous faut situer la portée pratique de la philosophie. En effet, le titre du bouquin qui nous sert de trame, « Philosophie, mode d'emploi », suppose que la philosophie apporte une utilité. C'est ainsi que l'éducation nationale, toujours elle, a défini 17 domaines où la philosophie avait une utilité. Je les cite. Il s'agit de l'art, le devoir, la justice, la nature, la science, le travail, le bonheur, l'État, le langage, la raison, la technique, la vérité, la conscience, l'inconscient, la liberté, la religion, enfin le temps. Alors ça ratisse large, tellement large qu'on ne sait pas par quel bout commencer. Une première possibilité est de s'adonner à la philosophie sans but particulier, par oisiveté ou par simple curiosité. Ou bien encore parce que l'actualité nous y conduit. Par exemple, on va prendre le mouvement woke, qui intrigue. Mouvement woke dont on apprend qu'il a été nourri par la French theory, laquelle doit beaucoup à Michel Foucault et plusieurs autres, Gilles Deleuze, Derrida, etc. Alors peut-être vais-je alors mieux cerner le domaine plus vaste qui m'intéresse. Dans cet exemple, il s'agit de l'État et de la justice. Peut-être serais-je alors désireux de me référer à une sorte de mode d'emploi. On y vient. Une autre possibilité est de recourir volontairement à la philosophie pour résoudre un problème. Par exemple, j'ai du mal à surmonter la crise de la quarantaine et je souhaite ne pas faire appel à un psy ou à un coach. Alors, si je me réfère à la liste des 17 domaines, eh bien, je vais tomber sur bonheur et éventuellement sur religion. Et toujours dans le cadre de la démarche méthodique, eh bien, je vais me référer à la liste des 40 philosophes références, toujours à l'éducation nationale, et choisir ceux qui traitent du sujet qui m'intéresse. Et désormais, avec l'intelligence artificielle, c'est chose facile, j'ai fait l'essai. Ensuite, j'arrivais au stade où j'ai identifié le problème à résoudre, première étape, et je sais quels philosophes peuvent m'aider. Le fameux mode d'emploi promis dans ce livre consiste à appliquer une grille de lecture qui permette de dégager le sens porté par ces différentes philosophies. Et en effet, ma quête est une quête de sens. Et je sais très bien qu'il me faut aller au-delà d'une simple liste de conseils ou de recettes. Et seule la philosophie me permettra de dépasser des solutions toutes faites. L'image qui illustre une telle démarche est celle de passer de l'autre côté du miroir. Il existe plusieurs voies pour passer de l'autre côté du miroir. S'agissant de la philosophie, la voie en question a pour nom paradigme. Le mot paradigme fait partie de la famille des mots difficiles. Étymologiquement, il signifie modèle, modèle au sens de représentation du monde. Un philosophe du siècle dernier, Roland Barthes, a attribué au mot paradigme un sens plus précis, plus efficace. Selon lui, un paradigme est fait de deux notions qui s'opposent, par exemple la guerre et la paix. La guerre, on sait ce que c'est, tout comme la paix. Mais c'est la dualité guerre-paix qui fait débat. Ce sont les deux faces d'une même pièce. Mais la conduite d'un pays, la gouvernance, la géopolitique, c'est fait de la dualité guerre-paix. Le concept yin-yang s'accorde directement avec la notion de paradigme telle qu'expliquée par Roland Barthes. Et donc, le mode d'emploi va être d'interroger la philosophie à travers les paradigmes jugés les plus pertinents. Le paradigme basique de la philosophie est l'opposition entre le relatif et l'absolu. Le relatif, c'est le monde que nous percevons, que nous vivons. L'absolu, c'est ce qui est immuable, ou pourrait l'être. Et bien entendu, c'est à Platon que nous devons le paradigme fondateur de la philosophie, connu sous le nom d'allégorie de la caverne. L'allégorie de la caverne met en scène des humains enchaînés et immobilisés dans une caverne. Ils tournent le doigt à l'entrée
et voit non pas les objets, mais les ombres des objets qui passent devant cette entrée et sont projetés contre le mur. Il croit voir la réalité alors qu'il n'en voit qu'une projection. Donc on pourrait dire que les objets en eux-mêmes relèvent de l'absolu et les ombres du relatif. Toujours l'Éducation nationale, c'est la dernière fois, propose une liste de 30 paradigmes pour exploiter une œuvre philosophique. Certains d'entre eux peuvent comprendre trois termes, et non pas simplement deux, et ce sont souvent les plus aboutis, les plus constructifs. Alors, je vais survoler la liste. Bon, absolu relatif, on l'a dit. Croire, savoir. Exemple versus preuve. Des choses de fait versus des choses en droit. Internaire, identité, égalité, différence. Et celui-là, il a du poids. Intuitif, discursif. Un autre ternaire, objectif, subjectif, intersubjectif. Binaire, théorie versus pratique, évident. Et un petit dernier, ternaire, vrai versus probable versus certain. La valeur ajoutée du bouquin de notre auteur, Guillaume Pijard de Gurberg, consiste essentiellement à réduire cette liste de 30 à seulement 5 paradigmes.

Le mode d'emploi annoncé par le titre de ce livre consiste à explorer le corpus philosophique en le passant au crible de cinq paradigmes qui sont étrange versus familier, passif versus actif, un versus multiple, être versus temps et sens versus non-sens. Une fois encore, on y retrouve Platon. En effet, le paradigme étrange familier est équivalent à absolu relatif. Dans l'allégorie de la caverne, l'étrange est donc ce qui se passe à l'extérieur de la caverne. Le familier, ce sont les ombres projetées. Dans cette liste de cinq, il existe un paradigme qui peut paraître plus original, plus puissant. C'est celui qui associe l'être et le temps. En fait, il intègre deux paradigmes qui sont être versus non-être et, s'agissant du temps, permanent versus temporaire. Et avec le concept d'impermanence, eh bien le bouddhisme montre que le temps fait que l'être n'est pas une réalité ultime, puisqu'effectivement, au fur et à mesure que le temps s'écoule, les êtres changent. Bon, il n'empêche, un paradigme pertinent permet une analyse pertinente, c'est-à-dire être révélatrice d'un sens plus profond. Là est le véritable mérite de ce bouquin, à savoir toujours examiner le point de vue complémentaire. Là aussi, on retrouve Platon et sa bande avec la formule thèse, antithèse, synthèse. Néanmoins, avec la notion de paradigme, on va un cran plus loin. En voulant dépasser l'explicite, le système du yin et du yang va dans ce sens, puisque chacun de ces pôles, yin et yang, contient l'autre pôle en germe. De plus, cette relative confusion permet de sortir de l'enfermement binaire, la porte ouverte ou fermée. Par exemple, pour Roland Barthes, toujours, l'opposition masculin-féminin est génératrice d'un troisième terme, ou s'accompagne d'un troisième terme, le neutre. Dépasser la simple opposition binaire telle un multiple peut même conduire à décliner une suite continue de notions, par exemple universel, général, particulier et singulier. Et nous en arrivons enfin, presque pour conclure, à ce que pourrait être ce fameux mode d'emploi. Je répète, nous avons parcouru quatre étapes. L'étape 1 m'est propre. C'est à moi qu'il revient de dire quel est mon problème. Alors reprenons l'exemple de la crise de la quarantaine. L'étape 2 consiste à cerner les domaines de la philosophie ou chercher une réponse. Ce sont a priori, comme on l'a dit dans notre exemple, ceux du bonheur et de la religion, dans la mesure où la religion est censée répondre à la question du sens. L'étape 3 va me permettre de recruter les philosophes qui appartiennent aux deux domaines en question. C'est l'étape la plus simple, je l'ai dit, il suffit de demander à ChatGPT. J'ai fait la démarche. S'agissant du bonheur, j'ai obtenu cinq noms, sans surprise d'ailleurs, Épicure, les stoïciens, Aristote, Sartre et le bouddhisme. L'étape 4 consiste à passer ces philosophes au crible du paradigme le plus pertinent. Dans mon exemple de la crise de la quarantaine, et dans la liste de cinq proposée par notre auteur, ce serait le paradigme entre temps et être. Alors, cette démarche reste quand même théorique. Il faut reconnaître que j'ai la crise de la quarantaine, je suis en plein milieu de la crise, je vais me taper Épicure, les stoïciens, Aristote, Sartre et le bouddhisme. Quand j'aurai fini, j'aurai oublié mes problèmes de la quarantaine, j'aurai 10 ans de plus. Et les philosophes, tels notre auteur, ont du mal à admettre que la toute-puissance de la raison est un leurre. C'est-à-dire que, je les prends un par un, j'applique la méthode, le crible, etc. C'est un leurre. Et Bergson, autre philosophe du siècle dernier, l'a pourtant formulé très clairement, à savoir que la raison était suprême pour construire des machines.
mais sans valeur s'agissant de l'humain. C'est alors l'intuition s'agissant de l'humain qu'il faut mettre en œuvre, voire, selon Bergson, le sentiment mystique. Alors pour cet auteur, il faut préciser que l'intuition n'était pas simplement une sorte d'humeur passagère, un caprice, bien au contraire. La réponse apportée par l'intuition résulte d'un processus de maturation nourri et par la réflexion et par l'expérience. Lire des philosophes fait partie de l'apport nécessaire au processus intuitif. Et dans la vie courante, le choix de ces processus, de ces philosophes, pardon, dans la vie courante, le choix de ces philosophes se fait par goût. Par exemple, dans l'exemple de la crise de la quarantaine, j'aurais personnellement fait appel à Montaigne en fonction de mes souvenirs de lycéen. Et notre auteur reconnaît lui-même qu'on s'intéresse à la philosophie par goût du savoir et que ce goût du savoir est inné, il n'est pas appris. Posture qui ouvre un vaste débat, lequel se formule sous forme de paradigme, à savoir l'inné versus l'acquis, formulé autrement, nature versus culture. Alors actuellement, nature versus culture, le débat fait rage dans certains milieux intellectuels. La raison est d'après moi qu'il permet de fuir ses responsabilités, de même pour l'intuition. En effet, il m'est facile, quand je suis coincé, d'opposer mon intuition au raisonnement que tient mon contradicteur, car l'intuition n'a pas à être démontrée. Il en va de même avec nature versus culture. Et pour couper court au débat, eh bien, il suffit de qualifier la culture d'acquis social, ce qui a pour but direct de la relativiser. En effet, un acquis social résulte par essence du contexte dans lequel il était produit. Lequel, bah, évidemment, il est ce qu'il est, contingent. Je peux ainsi, d'un seul mot, décrédibiliser la science et affirmer que la Terre est plate, parce que telle est mon intuition. Pour sortir de cette impasse, je propose de reprendre un vocabulaire familier aux lecteurs de contes philosophiques. Les sages ou les savants, ils sont appelés chercheurs de vérité, et on estime qu'ils sont sincères. Et ils existent, ces chercheurs de vérité, dans notre monde contemporain. Les scientifiques, tels les astrophysiciens, en font partie. Mais aussi les philosophes patentés, tels l'auteur de ce bouquin. Voilà, néanmoins, en ce qui me concerne, je reste sur Montaigne. Et je ne le soumettrai pas au crible d'un quelconque paradigme. Je rappelle le titre du bouquin, Philosophie mode d'emploi, les 5 structures élémentaires de la philosophie de Guillaume Pijard de Gurberg, paru chez Armand Collin, 2026, 300 pages, 22 euros. Ainsi s'achève, j'ai lu pour vous, proposé par Radio Dragon et Radio Royan.

0: espace de musique sacrée, Polyphonie Sacrée, ouvre ses portes sur l'antenne de Radio Royan Vercors, comme toutes les semaines, avec l'animation très éclairée de Michel Giardella. Bonjour Michel.
1: Bonjour.
0: Et de découvertes de compositeurs comme aujourd'hui. Cela se vérifie avec un compositeur du Nord, 16e, 17e siècle, que l'on ne connaît pas forcément, et pourtant c'est quelqu'un qui a acquis une grande compétence niveau de l'orgue.
1: Oui, et puis une grande notoriété. Il est considéré comme un des fondateurs de la musique sacrée en France. Il s'agit de Johann Titelouze. Titelouze est un compositeur qui vécut surtout à Rouen. Il alla bien sûr à Paris aussi. C'est un compositeur qui disparut. Ses documents disparurent. Et c'est un spécialiste qui retrouva dans les années 60-70 dans les archives de Paris. Il trouva 6 messes de Johann Titelouze qui sont les rares messes qu'on possède de cette époque. Donc,

aujourd'hui, je vous propose la messe, une messe retrouvée, hein, on l'appelle ça. C'est une messe qui s'intitule Missa sex vocum simplici corde. Ça veut dire messe à six voix. Six voix toutes très, très sobres. Et corde, ça veut dire l'union de la voix et des textes sacrés. Donc je vous propose la messe et cela sera suivi, parce que la messe est assez brève, elle dure un quart d'heure. C'était à cette époque la durée des messes. Hein. Et je vous propose pour terminer l'émission un magnificat du second temps de Titelouze qu'on a retrouvé toujours accouplé à ces messes. Donc il y a quelques parties, il y a d'abord une intonation, un verset, l'orgue, verset, orgue, alternance, verset, orgue, tout le long, une alternance d'orgue et de motet. Voilà, et cela fait un magnificat. Donc voilà pour notre programme du jour, Johann Titelouze, messe et motet.

0: courant et puis sa perfection de l'écriture, comme le citaient d'autres compositeurs.
1: Voilà.
0: De l'époque 16e, 17e siècle, organiste donc à l'église puis à la cathédrale de Rouen, Jean Titelouze. Merci Michel.
2: Voilà.
0: À très bientôt pour
2: la
0: suite des compositions et des œuvres sacrées.

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1: Bienvenue dans cette nouvelle émission de Micro-Ondes. Vous êtes en direct sur les ondes de Radio Royan-Vercors 93 FM. Et peut-être que vous nous écoutez également en ligne sur notre site internet radioroyan.fr sur le stream internet. Il est midi, nous sommes le jeudi 7 mai. Et c'est Charlène au micro, il y a également Gaëlle à la technique. Et puis juste à ma gauche, il y a mon invité du jour que je vais présenter juste après cette introduction. Alors dans cette émission micro-ondes, comme d'habitude, vous allez pouvoir retrouver en première partie d'émission une interview spéciale en direct. Et puis ensuite, vous retrouverez l'agenda du jour et du week-end, de la fin de semaine. Et puis juste après, si on a le temps, il y aura une petite chronique coup de cœur que je vous ai préparée en lien avec cette émission. Mais tout d'abord, on commence cette interview en compagnie de Julien Sirène. Bonjour Julien.
2: Bonjour.
1: Donc vous êtes co-directeur de la CRIRAD et ingénieur géologue. Alors on a choisi de vous inviter aujourd'hui dans notre studio de Radio Royan-Vercors à Saint-Jean-en-Royan pour parler d'un fait d'actualité, puisque il y a 40 ans, bien naissait la CRIRAD, donc la commission de recherche indépendante sur la radioactivité. C'est une structure qui est basée à Valence. Et ça, ça s'est fait en lien avec la catastrophe nucléaire de Tchernobyl en Ukraine. Donc ça, c'était le 26 avril 1986. Et donc, on entend pas mal parler de cette information internationale dans les médias depuis quelques semaines. Et donc, on s'est dit que ça serait chouette de vous inviter au micro, puisque vous êtes une association qui est basée à Valence. Et donc, l'idée, c'était donc évidemment de parler de cet événement de Tchernobyl, de présenter la structure, donc la CRIRAD, mais aussi du coup ensemble de prendre le temps d'évoquer des enjeux plus locaux, donc à la fois régionaux, Vallée du Rhône, peut-être même Vercors. Et puis évidemment, c'est une question, la question du risque nucléaire, elle est plus que jamais d'actualité, et donc on va aussi parler du contexte international qui est marqué par des tensions en Ukraine et en Iran, par deux guerres, et puis des événements climatiques extrêmes qui accentuent ce risque nucléaire. Mais tout d'abord, je vous laisse présenter la CRIRAD et son rôle aujourd'hui.
2: Oui, alors déjà merci pour votre invitation. Donc la CRIRAD, c'est la commission de recherche, comme vous l'avez dit, et d'information indépendante sur la radioactivité. Donc c'est un laboratoire associatif, hein, qui s'est créé effectivement juste après la catastrophe de Tchernobyl. Donc pour se remettre dans le contexte, Tchernobyl, donc le réacteur numéro 4 explose dans la nuit du 25 au 26 avril 1986. Donc des masses d'air contaminées s'échappent du réacteur. Et d'ailleurs, c'est d'abord le passage de ces masses d'air contaminées au-dessus de la Suède qui va déclencher l'alerte au niveau international, puisque des capteurs basés dans une centrale nucléaire suédoise vont détecter cette contamination, alors que jusqu'à présent, rien n'avait filtré de l'URSS. Donc, ces masses d'air contaminées vont atteindre la France, mais la spécificité de la France, c'est que contrairement aux pays voisins, l'Italie, l'Allemagne, le Royaume-Uni, la France va nier dans un premier temps

0: dans l'existence d'une contamination. Et surtout, la France ne va prendre aucune mesure de protection sanitaire alors que ses pays voisins l'ont fait. Voilà, donc c'est dans ce contexte-là, en fait, dans les premiers jours qui ont suivi l'accident de Tchernobyl, on a eu vraiment une importante désinformation de la part des autorités. Alors certes, personne n'a jamais prononcé la fameuse phrase « le nuage s'est arrêté à la frontière », mais en pratique, c'est comme si ça avait été fait, puisque, on peut reprendre des communiqués de l'époque, on en a un, par exemple, du ministère de l'Agriculture, qui expliquait qu'en raison de son éloignement, le territoire français avait été totalement épargné par les retombées de radionucléides, au même moment où toutes les balises des centrales nucléaires françaises détectaient une forte hausse de la contamination. Donc c'est dans ce contexte que des citoyens de la Drôme ont prélevé des plantes autour de chez eux, les ont fait analyser par un laboratoire, et donc ces prélèvements se sont avérés très contaminés. Donc c'est dans ce contexte-là que mi-mai 86, la CRIRAD s'est constituée.
1: Donc c'est vraiment en réaction à une désinformation, on se mobilise, on s'organise, on fait des prélèvements nous-mêmes. Donc il y a vraiment dès le départ, une volonté d'indépendance à cet organisme.
0: Oui, tout à fait. Il faut se rappeler qu'à l'époque, la seule information en matière de mesure de la radioactivité émanait de l'État et des industriels. Donc, comme je disais, on a vu que l'État a complètement menti. Et d'ailleurs, donc, un des premiers travaux de la CRIRAD a consisté à révéler l'existence d'une contamination dans les sols, puisque les masses d'air contaminées ont survolé la France, et avec la pluie, les éléments radioactifs qui étaient contenus dans ces masses d'air contaminées, une partie de ces éléments a été déposée au sol, donc a contaminé d'abord les végétaux, et puis petit à petit a contaminé les sols. Et donc la CRIRAD, pendant ses premières années, a fait de nombreuses analyses de sol, des carottages de sol, le principe c'est qu'on a prélevé des tranches de sol, et des carottes de sol, on les a analysées. Et donc à partir de là, on a pu mettre en évidence le fait que la contamination réelle des sols français, en particulier principalement sur l'est de la France, puisque c'est là où il a le plus plu, donc l'est de l'Hexagone et la Corse, mais aussi la totalité du territoire, avait fait l'objet de contaminations qui étaient parfois 100, voire plus de 1000 fois supérieures à ce qu'avaient annoncé au bout d'un moment les autorités françaises.
1: Et donc c'est là où on retrouve les rôles qui sont toujours ceux actuels de la CRIRAD, donc c'est le nom de ce laboratoire. Donc c'est la notion d'information qui est hyper importante, la question de la mesure de la radioactivité avec ses prélèvements. Mmh. Et puis il y a aussi une expertise scientifique indépendante.
0: Oui, alors tout à fait, l'indépendance c'est vraiment au cœur de la CRIRAD, et donc cette indépendance, elle est alors on la doit au fait que la plupart de nos financements viennent des dons et des adhésions des particuliers. Donc on a à peu près 4600 adhérents à la CRIRAD, et donc les dons et les adhésions venant des adhérents et des sympathisants représentent à peu près 60% de nos rentrées d'argent. Donc à côté de ça, on a une activité de prestation, c'est-à-dire que la CRIRAD vend des prestations de mesure de radioactivité pour des clients industriels, des collectivités, des particuliers. Et ensuite, on a également des subventions de nombreuses collectivités dans la vallée du Rhône, qui nous permettent de gérer un réseau de balises. Donc on gère une dizaine de stations de mesure radioactivité, de Genève jusqu'à Avignon. Et donc ce réseau, il s'est constitué au début des années 90, face au constat de l'hégémonie du réseau de l'État au moment de Tchernobyl, réseau qui avait détecté donc la contamination, mais l'État avait tout caché. Donc dans ce contexte, des collectivités locales, il faut rappeler que la vallée du Rhône, ce qui est particulier dans la vallée du Rhône, c'est que c'est le secteur le plus nucléarisé de France. Il y a notamment 4 centrales nucléaires, 14 réacteurs, l'usine d'enrichissement d'uranium au Tricastin, l'usine de fabrication des barres de combustible pour les centrales à Romans. Et donc, dans ce contexte, les collectivités locales ont évidemment vu l'intérêt d'avoir une autre source d'information. Parce qu'à partir du moment où vous avez une pluralité de sources d'information, c'est plus possible de ne pas être transparent. Donc voilà.
1: Donc c'est comme un peu ce qui se passe dans les médias, c'est une sorte de contre-pouvoir aussi et de la pluralité de la parole. Et aujourd'hui, donc comment ça fonctionne concrètement ce laboratoire, ce réseau de balises, comment est-ce qu'il est géré? Est-ce que vous êtes, est-ce qu'il y a des salariés, est-ce qu'il y a des bénévoles, est-ce qu'il y a des observateurs de terrain? Comment ça se passe?
0: Alors concrètement, donc la CRIRAD, alors c'est une équipe de 10 salariés. Donc je le disais, c'est 4600 adhérents. Parmi ces adhérents, donc chaque année, on a une assemblée générale qui va élire un conseil d'administration de bénévoles. Donc on a une présidente, un secrétaire, un trésorier, etc., comme toute association, mais ce sont des bénévoles. Et donc à côté de ces bénévoles, vous avez une équipe de salariés, de 10 salariés, d'une dizaine de salariés. Donc nos locaux sont situés à Valence. Et donc dans nos locaux, donc on a des bureaux et on a aussi le laboratoire. Donc qu'est-ce que c'est que le laboratoire? Ce sont en fait des locaux dans lesquels on a des salles déjà pour préparer les échantillons qu'on va analyser, et ensuite des détecteurs dans lesquels on va mettre les échantillons pour mesurer la radioactivité de ces échantillons. Et donc, au-delà de, disons, des locaux de la CRIRAD et de ce laboratoire et de ses bureaux, donc le réseau de balises que nous gérons, donc les balises se situent, alors ça dépend, mais soit dans des locaux des collectivités où la balise se trouve, soit dans les casernes de sapeurs-pompiers, par exemple. Donc dans le cas du Royan, les deux stations de mesure les plus proches qu'on gère sont à Romans, sur Isère, donc dans la caserne de sapeurs-pompiers de Romans, et à Grenoble, donc sur le toit d'une école.
1: Et donc il y a un intérêt justement, là tu parlais tout à l'heure de Romans, où il y a aussi des usines de fabrication. Comment est-ce que vous choisissez ces endroits où poser les balises?
0: Alors l'idée, hein, vraiment, c'est pas la même idée que celle des réseaux des industriels. En gros, l'idée, le réseau des industriels vont servir à contrôler les sites proprement dit et à vérifier que ces sites n'entraînent pas une contamination à proximité. Donc les balises de la CRIRAD, c'est différent. Elles vont plutôt être situées dans les agglomérations, dans les centres urbains, donc de la vallée du Rhône. Hein, pour citer un exemple, donc on a, je disais, une balise à Romans, effectivement, donc dans la ville de Romans, pas très loin de l'usine Framatome. Donc on a également, alors, une balise dans nos locaux à Valence. Donc Valence, hein, est située entre deux centrales nucléaires, celle de Saint-Alban au nord, à quelques dizaines de kilomètres au nord, et celle de Cruas au sud. Donc ensuite, on a une balise là aussi qui est dans la caserne de sapeurs-pompiers de Montélimar, donc au sud de Cruas et au nord du Tricastin, etc. Donc
1: une
0: on a plutôt visé les agglomérations.
1: Et donc concrètement, puisque là on parle un peu à une échelle régionale, échelle locale même. Si on reprend ce fait historique donc de Tchernobyl, donc il y a des balises qui ont détecté de la radioactivité il y a 40 ans. Mais aujourd'hui, est-ce que localement on en détecte encore? Est-ce que il y a des restes de cette catastrophe? Parce qu'on dit souvent que c'est des choses qui mettent des centaines et des centaines d'années à disparaître.
0: Alors c'est vrai, puisque alors en fait ce qui persiste, on a plus de contamination de l'air. Donc les balises, hein, elles sont faites pour détecter un événement qui va entraîner une contamination de l'air. Donc typiquement, notre réseau de balises, il a détecté par exemple le passage des masses d'air contaminées après Fukushima. Donc c'est-à-dire que 15 jours après Fukushima et pendant 3 semaines, on a eu la présence d'éléments radioactifs artificiels dans l'air, de l'iode 131 et du césium 137, qui venaient de Fukushima. À des niveaux beaucoup plus faibles qu'au moment de Tchernobyl, mais il n'empêche que voilà, ce réseau, il a détecté cette contamination. Alors pour revenir à Tchernobyl, donc on trouve effectivement aujourd'hui dans le sol, si vous analysez n'importe quel sol français, vous allez trouver des éléments radioactifs, alors déjà des éléments naturels, parce que dans tous les sols, dans toutes les roches, il y a de la radioactivité naturelle, mais vous allez aussi trouver des éléments artificiels, et notamment le fameux césium 137, donc qui est un métal, hein, qui est issu de la fission du combustible nucléaire dans les centrales. Et donc ce césium 137, il y a 100 ans, il n'y en avait pas dans les sols, puisqu'il est purement artificiel. Aujourd'hui, il y en a pour deux raisons principales. La première, c'est les essais nucléaires atmosphériques qui ont eu lieu dans les années 50-60, et donc qui ont entraîné des retombées sur la totalité de la planète. Et le deuxième épisode, ça a été Tchernobyl, avec des retombées beaucoup plus hétérogènes, mais il n'empêche qu'on trouve toujours aujourd'hui dans tous les sols français, surtout à l'est, mais partout, on trouve du césium-137. Donc voilà, qui va venir soit des essais nucléaires, soit de Tchernobyl. Et donc pourquoi on le trouve toujours aujourd'hui, ce césium-137? C'est parce qu'il a une période radioactive de 30 ans. En fait, chaque élément radioactif est caractérisé par sa période qui lui est propre, qui est invariable. C'est le temps au bout duquel la moitié des atomes se sont désintégrés. Et donc dans le cas du césium-137, cette période, elle est de 30 ans. Ça veut dire que 30 ans après Tchernobyl, il y en a deux fois moins. 60 ans après, il y en aura 4 fois moins, 90 ans après, 8 fois moins, etc. Donc en gros, aujourd'hui, on est 40 ans après, il y en a à peu près 2 fois et demi moins qu'au moment de Tchernobyl.
1: Ouais, et c'est drôle parce qu'il y a un de mes collègues, donc Patrice, qui est là depuis longtemps à la radio et qui m'a précisé qu'en 2018, eh bien, la CRIRAD était déjà venue sur nos ondes à Radio Royan pour parler des champignons contaminés du Vercors. Donc là, il y avait eu des prélèvements qui ont été faits, notamment par des bénévoles, pour analyser la présence ou pas de ce césium-137. Et donc, il y avait une personne qui était venue témoigner d'une étude qui avait été réalisée. Est-ce que vous pourriez nous parler très rapidement de cette étude? Parce que c'est vrai que c'est aussi des choses... Il y a rapidement des sortes de mythes qui se construisent. Est-ce qu'il faut manger les champignons du Vercors ou pas? Est-ce que c'est dangereux? Enfin, la question du risque, elle est réellement
0: Oui. Alors, bon, par rapport aux champignons, effectivement, les champignons ont la particularité, ce sont des organismes qui vont avoir la particularité de fixer préférentiellement un certain nombre de contaminants, des métaux lourds notamment, donc des contaminants chimiques, mais aussi des contaminants radiologiques. Et donc, alors après, c'est pas spécifique au Vercors, mais c'est vrai que quand on, dans les premières années de la CRIRAD, on avait analysé plusieurs centaines de champignons qui montraient une contamination très variable, très hétérogène selon les espèces de champignons, mais qui pouvaient parfois, dépasser les normes d'importation. C'est-à-dire que si on avait importé ces champignons, on n'aurait pas pu, ils auraient été arrêtés à la douane. Bon, on a voulu faire un petit peu la même chose à plus petite échelle dans les années 2010 à l'occasion des 30 ans de Tchernobyl. Donc on a analysé une quarantaine de champignons prélevés en Rhône-Alpes, dont une partie ont été prélevés dans le Vercors. Et donc effectivement, comme c'était attendu, on trouvait toujours 30 ans après Tchernobyl, mais aujourd'hui aussi, du césium-137 dans ces champignons. Donc à l'époque, ce qu'on avait détecté, c'était une contamination, je crois dans 39 échantillons sur 40, on en trouvait du césium-137 à des niveaux plus ou moins élevés, mais pour certains champignons les plus contaminés, je crois qu'on en avait mesuré un notamment dans le Pilat, pas dans le Vercors, mais dans le Pilat de l'autre côté de la vallée du Rhône. Et bien ce champignon, s'il avait été importé du Japon, dans le cas, les normes qui avaient été mises en place suite à Fukushima auraient fait qu'il n'aurait pas pu être importé. Voilà.
1: Sauf que là, il n'y a pas forcément des mesures automatiques qui sont faites dans le cadre du territoire français.
0: C'est
1: en
0: ça,
1: interne.
0: Oui, oui, donc puis... paradoxalement, il n'y a pas de normes en fait sur les marchés français en fait par rapport aux champignons prélevés en France. Vous n'avez pas de normes. Alors après, en termes de risque, il faut quand même être relativement rassurant. Les niveaux restent très faibles. Donc on est vraiment dans le domaine des très faibles doses, et on pourrait effectivement se dire que le risque serait non négligeable pour de gros consommateurs, c'est-à-dire des personnes qui consommeraient plusieurs kilos par an des champignons parmi les plus contaminés. Donc le risque, il est très très faible, néanmoins on peut pas dire qu'il soit nul.
1: Et ça me renvoie à quelque chose qu'on a abordé en tout début d'interview, c'est la question de l'accès à l'information et de quel type d'information est-ce qu'on dispose. Concrètement, ça, est-ce que vous, sur votre site internet ou dans différentes études, vous donnez accès à des citoyens, des citoyennes lambda à ces informations-là?
0: Alors oui. On publie nos rapports sur notre site, donc ils sont en accès libre. Après, on a aussi toute une communication pour nos adhérents. Hein. Quand on est adhérent à la CRIRAD, on va recevoir un bulletin par trimestre, on va avoir une communication spécifique. Mais notre vocation, c'est quand même de communiquer au plus grand nombre. Donc oui, nos rapports sont rendus publics sur notre site. On a un petit site internet dédié pour le réseau de balises, qui est mis à jour tous les jours.
1: Donc on peut librement consulter ces balises,
0: oui,
1: les résultats de ces balises.
0: Tout à fait. Donc par ailleurs, on fait un travail de vulgarisation, donc on publie régulièrement des petits articles sous forme de « Le saviez-vous ?». Où on essaie de décrypter un certain nombre de, enfin d'apporter disons une information la plus vulgarisée possible, de brèves sur différents sujets en lien avec la radioactivité. Donc voilà, ça fait vraiment partie du cœur de notre métier. Et en matière d'information, par exemple, on peut citer une des actions de la CRIRAD qui a été que donc les centrales nucléaires en fonctionnement normal, elles rejettent de la radioactivité dans l'environnement, elles sont autorisées à le faire. Le principal élément radioactif qui est rejeté, c'est le tritium, c'est une forme radioactive de l'hydrogène. Et donc il y a des contrôles obligatoires de tritium dans les eaux potables en France. Et il se trouve que la base nationale publique est très très mal fichue. C'est vraiment très compliqué de la consulter. Et donc ce qu'on a fait à la CRIRAD il y a 2-3 ans, c'est qu'on a compilé les données de tritium de ces bases. On les a toutes récupérées, on les a compilées, on les a mises à la disposition du public sous forme de cartes et sous forme de résultats de synthèse commune par commune.
1: Oui, donc là, c'est aussi un travail d'accès à l'information, parce que c'est vrai que faire une interface très compliquée ou rendre le chemin compliqué pour accéder à une donnée, c'est d'une certaine manière aussi de la rétention d'informations.
0: Oui, c'est ça, oui.
1: Et évidemment, si on parle de nucléaire aujourd'hui, ben c'est que ça fait écho à différentes actualités. Et j'ai l'impression que le sujet du nucléaire revient petit à petit aussi dans le débat public, notamment parce que il y a des guerres actuellement en Ukraine et en Iran, mais aussi parce que l'État a pour ambition de développer aussi le nucléaire, l'État français. Et j'ai l'impression que ça fait ressortir le sujet que pendant peut-être un petit temps, il a un peu passé à la trappe du débat public. Est-ce que vous, c'est un ressenti que vous avez, le fait que les conflits émergent dans ces territoires où il y a des centrales et il y a la question du nucléaire? Est-ce qu'il y a quelque chose comme ça pour vous?
0: Oui, complètement. Les nouveaux risques, les nouveaux défis immenses auxquels est confronté le nucléaire viennent percuter cette relance du nucléaire qui est fortement défendue par le gouvernement actuel, qui se retrouve quand même, on peut le dire, relativement isolé au niveau mondial, puisque si on regarde l'industrie nucléaire au niveau mondial, cette relance, finalement, elle est, comment dire, on en a une vision déformante en France, parce que la France est le pays le plus nucléarisé du monde, mais force est de constater qu'au niveau mondial, ce sont plutôt les énergies renouvelables qui se développent à un rythme beaucoup plus important que l'énergie nucléaire. Mais donc, pour revenir au risque actuel, effectivement, on a l'un des risques majeurs, disons, auquel est confronté le nucléaire, ce sont les risques de guerre, qui n'étaient pas forcément prévus par les promoteurs de cette industrie, et notamment par l'Agence internationale de l'énergie atomique, l'AIEA, qui est une entité internationale qui a pour but de promouvoir l'énergie nucléaire civile pour le bien-être des populations. Donc le problème, c'est que l'AIEA, là, elle se retrouve un petit peu mal à l'aise, puisqu'elle avait édicté un certain nombre de piliers sur lesquels il fallait se baser pour que la sécurité des centrales nucléaires soit garantie. Or, ces piliers ont pratiquement tous volé en éclats avec la guerre en Ukraine, puisqu'on se retrouve avec notamment la plus grande centrale nucléaire d'Europe, Zaporizhia, qui se situe sur la ligne de front, qui, quelques mois après le début de la guerre en 2022, a été prise par les Russes. Et donc, le problème, c'est qu'évidemment, la Russie n'est pas, comment dire, aucun pays ne serait assez fou pour se dire « je vais bombarder la centrale nucléaire du pays voisin ». Parce que s'il fait ça, en fait, il va se retrouver à ce qui s'est passé au moment de Tchernobyl et la contamination pourra l'atteindre. Le problème, c'est que quand vous avez une guerre, vous avez de nombreux éléments qui garantissent la sécurité qui sautent. Et par exemple, le fait que la centrale doit... Actuellement, cette centrale, elle est arrêtée, mais même une centrale qui est arrêtée doit avoir de l'électricité en permanence pour faire tourner des pompes, parce qu'il est nécessaire de refroidir en permanence le combustible. Sinon, vous allez avoir la même chose que ce qui s'est passé à Fukushima. Donc, quand la centrale ne produit pas elle-même son électricité, il faut qu'elle ait une alimentation extérieure. Or, ces derniers jours, on a appris que pour la 15e fois, depuis le début du conflit, la totalité des lignes d'alimentation électrique de Zaporizhia a été coupée. Donc quand on est dans cette configuration-là, on est obligé de passer sur les groupes électrogènes de secours qui fonctionnent au diesel. Alors heureusement qu'il y a cette dernière barrière, mais avant la guerre en Ukraine, les cas, disons, où une centrale était obligée de basculer sur des groupes de secours étaient vraiment extrêmement rares. C'était très ponctuel, et on voit qu'aujourd'hui, c'est devenu pratiquement fréquent. pour la centrale de Zaporijia. Et que se passera-t-il le jour où la centrale ne pourra plus être approvisionnée en gasoil? Bon, voilà.
1: Ce qui fait directement écho à ce qui se passe aussi aujourd'hui du côté de l'Iran.
0: Oui, c'est ça. Donc en Iran, on a quand même eu la surprise en mai-juin dernier d'avoir un pays donc, qui a des installations nucléaires, puisque l'Iran a une centrale nucléaire, la centrale nucléaire de Bouchehr, elle a aussi des réacteurs de recherche, etc. Donc un tel pays se faire bombarder par les USA. Donc les USA ont largué des bombes, alors pas directement sur la centrale nucléaire, mais sur les sites d'enrichissement d'uranium. Donc comment dire, bombarder un site d'enrichissement d'uranium, c'est pas la même chose que bombarder une centrale nucléaire. Les risques sont pas du tout les mêmes qu'en cas d'explosion d'une centrale nucléaire. Il n'empêche que ces risques sont malgré tout terribles au niveau local. Et avec évidemment un risque qui vient se surajouter, qui est le risque du fait que le conflit s'exporte dans les pays voisins. Et on le voit aujourd'hui, puisqu'aujourd'hui on a maintenant des pays. Donc on a d'un côté l'Iran qui s'est de nouveau fait bombarder. Et en représailles, l'Iran a bombardé Israël. Israël qui a aussi une centrale nucléaire à Dimona. Donc la ville de Dimona a été bombardée. Donc on voit vraiment que tout ça est très très très risqué, disons, dans un contexte de... Enfin, les contextes de conflit rendent très compliqué le fait de garantir la sécurité des centrales nucléaires.
1: Et donc vous, en tant que laboratoire indépendant, qu'association qui travaille là-dessus, est-ce que vous avez mis en place des choses, des attentions particulières à ces conflits? Est-ce que vous avez des réseaux peut-être de correspondants sur place? Ou alors est-ce que votre rôle, c'est plutôt de l'information?
0: Alors, c'est les deux. Donc, alors premièrement, bon, évidemment, notre réseau de balises, il fonctionne 24 heures sur 24. Donc, il nous alerterait si une contamination atteignait le territoire français. À côté de ça, donc on fait une veille informationnelle, c'est-à-dire que tous les jours, on essaye de voir ce qui se passe en scrutant notamment. On a très peu de sources d'informations pour l'Ukraine comme pour l'Iran, donc on est un petit peu obligé de se contenter des sources d'informations officielles. Il n'empêche que, par exemple, en Ukraine, l'AIEA donc fait régulièrement des communiqués pour faire état de la situation en termes d'alimentation électrique de la centrale de Zaporijia, etc. Donc ça, on le scrute vraiment très très fréquemment. Et puis à côté de ça, effectivement, on a essayé de nous... Alors on avait des contacts avec des associations en Ukraine avant le début du conflit. Malheureusement, on a un peu perdu tout contact et on était justement... En fait, avant que le conflit éclate, on était en passe de développer un partenariat avec des associations locales pour les aider à s'équiper de matériel de mesure. Mais tout ça a volé en éclats avec le début de la guerre.
1: Et moi, je me demandais s'il y avait une sorte de d'écho à cette CRIRAD, donc à ce laboratoire indépendant. Est-ce que la question de l'accès à l'information, elle est égale de manière internationale? Est-ce que dans chaque pays, on peut avoir accès à une information indépendante? Ou est-ce que vous êtes un peu un cas isolé et un peu pionnier là-dedans?
0: Oui, alors je pense qu'on est effectivement un cas assez isolé, assez inédit, mais qui vient du caractère spécifique de la France et de la place que compte donc l'industrie nucléaire en France, et surtout de la désinformation qui règne autour de cette industrie. Donc c'est pas un hasard si la CRIRAD s'est créée dans la vallée du Rhône, hein, secteur le plus nucléarisé de France. Et donc on voit effectivement que sur de nombreux sujets en lien avec la radioactivité à l'international, la CRIRAD est sollicitée et il nous est arrivé de faire un certain nombre d'interventions à l'étranger, en particulier sur le sujet des mines d'uranium, donc c'est-à-dire le début, hein, le premier maillon, disons, de l'industrie nucléaire. Et donc en France, on a eu 200 mines d'uranium, elles sont toutes fermées, mais on a quand même toujours 250 millions de tonnes de déchets à gérer, qui sont pas correctement gérés. Donc la CRIRAD a acquis une certaine expertise dans le domaine dans les années 90, et ensuite on a été sollicité en particulier par une association de travailleurs nigériens autour de la mine d'Arlit au Niger, l'association Agirinman, donc pour laquelle on est intervenu en 2003, donc ce qui nous a permis de faire tout un tas de constats et de constater notamment qu'on avait en plein milieu de la ville une décharge de ferraille contaminée où l'exploitant laissait les gens en fait se servir dans la décharge pour prendre du métal pour faire des casseroles, des murs de baraques, etc. Donc je m'éloigne un peu, mais tout ça pour vous dire qu'on a effectivement, on est sollicité, y compris à l'étranger pour notre expertise en la matière.
1: Et là, cet exemple, il montre aussi qu'il y a une complexité à ce sujet du nucléaire et de la radioactivité qui intervient dès le moment de l'extraction et jusqu'au moment de la gestion des déchets.
0: Ah, tout à fait, ou plutôt de l'absence de gestion. Je suis méchant, mais comment dire, c'est vrai que effectivement, à tous les maillons du processus de l'industrie nucléaire, on a une exposition à la radioactivité des populations, des travailleurs, de l'environnement. Donc ça commence au niveau de la mine. Ça continue donc au niveau du raffinage, de la fabrication du combustible nucléaire, au moment du fonctionnement du réacteur nucléaire, et ensuite au moment de la gestion des déchets. Donc le problème qu'on a quand même avec le nucléaire, c'est qu'on est... J'entendais un historien, Johan Chapoutot, qui disait que la spécificité de notre ère actuelle, c'est les déchets. C'est-à-dire que les sociétés anciennes avaient beaucoup moins de déchets et finalement les recyclaient beaucoup plus. Elles n'en avaient pas aucun, mais elles en avaient beaucoup moins. Et effectivement, aujourd'hui, on est dans une ère quand même où on a développé une industrie, l'industrie nucléaire, qui ne sait pas quoi faire de ses déchets. Puisque aujourd'hui, des pistes sont étudiées, mais on n'a pas de solution pour l'instant pérenne.
1: Et ça, donc, c'est aussi quelque chose que vous travaillez, vous, la question de déchets, enfin, de la question de...
0: Oui, alors, par exemple, pour le cas des, dans, un de nos combats, c'est de faire reconnaître le fait que dans l'inventaire national des déchets radioactifs, soit pris en compte les déchets des mines d'uranium, ce qui n'est pas le cas. Donc, ce sont pas les déchets les plus dangereux. Mais en termes de tonnage, c'est énorme. 250 millions de tonnes, c'est énorme. Et donc, pour vous donner un exemple, donc, on a de cesse, en fait, de dire, mais prenez en compte les déchets radioactifs des mines d'uranium. Déjà, en France, on a un exemple, hein, sur lequel on travaille beaucoup en ce moment. C'est aussi en Auvergne-Rhône-Alpes, puisque c'est à la limite entre Loire, Puy-de-Dôme et Allier. C'est le site des Bois Noirs. Donc, c'est une ancienne mine d'uranium qui a fermé en 84. Et un des problèmes majeurs qui est posé par cette mine, c'est que vous avez près d'un million et demi de tonnes de déchets radioactifs, de résidus de traitement du minerai d'uranium, qui ont été stockés au fond d'une vallée, dans l'ancien lit d'un cours d'eau, qui a été détourné. Donc un barrage a été mis pour que ça parte pas avec le lessivage, et une lame d'eau a été mise par-dessus pour limiter les émanations de radon, gaz radioactif produit par les déchets, dans les environs. Et en fait, ce site, la CRIRAD, évidemment, n'a de cesse de dénoncer le fait que ça n'a aucun sens de stocker des déchets radioactifs dans un fond de vallée, dans l'ancien lit d'un cours d'eau. C'est pas du tout pérenne.
1: Et ça me renvoie donc à cette question du risque et d'aléas peut-être aussi. Donc on a parlé tout à l'heure que un des risques majeurs, et ben c'est la question des guerres et des conflits armés dans les différents pays. Et on parlait hors antenne que un autre gros risque qui avait peut-être pas forcément été anticipé par ces autorités du nucléaire, c'est les événements climatiques extrêmes.
0: Oui, les événements climatiques extrêmes et aussi le réchauffement climatique qui va entraîner, par exemple, c'est tous les modèles le montrent, hein, le fait que les débits des grands cours d'eau dans plusieurs décennies vont baisser. Et le problème, c'est que pour fonctionner, les centrales nucléaires ont besoin de quantités massives d'eau.
1: C'est donc le cas dans le Rhône.
0: Tout à fait.
1: Très clairement.
0: Oui, très clairement. Donc, dans le Rhône, on a 14 réacteurs nucléaires, hein, dans la vallée du Rhône, donc qui ont besoin de quantités très importantes d'eau. Et donc, peut-être qu'un jour, tout ça va finir par coincer. D'ailleurs, la Cour des comptes l'a souligné, puisque dans les projets de réacteurs EPR2, que le gouvernement souhaite installer, la Cour des comptes, il y a un ou deux ans, leur a indiqué, mais avez-vous bien réfléchi à l'approvisionnement en eau sur les cours d'eau? Donc voilà, ça c'est juste pour le réchauffement climatique. Et après, effectivement, on a les épisodes climatiques extrêmes, puisqu'on a des cas, notamment ces dernières années, de centrales nucléaires fragilisées par le passage de typhons en Asie ou d'ouragans aux États-Unis. On a eu le cas, par exemple, d'une centrale en Floride qui a été complètement isolée par les eaux suite au passage d'un ouragan. Donc, heureusement, ça n'a pas dégénéré, mais on voit bien que tout ça est très fragile.
1: Et donc ça, c'est aussi des choses sur lesquelles vous travaillez. Vous, est-ce que vous faites de la prospective? Est-ce que vous faites des schémas ou des sortes de calculs pour essayer d'estimer des choses, des niveaux de risque qui pourraient s'accentuer?
0: Alors non, ça c'est pas tellement notre domaine. Ouais. Nous, vraiment, le cœur de notre métier, c'est plutôt l'information sur la radioactivité dans son ensemble, qu'il s'agisse de radioactivité artificielle ou naturelle. Donc évidemment, l'industrie nucléaire prend une grande place dans tout ça, mais il n'y a pas que l'industrie nucléaire. Il y a aussi, par exemple, le nucléaire médical. Vous avez aussi l'utilisation de sources radioactives, c'est-à-dire de petits objets radioactifs, très radioactifs, qui ont différentes applications dans l'industrie, dans le domaine médical, pour tester des soudures de canalisation, par exemple. Et donc, bref, ces sources, on a parfois des accidents où des sources sont perdues, vont être fondus dans une fonderie. Ça va, d'ailleurs, le deuxième épisode où l'ACRIRAD, notre réseau de balises, a détecté une contamination, c'est une fonderie du sud de l'Espagne, à Algeciras, qui, par erreur, a fondu une source de césium-137. Donc, ça a contaminé plusieurs milliers de tonnes de matière autour de la fonderie, et la contamination de l'air a été détectée dans plusieurs pays européens, dont la France. Ça s'est passé en 98.
1: Ouais, donc on peut quand même avoir des analyses assez fines de pays plus ou moins lointains. Quand il y a un petit événement qui se passe, ça se voit automatiquement.
0: Oui, alors tout dépend des niveaux de contamination. Après, on peut arriver aux limites, disons, de ce qu'une balise telle que celle du réseau de la CRIRAD peut mesurer. Mais après, c'est vrai qu'il faut quand même savoir qu'au niveau mondial, on a un réseau de balises qui s'appelle le CTBTO, qui ont été mises en place pour surveiller le fait que on n'a pas des pays qui font des essais nucléaires n'importe comment dans le monde. Bon, donc ce sont des balises très fines et même beaucoup plus précises que celles de la CRIRAD. Vous en avez sur toute la planète. Le problème, c'est que toutes les données de ce réseau sont confidentielles. C'est pas possible d'y avoir accès. Donc on sait qu'on a eu l'année dernière un incident où une source a été fondue en Indonésie. Par des articles, on a su que deux balises du CTBTO situées à plus de 1000 km avaient détecté une contamination dans l'air, mais on n'a jamais pu avoir accès aux données de ces balises.
1: Ouais. D'où vraiment ça pointe la nécessité d'avoir accès à une information indépendante et de faire aussi des mesures de manière indépendante. Ça, c'est vraiment une question qui est toujours d'actualité.
0: Ah oui, complètement, ça l'est toujours. Et puis même, quand bien même, parce que la CRIRAD ne se prononce pas sur le fait de sur la question de pour ou contre le nucléaire, on se prononce pas sur cette question. Mais par contre, ce qu'on se dit, c'est que dans tous les cas, quel que soit le scénario envisagé, il y aura dans tous les cas besoin d'un labo indépendant de mesure de radioactivité, parce que même si aujourd'hui vous arrêtiez toutes les centrales, il faudrait gérer les déchets, il faudrait gérer les sites, il faudrait les démanteler, etc. Donc la question de la radioactivité se posera toujours.
1: Et ben, moi je vous propose de faire une petite pause musicale avant de passer à la suite de cette interview. Donc en deuxième partie d'interview, on va parler de choses un peu plus actuelles. On va notamment parler de vos 40 ans à la CRIRAD, puisque comme on le disait, donc il y a les 40 ans de Tchernobyl, de la catastrophe nucléaire, mais c'est aussi la date de votre création, donc c'est aussi vos 40 ans. Et vous faites une journée.
0: Oui, une journée, le 23 mai.
1: Voilà, donc on va pouvoir passer en revue le détail de cette journée, et puis on va aussi pouvoir parler de comment vous soutenir, parce que c'est aussi assez important, donc la question des dons, des adhésions et des différentes activités. Mais d'ici là, moi je vais faire comme certainement beaucoup d'autres radios et je vais vous proposer d'écouter un titre en lien avec la question de la radioactivité et du nucléaire. Je vais vous proposer d'écouter Radioactivity de Kraftwerk. Donc Kraftwerk a sorti cet album de musique électronique en 75. Et donc ce que disait le groupe à l'époque, donc en 2019, ils ont fait une déclaration à propos de cet album. Ils disaient que le sentiment au quotidien que tout pouvait exploser était quelque chose avec lequel nous avons appris à vivre et dont nous avons retranscrit la tension sur notre musique. Donc c'est une musique que vous allez entendre, de la radioactivité dans l'air, ça pèse comme une menace. Et donc là on va écouter Radioactivity, et donc vous allez retrouver les battements d'un compteur Geiger qui s'entremêlent avec ceux du cœur humain. C'est assez poétique pour parler de quelque chose d'assez angoissant. On écoute.

0: On continue cette interview, vous êtes toujours en direct sur les ondes de Radio Royan Vercors, 93 FM et même peut-être en ligne sur le live de notre site internet. Nous sommes en compagnie de Julien Sirène qui est co-directeur de la CRIRAD. Donc la CRIRAD, je le rappelle, si vous nous rejoignez à l'instant, c'est la commission de recherche indépendante sur la radioactivité. C'est une association qui s'est créée il y a 40 ans en réaction à la catastrophe nucléaire de Tchernobyl. Et donc en première partie d'interview, on a fait un bon balayage des enjeux actuels autour du nucléaire et de la radioactivité. Et puis on a aussi présenté en particulier l'indépendance et pourquoi c'est important d'avoir une indépendance de l'information et de la mesure sur ces sujets. Et puis là, on va continuer avec la présentation de la fête de vos 40 ans. Donc quelque chose d'un peu plus joyeux peut-être. Vous organisez le 23 mai prochain à Montpellier une journée entière dédiée donc à cette question, à vos activités.
1: Oui.
0: Est-ce qu'on peut balayer ensemble le programme de cette journée? Qu'est-ce qu'on va pouvoir retrouver? Qu'est-ce qui va se passer?
1: Oui. Alors déjà, rendre hommage à l'ensemble de l'équipe de la CRIRAD et de l'équipe salariée, et en particulier à Marion Jeanbrun, donc qui est la co-directrice avec moi, parce que c'est elle qui coordonne cet événement des 40 ans, donc c'est sur ses épaules que beaucoup repose. Elle et puis le reste de l'équipe, hein, et notamment Mathilde Hospital qui s'occupe de notre communication. Et donc le programme qui a été concocté, l'idée c'était à la fois de mêler du sérieux et du festif. Donc le sérieux, il va se passer à travers trois séries de conférences sur trois thèmes. Donc le premier thème, c'est comment les manquements des autorités au moment de Tchernobyl ont donné naissance à la CRIRAD. Donc c'est ce que je vous ai dit en début d'émission. Donc la création, les premières analyses, la carte, etc. Avec un certain nombre d'invités et notamment à l'étranger, puisqu'on a voulu aussi faire un focus sur ce qui se passe à Tchernobyl. Donc on va interviewer Vassili Nesterenko qui dirige un institut de recherche Belrad, l'Institut Belrad en Biélorussie. Et on interviewe aussi Kate Brown qui est une historienne qui a publié un livre que je vous conseille vivement qui s'appelle Tchernobyl par la preuve, dans lequel elle a épluché les archives de l'ex-URSS et elle a fait de nombreuses découvertes en la matière. Donc ça c'est la première série de conférences. La deuxième, c'est quelle mission la CRIRAD peut-elle remplir en cas de catastrophe. Donc là l'idée c'est de refaire un focus sur ce qu'on a fait au moment de Fukushima, là aussi avec un point sur où on en est aujourd'hui de Fukushima, hein, parce que je le dirais juste en un mot, mais il y a 880 tonnes de corium, donc de matière hautement radioactive, au niveau des trois réacteurs qui ont fondu. Et pour le moment, sur ces 880 tonnes, il n'a été possible d'en récupérer que 1 gramme.
0: Ah oui.
1: 15 ans après la catastrophe. Donc il y a encore du travail. Et on fera aussi un focus sur le réseau de balises de la CRIRAD et sur un autre réseau qu'on a créé qui s'appelle le réseau CIVIRAD. Donc l'idée, c'est les citoyens vigilants sur la radioactivité. L'idée de ce réseau, c'est d'avoir, des bénévoles qui sachent faire des prélèvements dans l'environnement, de sol, de plantes, etc. En cas de besoin, c'est-à-dire, on a, par exemple, ça nous est arrivé au moment de Fukushima. Après Fukushima, on s'est dit, est-ce que les plantes, les légumes, etc. sont contaminés en France? Donc on a fait appel un petit peu en catastrophe à notre réseau d'adhérents pour avoir des prélèvements, on a réussi à en obtenir. Et suite à Fukushima, on a décidé d'organiser tout ça sous forme d'un réseau. Donc on a des bénévoles qui habitent notamment pas très loin des différentes centrales nucléaires françaises. Et enfin, le dernier cycle de conférences, c'est comment la CRIRAD révèle-t-elle les impacts de l'industrie nucléaire. Donc là, l'idée, c'est de faire deux focus, un sur les mines d'uranium, on en a parlé tout à l'heure, avec notamment une interview de Al-Mustapha Alassane de l'association Agerinman, dont je vous parlais, et un autre focus sur Malvézie. Donc Malvézie, c'est le point d'entrée du minerai d'uranium en France. C'est une usine à côté de Narbonne, où arrive le minerai, et où il est raffiné, il est traité chimiquement, avant d'être envoyé au Tricastin, pour enrichissement. Et donc la CRIRAD, avec l'aide de, on va notamment interviewer un travailleur de cette usine qui a développé une maladie, un cancer suite suite à ce travail, des riverains, etc. Et donc on montre qu'en fait, autour de ce site n'est pas du tout, en particulier les déchets sont pas stockés dans des conditions satisfaisantes et sont soumis notamment là aussi aux événements climatiques extrêmes.
0: Et j'ai l'impression qu'à travers ce cycle de 3 conférences-discussions, vous partez aussi d'une connaissance de terrain. Et c'est quelque chose qui va être assez accessible. J'ai l'impression qu'on va pas non plus être dans un jargon trop de niche. Il y a aussi une volonté de sensibiliser et d'ouvrir le débat là-dessus.
1: Oui, exactement. De toute façon, c'est vraiment le but de la CRIRAD, de rendre l'information accessible. C'est pour ça aussi qu'on fait appel à la fois à des scientifiques, mais à des citoyens en la matière. Et d'ailleurs... L'idée de la CRIRAD, c'est vraiment de montrer que les citoyens, les citoyennes et citoyens sont capables sont porteurs déjà d'une connaissance. Par exemple, tout à l'heure, je parlais du site des Bois Noirs. Les personnes qui connaissent mieux les environnements de ce site, ce sont les personnes qui habitent autour. Donc, nous, notre mission aussi, c'est d'aider ces citoyens à acquérir des compétences pour pouvoir faire leurs propres mesures. Et donc, on va co-construire un savoir scientifique grâce aux citoyens et grâce au savoir des scientifiques.
0: Et pour en savoir plus, donc il faudra venir vous rencontrer. Donc c'est le samedi 23 mai à Montpellier. Donc là, on vient de parler des 3 conférences. Donc ça va se passer entre 10h et grossièrement 19h.
1: C'est ça.
0: Et puis toute la journée, il va y avoir en parallèle des stands d'associations, des espaces enfants, buvettes food truck, comme beaucoup d'événements. Et puis quelque chose d'assez intéressant, c'est que vous proposez aussi des petites interludes toute la journée de théâtre et d'improvisation et des concerts en soirée.
1: Oui, exactement. Oui. L'idée, c'est de rendre ça un peu pas trop pesant, disons, et donc d'entrecouper les moments un peu plus sérieux par des moments un peu plus festifs ou ludiques. Donc on espère que ça apportera ses fruits.
0: Et donc pour venir, donc c'est salle Marcel Pagnol à Montpellier. Vous pouvez y aller en bus, en vélo ou en voiture, évidemment par covoiturage. Comme d'habitude. Et donc toutes les infos, elles sont sur votre site internet, donc c'est crirad.org, CRIIRAD. Et moi je voulais aussi, avant de finir cette interview, parler de comment est-ce qu'on fait pour vous soutenir. On parlait que vous fonctionniez essentiellement avec des dons et des adhésions.
1: Oui.
0: Comment ça se passe si des auditeurs, des auditrices veulent
1: C'est très simple. Vous allez sur www.crirad.org, crirad.org, et vous avez un gros bouton nous soutenir, vous cliquez dessus,
0: évidence.
1: Et donc vous pouvez facilement soit donner un don ponctuel, soit adhérer, ce qui vous donnera le droit de, vous recevrez notre publication, vous pourrez voter le jour de l'Assemblée Générale annuelle, etc. Et donc vraiment, la CRIRAD, depuis le début, sa force, c'est vraiment son fort noyau d'adhérents et de sympathisants. Donc n'hésitez pas à nous rejoindre.
0: Et je crois qu'on l'a bien démontré dans cette interview, la nécessité de soutenir une information et une recherche indépendante, c'est toujours d'actualité. Et si vous êtes curieux, curieuse, donc n'hésitez pas à vous rendre à cette fête donc des 40 ans de la CRIRAD. Donc je rappelle, c'est le 23 mai à Montpellier. Ce qu'on n'a pas précisé, c'est que l'entrée était libre aussi.
1: Oui, tout à fait.
0: Et si on a envie de vous contacter, le contact, donc c'est votre site internet, on vient de le dire, donc crirad.org.
1: Et vous pouvez envoyer un mail à contact@crirad.org.
0: Et super, j'ai l'impression qu'on a fait pas mal le tour des informations à donner sur cet événement. Merci beaucoup Julien pour être venu jusqu'à nous, jusqu'au studio de Radio Royan Vercors à Saint-Jean pour cette émission. Donc je le rappelle, on est en direct et c'était un plaisir de vous recevoir et de parler de ces sujets d'actualité et d'histoire, évidemment. Pour continuer cette émission, on va passer un petit extrait de notre musique qu'on avait prévu. Donc c'est le deuxième morceau de Kraftwerk qu'on a choisi. Donc ça s'appelle Radioland. Et juste après, vous retrouverez l'agenda de Radio Royan Vercors.

0: C'était Radio Land, un autre morceau de Kraftwerk. On a fait ce choix musical, évidemment, en lien avec la question du nucléaire qui est traitée dans cet album qu'on vous recommande d'écouter. Vous êtes toujours en direct, toujours dans l'émission Micro-Ondes, l'émission du jeudi de Radio Royan-Vercors, et on vous propose d'écouter l'agenda du territoire.
1: Bienvenue à vous dans l'agenda avec cette sélection de sorties qui vous est proposée par la rédaction. On commence tout de suite avec le festival Vercors et Merveilles qui se déroule jusqu'au 10 mai à la Grange Ouverte à Saint-Martin en Vercors. C'est la 4e édition de ce festival qui accueille des expositions photos, diffuse des films et propose des sorties donc sur différents thèmes, tous en lien avec la nature. Avec au programme donc des sorties nature, mais aussi des ateliers pièges photo par exemple, ou encore découverte du ciel étoilé, en compagnie d'artistes, d'artisans, de naturalistes, de poètes ou d'acteurs du parc national du Vercors. Du côté des horaires, c'est de 10h à 19h jusqu'au samedi 9 mai. Et puis le 10 mai, ce sera de 10h à 18h. Je vous donne un exemple de sortie. Donc par exemple, le 9 mai à 20h15, c'est la découverte du ciel étoilé qui vous est proposée. Le monde de la nuit est enveloppé de mythes, de croyances et de sciences. Il s'agira de démêler ces concepts devant le ciel étoilé et de tenter d'apporter des réponses philosophiques à la question « Où sommes-nous ?» en s'émerveillant, bien sûr. Le tarif est au chapeau donc pour cette découverte du ciel étoilé, avec 30 personnes maximum qui pourront y participer. Et c'est en compagnie de Vivien Budon, qui est accompagnateur en montagne chez Vercors Escapade. Samedi 9 mai, ce sera un seul vernissage donc pour deux nouvelles expositions dans la Maison du Canal de l'Art Solide, qui est le centre culturel de Saint-Jean en Royan. Du côté gauche donc de cette Maison du Canal, c'est Benoît Manant qui accroche ses gouaches pour l'expo « À ce moment, j'entre dans la forêt ». Parti de Luz-la-Croix-Haute sur les traces de Jean Giono, il a traversé vallée et forêt dans le Trièves, le Vercors, jusqu'à poser son chevalet ici chez nous. Dans ses peintures, les sous-bois vibrent de magenta, la mémoire de la résistance affleure entre les arbres. Il s'agit d'une randonnée en quelque sorte visuelle et mémorielle au cœur de notre territoire. Et du côté droit, donc de l'autre côté, toujours dans cette maison du canal, avec les trois salles donc immersives, ce sera cette fois-ci Philippe Chitarini qui nous propose une exposition intitulée « La vie en rose ». Donc tout a été repeint en rose. Rose mat, rouge profond, lumière rétro-éclairée et encore bande-son de la NASA enregistrée depuis l'espace. « La vie en rose », c'est en fait une expérience totale, sensorielle, physique, presque cosmique. Et donc vous êtes invités à venir découvrir ces deux expositions donc lors de leur vernissage le samedi 9 mai à partir de 16h30. Ça se passe à l'Art Solide à Saint-Jean-en-Royan et l'entrée est libre et gratuite. Et à noter que ces deux expositions seront ensuite à découvrir jusqu'au 27 septembre prochain. Un dernier rendez-vous dans cet agenda, c'est le dimanche 10 mai. C'est une randonnée pédestre qui est organisée à Saint-Jean.

0: Donc pour vous remettre de cet effort, les inscriptions se font sur place, c'est gratuit pour les enfants jusqu'à 5 ans, 8 euros pour les 5-12 ans et enfin 14 euros pour les adultes, donc pour cette randonnée pédestre La Laurentine, dimanche 10 mai à Saint-Laurent-en-Royans. Voilà pour cette sélection agenda.
1: Vous êtes toujours en direct, il est 13h, on se dirige à la fin de cette émission micro-ondes, ce nouveau format qu'on vous propose depuis un mois maintenant, même un mois, une semaine. Donc une émission en direct chaque jeudi de 12h à 13h. Et je voulais en profiter donc pour vous rappeler que si vous êtes une association et que vous organisez un événement ou que vous avez envie de venir nous parler d'un sujet en particulier, eh bien n'hésitez pas à nous contacter pour être vous aussi l'invité de ce nouveau format en direct. C'est ouvert à toutes et tous, évidemment. Et donc on se dirige donc vers la fin de cette émission, comme je le disais. Je voulais juste avant de vous quitter remercier donc Julien Sirène qui est venu sur nos ondes pour nous parler donc de la CRIRAD, donc la commission de recherche indépendante sur la radioactivité, donc une association qui est basée à Valence. Donc on a parlé de tous ces sujets aujourd'hui. Évidemment, vous pourrez retrouver cette interview en ligne, alors soit en fin de semaine, soit en début de semaine prochaine, puisque demain, eh bien, c'est férié. Et j'en profite également pour vous informer que jeudi prochain également, c'est férié. Donc il n'y aura pas de direct. Vous retrouverez ma collègue Céline le 21 mai. Et merci à Gaëlle pour avoir fait la technique de cette émission en direct. Et puis moi, je vous souhaite une belle journée et un beau long week-end si vous avez la chance d'en avoir un sur les ondes de Radio Royan-Vercors 93 FM.
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1: Bonsoir Jules.
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